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0: je pense qu'il y a un lien, alors là on remonte à la nuit des temps, entre le pouvoir et la virilité. Je pense que en fait les hommes ont inventé
1: mais
0: le pouvoir.
1: Mais ça vous inquiète, rassurez-moi.
0: C'est-à-dire
1: que le pouvoir ne doit pas rester seulement dans la main des hommes.
0: Bien sûr que c'est, sinon il se dilapide. Elles n'ont pas la même forme d'intelligence que les hommes, elles n'ont pas la même forme d'approche. Pourquoi ? Demandez au bon Dieu.
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Bonjour à tous. Il faisait pourtant partie des favoris. Les Bleus n'iront pas en finale de la Coupe du Monde. L'équipe de France a été éliminée brutalement lors de la demi-finale hier face à l'Espagne sur le score de 2-0. Depuis Dallas, les hommes de Didier Deschamps n'ont pas su faire face à la vague rouge espagnole. Ils joueront donc le match pour la troisième place samedi à 23h. L'Espagne, elle, tentera de décrocher une deuxième étoile dimanche en finale. Ce sera face au vainqueur de l'autre demi-finale prévue ce soir entre l'Argentine et l'Angleterre. Dans l'actualité aussi, 2000 hectares sont partis en fumée. Les incendies dans la forêt de Fontainebleau sont fixés mais pas éteints, selon le préfet de Seine-et-Marne. 4 gardes à vue sont toujours en cours. 2 suspects ont reconnu leur implication dans les départs de feu. L'un est un sapeur-pompier volontaire né en 2007. Il a reconnu avoir mis le feu à des brindilles avec un briquet de l'essence. 800 pompiers restent mobilisés. Plus de rouge, mais beaucoup d'orange. 69 départements en vigilance orange pour canicule et ou orage. Aujourd'hui, Météo France a levé toutes les vigilances maximales canicule. Mais prudence, après la vague de chaleur viennent les orages. 11 départements de l'Est, de la Drôme au Doubs sont en vigilance orange orage. Jérôme Barella devant un juge d'instruction. Le principal suspect dans l'affaire Liana doit être extrait de sa cellule ce matin. Selon BFM TV, il pourrait être mis en examen pour le viol et le meurtre de la petite fille. Jusqu'ici, il était mis en examen pour enlèvement et séquestration sur mineur. C'est peut-être la fin d'un parcours parlementaire de plus de 4 ans. La proposition de loi sur la fin de vie doit être votée et adoptée aujourd'hui à l'Assemblée nationale. Un vote solennel très attendu qui permettra de créer un droit à l'aide à mourir. Un texte très contesté, notamment par la droite et l'extrême droite. Le détroit d'Ormuz reste fermé jusqu'à la fin des actes d'agression américains, annonce de Téhéran, alors que Washington a lancé de nouvelles frappes contre l'Iran hier. Et puis la grande boucle, déjà la moitié du parcours, 11e étape du Tour de France aujourd'hui entre Vichy et Nevers avec 161 km au compteur. Tadej Pogacar reste leader en jaune. Voilà pour l'actualité, très bonne matinée à tous.

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vous informe que le rendez-vous dansant de la petite guinguette, animé par Gilles Musique, est complet. Au plaisir de vous recevoir sur un prochain rendez-vous dansant. 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

À Seigri, la fête de la gare célèbre sa 36e édition le samedi 18 juillet. L'association des Bercons donne rendez-vous aux habitants de la région et aux visiteurs d'un soir pour sa traditionnelle et incontournable fête de la gare, 36e édition. Les bénévoles ont concocté un programme chaleureux, gourmand et spectaculaire au cœur du site de l'ancienne gare. Une soirée estivale idéale à partager en famille ou entre amis. Dès 20h, les festivités débuteront autour d'un moment de partage gastronomique. Un repas jambon à la broche complet sera proposé, comprenant l'apéro, l'entrée, le plat, le fromage et le dessert et le café. Une restauration rapide sera prévue sur place. Spectacle, son et lumière. À la tombée de la nuit, le site de l'ancienne gare s'illuminera pour accueillir les amants du printemps. Un grand spectacle en son et lumière qui promet de transporter le public. Participation, repas plus spectacle, 26€ pour les adultes, 13€ pour les enfants de moins de 12 ans. Pour prolonger la magie, la soirée se clôturera par le traditionnel bal populaire et un grand feu d'artifice. L'accès au bal et au feu d'artifice est entièrement gratuit. Plus d'informations sur cette fête de la gare, 36e édition, le samedi 18 juillet à Seigri, au 07 87 06 69 80. Le dimanche 19 juillet, l'association Accordéon Musette vous invite à son thé dansant qui se déroulera à la salle des fêtes du Pin-la-Garenne dans l'Orne. L'orchestre de Marcel Pelletier animera ce rendez-vous dansant du dimanche 19 juillet. Plus d'informations 06 72 14 73 79. Le lundi 20 juillet, les randonneurs frénois vous proposent une sortie pédestre sur Saint-Rigomère-des-Bois par Persaigne sur un circuit de 6 ou 9 km. Le départ se fera parking de la salle des fêtes de Saint-Rigomère ou à 14h place Carnot de Fresnay-sur-Sarthe pour un départ voiture groupée. Le club Génération Mouvement de Marolles-les-Braux a le plaisir de vous inviter à son bal de l'été. Venez passer un après-midi festif et convivial en musique le lundi 20 juillet. Ouverture des portes à 13h15, début du bal à 14h à la salle Jean de la Fontaine de Marolles-les-Braux. L'ambiance sera assurée par l'orchestre Nicolas Devoir. L'entrée est fixée à 9€, tombola, brioche offerte à tous les participants. Que vous soyez un danseur passionné ou simplement là pour partager un bon moment, venez nombreux nous rejoindre à Marolles-les-Braux le lundi 20 juillet pour ce thé dansant du club Génération Mouvement de Marolles-les-Braux. Plus d'informations auprès de Ludo 06 33 68 43 44. Je n'en 27e grande fête champêtre de Saint-Léonard-des-Bois le dimanche 26 juillet de 10h à 18h. La 27e grande fête champêtre combine un vide-grenier, un marché du terroir et un repas champêtre et une guinguette. Vide-grenier avec la participation de plus de 100 exposants, en particulier associations. 2€ le mètre linéaire sans réservation. Accueil des exposants assuré à partir de

confiture, glace, etc. et de l'artisanat, création textile, savon, vannerie, bijoux, décoration, restauration sans réservation, repas campagnard pour une participation de 18 euros sans réservation avec au menu

14h30 à 17h30, accompagné par le duo de Stéphanie Lefebvre au chant et Didier Alliard à la guitare et au chant. 27e édition de la grande fête champêtre de Saint-Léonard-des-Bois, rendez-vous à tous le dimanche 26 juillet. Une organisation de l'association Les Amis de Saint-Léonard-des-Bois. L'amicale des anciens de Courcité a le plaisir de vous inviter à son grand bal de l'été. Venez danser, partager un moment convivial et retrouver le plaisir de belles mélodies le dimanche 2 août de 14h à 19h à la salle socio-culturelle de Courcité. L'animation sera assurée par l'orchestre de Jean-Michel Olivier. Un pain au chocolat vous sera offert à la pause. Le traditionnel verre de l'amitié sera partagé pour terminer cette journée avec un moment convivial. L'entrée est fixée à 8 euros. Les tables sont sans réservation, venez nombreux pour danser et faire la fête dans la bonne humeur le dimanche 2 août à Courcité. Après-midi dansant à Bonne Étable, le club Génération Mouvement de Bonne Étable vous invite à son prochain bal. Venez passer un moment convivial et festif en musique le lundi 3 août de 14h à 19h à la salle Mélusine de Bonne Étable. L'animation sera assurée par l'orchestre Nicolas Devoix. Ambiance garantie, que vous soyez danseur passionné ou simplement là pour écouter de la bonne musique et retrouver des amis, vous êtes les bienvenus le lundi 3 août à Bonne Étable pour le bal du club Génération Mouvement de Bonne Étable. 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
1: Bonjour à tous, bienvenue dans votre quotidienne sur l'antenne de Radio Alpes-Mancelles après ce long week-end du 14 juillet. J'espère que vous allez bien. Côté température, ça va s'arranger, il fera moins chaud cette semaine, des orages en vue. On fait un point météo complet juste après le Flash Info.
2: Bonjour à tous, retour à domicile pour les habitants près de Fontainebleau. Ils ont autorisation de rentrer chez eux en fonction des décisions des maires. Les deux incendies sont fixés. Le préfet prévient que le travail des pompiers est encore long car les feux de forêt ne sont pas éteints. Quatre gardes à vue sont toujours en cours. Parmi les suspects, un pompier volontaire qui a reconnu son implication dans un départ de feu. Il a été suspendu selon le service départemental d'incendie de secours de Seine-et-Marne. Un nouveau chef de mise en examen pour Jérôme Barella, selon BFM TV. Le principal suspect dans la mort de Liana dans le Gers doit être présenté à un juge d'instruction ce matin en vue d'une probable mise en examen pour le viol et le meurtre de la petite fille. Placé en détention provisoire, Jérôme Barella a été mis en examen jusqu'ici pour enlèvement et séquestration sur mineur. Si la vigilance rouge est levée, on attend encore de fortes températures. 37 degrés à Valence, 36 à Bourges, 69 départements sont en vigilance orange canicule, de l'Aisne à la Haute-Garonne, de la Loire-Atlantique au Var. 11 sont en vigilance orange pour orage, du Doubs à l'Ardèche. Il existe un risque de phénomène violent, prévient Météo France. Et il n'y a pas qu'en France que l'on a suffoqué. En Espagne, on a relevé des températures records pour un début d'été. Le mercure a enregistré une moyenne supérieure au normal de 3,3 degrés, du jamais vu depuis 1961 et des premiers relevés. La loi sur la fin de vie n'est pas encore votée, mais on connaît déjà son avenir. Le texte partira devant le Conseil constitutionnel. Le Premier ministre Sébastien Lecornu va saisir les sages sur trois points clés du texte soumis au vote définitif des députés aujourd'hui. Et puis, on n'a pas fait le match qu'on voulait faire. Kylian Mbappé confie sa déception. Après la défaite des Bleus hier soir face à l'Espagne en demi-finale de la Coupe du Monde, l'équipe de France éliminée, 2-0. Il n'y aura pas de troisième finale de mondial pour les Bleus. Ils joueront la petite finale samedi, soit face à l'Argentine, soit face à l'Angleterre. Les deux s'affrontent lors de la deuxième demi-finale ce soir à 21h. Très bonne journée à tous.

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1: Une agréable journée à tous à l'écoute de Radio Alpes-Moncel en cette journée du mercredi 15 juillet, 196e jour de l'année. Le soleil s'est levé à 6h03, se couchera à 21h49. Nous perdons chaque jour 2 minutes d'ensoleillement. Ambiance orageuse, de possibles averses d'orage. Ce mercredi matin s'ouvrira sous un temps relativement lourd avec un 27 degrés. La météo pourra tourner aux orages avec des averses sur l'ensemble du département jusqu'en soirée, où le mercure passera de 32 degrés en après-midi au plus chaud à 24 degrés en fin de journée. Il fera malgré tout 20 à 21 degrés la nuit prochaine avant d'autres orages potentiellement attendus pour la journée de jeudi. Un temps donc orageux toujours pour cette journée de jeudi, températures qui s'élèveront toujours jusqu'à 30 degrés, c'est tout de même quelques degrés de moins que ces jours passés, et les températures qui continueront de chuter pour la journée de vendredi, et ça nous fait plutôt plaisir. 18 pour les minimales, 27 pour les maximales pour la journée de vendredi, et encore quelques averses possibles, retour du soleil pour la journée de samedi avec des températures estivale, 17 pour les minimales, 29 pour les maximales. Côté canicule, la Sarthe donc repasse en vigilance orange. 26 départements encore en vigilance rouge hier. Canicule sont passés à l'orange, sont au dernier bulletin publié par Météo France. La Sarthe en fait partie. Pour autant, le niveau orange nécessite toujours une vigilance particulière, notamment pour les personnes sensibles ou exposées, précisent les prévisionnistes. La vigilance orange signifie que la situation météorologique va s'améliorer, les nuits seront moins chaudes, mais les températures resteront encore plus élevées que les normales de saison pour les prochains jours. On fête aujourd'hui les Donald. Fidèles à l'étymologie de leur prénom, les Donald aiment souvent prendre les devants, ce sont des personnes décidées. Ils n'aiment pas stagner, préfèrent prendre des décisions rapides, quitte à devoir réajuster le tir plus tard. Ambitieux, ils ont le goût du challenge et se fixent des objectifs élevés tant sur le plan professionnel que personnel. Derrière le prénom de Donald se cache souvent un tempérament de battant face aux obstacles. Ils font preuve d'une grande persévérance. Ce sont des travailleurs rigoureux qui n'hésitent pas à s'investir pleinement dans ce qui leur tient à cœur. Bien qu'ils apprécient grandement leur autonomie et leur liberté, les Donald sont très attachés à leur cercle proche. En amitié comme en amour, on peut compter sur eux. Ils veillent farouchement sur leur clan et se montrent extrêmement généreux avec ceux qu'ils aiment. Sous une carapace parfois perçue comme un peu froide, fière ou distante, les Donald cachent en réalité une grande sensibilité, n'aiment pas se montrer vulnérables et préfèrent exprimer leurs sentiments, des actions concrètes plutôt que de longs discours. On va commencer cette quotidienne en musique avec ce titre de Douchka, Mickey, Donald et moi, et on se retrouve juste après pour la revue de presse.

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1: Moissons, le maïs se fait craindre le pire. Après des moissons de céréales d'été correctes, les agriculteurs s'attendent à des récoltes de maïs catastrophiques. Pour le blé, l'orge, colza, c'est fait. Les moissons se sont plutôt bien passées dans la Sarthe. Rendement correct, qualité satisfaisante. Bien sûr, il s'agit de résultats globaux. Les sols légers ont subi les fortes chaleurs de mai, précise Philippe Duterte, le président de la Chambre d'agriculture de la Sarthe. Un grand ouf pour les agriculteurs déjà mis sur le grill sur ce contexte climatique extrême. Oui et non, tous sont en tête ce qui se profile, à savoir des récoltes de maïs qui s'annoncent absolument catastrophiques, annonce Philippe Duterte. Le phénomène est général. Nous sommes en train de tout perdre. Les plantes sont complètement desséchées. Alors l'ensilage a commencé pour essayer de limiter la casse qui s'annonce importante. L'idée de sauver du fourrage qui soit encore appétant mais qui n'aura qu'une faible valeur alimentaire pour les animaux. Dans ces conditions, il faudra compléter pour apporter à l'alimentation des troupeaux, des protéines et de l'énergie. Mais évidemment, cela aura un coût, continue Philippe Duterte. Cette situation est complètement inédite. Les excès de température et la durée de l'épisode, c'est du jamais vu. La canicule a frappé au moment où les plantes ont le plus besoin d'eau, se désole le président de la Chambre d'agriculture. Nous sommes donc dans l'expectative et le moral est dans les chaussettes de beaucoup dans les semaines à venir. Il va falloir essayer d'adapter la semence fourragère pour remédier aux besoins. De son côté, la FDSEA a décidé de mettre en place une mesure exceptionnelle mise en place pour la première fois dans la Sarthe, dixit sa présidente Annabelle Chartrain. Nous avons créé une plateforme d'échange en ligne. L'objectif est de rapprocher sur un même secteur des agriculteurs qui ont du maïs à vendre et d'autres qui cherchent à en acheter. Les uns et les autres remplissent un formulaire qui permet d'alimenter une carte interactive. Les premiers ensilages ont commencé dès la fin de semaine dernière sur le secteur de Sablé. En temps normal, tout ne commence que vers le 15 août, mais là, il n'y a pas de choix. Poursuit la présidente de la FDSEA, la fécondation du maïs n'a pas eu lieu, il n'y a pas de grains. Alors, il faudra acheter des compléments pour nourrir les animaux. Les arboriculteurs ne sont pas épargnés par l'emballement climatique. La situation est tendue là aussi, révèle Philippe Duterte. La chaleur a eu un impact important sur les pommes et la poursuite de cette canicule et le manque d'eau ne vont évidemment pas arranger la situation. Avant le parloir, les familles de détenus écoutées par les bénévoles. En attendant leur parloir, les proches des détenus sont accueillis dans une petite maison devant le centre pénitentiaire des Croisettes à Coulaines. Les bénévoles leur offrent un café. Jamais Stéphane ne se serait imaginé là à attendre un parloir avec son père incarcéré. À l'accueil des familles, une petite maison située dans le centre pénitentiaire des Croisettes à Coulaines près du Mans. On se regarde un peu tous, on s'imagine des choses, peut-être des préjugés, mais on est tous dans le même lot. Le Manceau de 51 ans se souvient précisément du 16 mars dernier, à un moment charnière. J'ai conduit mon père qui était convoqué à la prison. C'est assez brutal de se trouver là avec ses trois sacs devant la porte d'entrée. Les premières fois, j'avais du mal, je n'avais pas trop le moral, observe Daniel qui a rendez-vous avec son fils incarcéré. Quand je viens là, j'ai la boule au ventre, j'aime pas, mais depuis novembre, je me suis habitué, relativise cette mancelle de 71 ans, venue avec un sac de vêtements qui sent bon la lessive, convoquée 45 minutes avant le rendez-vous, elle patiente en discutant avec d'autres familles, de quoi se changer les idées. En sortant du parloir, des fois je pleure, confie Daniel. Dès son arrivée, elle a reçu toutes les explications sur le linge à apporter, le déroulement des parloirs, la prise de rendez-vous, etc. La discussion est facile avec les autres familles. On vient pour la même chose, on n'est pas les seuls à suivre. Subir ça, ça fait du bien. Avec les bénévoles, on parle de tout et de rien. La dernière fois de jardinage, sourit Lydia, une sartoise de 59 ans, ça permet de penser à autre chose. La plupart des visiteurs ont le visage fermé, un pied qui s'agite sous la table trahit parfois une appréhension. Stéphane et Béatrice, âgés de 56 et 57 ans, viennent de Mortagne au Perche. C'est bien d'avoir ce sas, souligne-t-il. Quand on arrive au parloir, on est un peu détendu. Un agent pénitentiaire fait l'appel en citant le nom des détenus. Leurs proches présentent leur carte d'identité et laissent leurs affaires dans un casier avant de se diriger vers la prison en file indienne. Isabelle, une mancelle de 58 ans, venue voir son fils incarcéré depuis 2 mois à des larmes aux yeux. J'arrive détruite, je repars détruite. Alors, ajoute-t-elle, l'accueil par les bénévoles fait du bien au moral, c'est important. L'association ASAFAD recherche des bénévoles. L'association d'accueil des familles et amis de détenus compte 34 bénévoles, en majorité des retraités. Ils s'engagent à venir une fois par semaine et accueillent en binôme une cinquantaine de personnes lors de leur permanence qui dure d'une demi-journée de 8h40 à 12h30 ou 12h30 à 17h. Les principales qualités requises sont l'écoute et la discrétion, précise Edith Balayer, présidente de la SAFAD. On ne force jamais la discussion, on ne pose surtout pas de questions sur l'affaire pour laquelle la personne est détenue. On ne demande pas si c'est le fils, le père, etc. On ne porte pas de jugement, on ne donne surtout pas de conseils. Il faut être large d'esprit. Si c'est pour faire du voyeurisme, ce n'est pas la peine. Voilà une dizaine d'années que Dominique Kernoa, vice-président de l'association, est bénévole à la SAFAD, s'est enrichissant sur tous les points, la tolérance, la complexité de la vie. Ça nous apprend qu'on n'est à l'abri de rien. Les personnes qui souhaiteraient devenir bénévoles peuvent écrire à l'adresse asso.asafad@laposte.net. Elles seront reçues par les membres de l'association et participeront à 3 permanences avec elles. La collection de Claude raconte un siècle de téléphones. Dans son appartement, Claude Goisdieu, collectionneur de 92 ans, passionné d'histoire, compte une centaine de téléphones anciens, dont certains du 19e siècle, et un iPhone. Malgré ses 92 ans, Claude Goisdieu est un filou, alors qu'il nous montre rapidement 3 téléphones muraux très anciens qui parsèment l'entrée et le séjour de son appartement. Il lance « Voilà, c'est tout ». Ce n'est pas tout, bien sûr, car derrière la porte de son bureau se cachent 2 téléphones, comme il aime à présenter sa collection digne d'un musée, entassée sur des étagères et autres meubles. Passionné d'automobile et d'histoire locale, administrateur de la revue La Vie Mancelle et Sartoise, dont il est un contributeur régulier, le nonagénaire au regard pétillant possède une centaine de téléphones. Les plus vieux ont été utilisés dès la fin du 19e siècle, peu après l'aventure de Graham Bell aux États-Unis en 1876. Celui-là, c'est mon coup de cœur, présente Claude Goisdieu, un super Ericsson de 1895 en fonte avec son drôle de combiné et sa manivelle. On l'appelait la machine à coudre à cause de son apparence. Il pèse 5 kilos alors que celui-ci fait 100 grammes, décrit le collectionneur en le comparant à un téléphone portable de la même marque suédoise produit dans les années 2000. Le Marty de 1910 en bois et en métal a été l'un des premiers à équiper les bureaux des PTT, postes et télégraphes. Le premier coup de téléphone a été passé en Sarthe entre Le Mans et Paris le 10 mars 1894, relate Claude Goisdieu. À l'époque, une trentaine d'abonnés disposaient d'un appareil au Mans, dont le maire Anselme Rubillard, des médecins et des chefs d'entreprise. En 1960, le département comptait 11 000 abonnés. Aujourd'hui, tout le monde ou presque est équipé d'un téléphone portable et l'utilise à de multiples fins. Claude Goisdieu, y compris, qui possède un iPhone récent que l'un de ses enfants lui a donné. J'ai changé SMS et des photos avec la famille. Je consulte la météo. Je regarde combien de kilomètres je parcours dans une journée. Le nonagénaire Mansou, qui vit que son temps, répète sans nostalgie, les téléphones ont bien changé. Ballon Saint-Marc, des ateliers proposés aux seniors pour favoriser le maintien en logement. Dernièrement se tenait à la salle communale Michel Lalos, un atelier intitulé « Bien vieillir, ça se prépare ». Ce dernier était proposé par le CICAT, Centre d'information et de conseil sur les aides techniques des Pays de Loire et Solia. Le CICAT est un espace d'information pour toute personne souhaitant favoriser son autonomie dans la vie quotidienne, malgré l'avancée en âge ou une situation de handicap. Ses principales missions sont d'apporter une information objective et des conseils personnalisés sur les aides techniques proposées. Proposer des démonstrations et des essais de ces aides au sein du local ou à domicile, informer sur l'adaptation du logement pour favoriser l'accessibilité et la sécurité, favoriser l'autonomie des personnes par le biais d'ateliers collectifs de sensibilisation. Solia, solidaire pour l'habitat, anciennement réseau Pacte et réseau Habitat et Développement, est une association privée au service de l'habitat. Depuis 1942, elle intervient en faveur des personnes favorisées. En faveur des personnes défavorisées, fragiles ou vulnérables sur 2 axes, le maintien et l'accès dans le logement. Les 2 organismes ont donc proposé 2 ateliers. Le premier, animé par Solia et Sicat, a consisté en la manipulation d'une tablette numérique Choisis le toit, une aide application 3D ludique et pédagogique qui permet l'exploration interactive d'un logement pour découvrir des solutions d'aménagement favorisant confort, sécurité, accessibilité et circulation. Il y a aussi une sensibilisation aux enjeux du bien veillir à domicile et un repérage des risques de chute. Le deuxième atelier animé par Solia a permis la présentation des aides financières pour les travaux d'adaptation du logement, la visualisation de projets avant, après travaux et la présentation d'exemples de financement concrets. Ces animations sont gratuites. Les personnes souhaitant s'inscrire au projet atelier peuvent contacter le 06 17 59 41 17. La Chapelle du Bois, restaurant estival local et 100% végétal, ouvre ses portes. La ferme de la Grande Raisandière promeut la permaculture depuis 2017. Vendredi 17 juillet, le lieu se transformera en un véritable restaurant où tous les plats seront 100% végétaux. C'est la suite logique d'un projet entamé il y a maintenant plus de 6 ans. Vendredi 17 juillet, la ferme de la Grande Raisandière, située route de Préval à la Chapelle du Bois, se transformera en un véritable restaurant et ce pour toute la saison estivale. Derrière les fourneaux, Alexis Rowell, ancien correspondant de guerre britannique devenu agroforestier, aujourd'hui propriétaire de la ferme fonctionnant selon les principes de la permaculture, c'est avec le sourire qu'il enfile son tablier pour faire vivre chaque vendredi et samedi soir dans le jardin un restaurant 100% végétal. Il avait déjà fait le test en l'été 2025. Cultivées ou sauvages, les plantes cuisinées seront donc on ne peut plus locales. Le menu changera tous les jours et dépendra des produits disponibles, ajoute le chef, habitué des cours de cuisine végétale qu'il anime depuis plusieurs années. Alexis Rowell franchit donc une nouvelle étape en faisant de la ferme un véritable lieu de partage et de discussion, en réunissant autour de grandes tablées adeptes de cuisine végétale et curieux de passage. Des tables seront disposées dans le jardin et pourront accueillir 40 personnes. Ouvert de 19h à minuit, ce restaurant estival d'un nouveau genre proposera menu à 3 plats, à 2 plats, mais aussi des assiettes de tapas pour l'apéritif. Au-delà de l'assiette en elle-même, plusieurs vins naturels seront proposés aux manettes cette fois. Grant Butcher, sommelier franco-australien et négociant en vins naturels, les vins proposés sont en cohérence avec notre cuisine végétale et respectueuse du vivant, indique ce dernier. Les vignerons avec lesquels nous travaillons cultivent leurs vignes sans produits chimiques de synthèse selon les principes de l'agriculture biologique ou biodynamique, poursuit le sommelier. Ici, nous essayons chaque jour d'avoir un impact positif sur la planète et le vivant, résume Alexis Rowell, qui, en parallèle des terres qu'il cultive, a fait le choix de rendre environ un hectare à la nature en refusant d'y intervenir. C'est la nature qui décide de ce qui s'y passe, et depuis que nous avons cessé de nous y rendre, des blaireaux et des fuignes apparaissent, souligne le propriétaire des lieux. Au-delà de passer un bon moment autour de belles assiettes, Alexis Rowell espère que les clients qui fréquenteront tout au long de l'été son restaurant éphémère prendront conscience qu'une bonne alimentation peut être entièrement végétale. Dans le jardin, ferme de la Raisandière, au 432 route de Préval, 72 400, la Chapelle du Bois, tarif de 12€ à 25€, ouvert chaque vendredi et samedi soir en juillet et en août. Un contact pour les réservations de 09 74 90 25 86. Ma mère, c'est un premier vide-grenier dans les rues de Navarre et de Normandie. Nathalie Piage aussi ne trouve et organiseront pour la première fois un vide-grenier dans les rues de Navarre et de Normandie le dimanche 9 août. Plus qu'une simple brocante, les deux habitantes souhaitent offrir un moment de rencontre et de convivialité aux riverains comme aux visiteurs. Notre objectif n'est pas seulement de vendre, mais surtout de créer un moment chaleureux entre les participants, explique Jocelyne Trouvé. Les emplacements sont gratuits, restent ouverts aux exposants extérieurs, aux cartes dans la limite des places disponibles. Les démarches administratives ont été menées avec le soutien des municipalités représentées par Virginie Andry, adjointe en charge de la sécurité des événements publics et de la communication. Initialement prévue le 12 juillet, la manifestation a été reportée au 9 août en raison d'alerte canicule. Le vide-grenier se déroulera de 8h à 18h. Les rues de Navarre et de Normandie seront fermées à la circulation. Le stationnement sera possible sur le parking de la salle des fêtes Saint-Louis, place de Bretagne, ainsi que rue de la Chasse. Le passé récréatif sera également présent avec un stand et proposera une paella sur réservation. Les inscriptions pour le vide-grenier sont gratuites. Les réservations du repas sont à effectuer au plus tard 48 heures avant la manifestation au 06 35 34 48 77 ou au 06 83 10 22 16. Annette Poupard expose une quinzaine d'œuvres à l'Office de Tourisme. Une nouvelle exposition est à découvrir à l'Office de Tourisme Maine-Saunois. Les œuvres lumineuses d'Annette Poupard orneront l'espace exposition jusqu'au 30 juillet. Née en Normandie, l'artiste dessine depuis l'enfance et a suivi une formation aux Beaux-Arts de Caen avant de devenir enseignante et dessinatrice. Après avoir exploré les pastels secs, elle se tourne vers la peinture à l'huile et développe progressivement un univers artistique empreint de spiritualité. Pour cette exposition, j'ai sélectionné des œuvres autour des thèmes suivants: l'amour maternel, la paix, la nature, profondément inspiré par les maîtres de la Renaissance, les pré-raphaélites et les impressionnistes. Je nourris une admiration particulière pour Gustave Moreau et Maurice Denis. Ces influences ont marqué mes premières créations avant de laisser place avec l'expérience et l'expression plus personnelle et affirmée. Il m'importe de traduire les émotions de vie en m'appuyant sur la lumière et la couleur. Son œuvre s'oriente au fil du temps vers l'art sacré et la nature. À travers cette démarche sensible et parfois contre-courant, elle interroge la place de la spiritualité et la dimension intérieure de la peinture dans notre société contemporaine. Depuis des années 2000, elle expose régulièrement ses œuvres dans de nombreux salons et lieux culturels de sa région natale. L'exposition est visible jusqu'au jeudi 30 juillet à l'Office de Tourisme du Maine-Saunois, 50 Place Carnot à Mamers. L'entrée est libre. Ouverture du lundi au vendredi de 10h à 12h30 et de 14h30 à 18h, le samedi de 10h à 12h et de 14h30 à 17h, ainsi que le dimanche matin de 10h à 12h. Mamers, c'est des sorties pour découvrir le patrimoine du Maine-Saunois. L'Office de Tourisme, le service de tourisme Maine-Saunois invite à découvrir le patrimoine local en juillet. Visites de Marolles les Brous et de René sont au programme. En cette fin juillet, les visiteurs vont de nouveau pouvoir profiter d'un programme de sorties diversifiées concocté par l'Office de Tourisme du Maine-Saunois et le service tourisme Maine-Saunois. En cette deuxième quinzaine de juillet, le patrimoine local reste à l'honneur. Visite guidée de Marolles les Brous, René, le Chanvre, la statuaire religieuse, tout comme l'autre volet consacré à la nature, au jardin, sur la voie verte, en forêt. Des sorties à découvrir en famille pour un tarif modique entre 2 et 5 euros par personne, le plus souvent gratuit pour les plus jeunes. Le 21 juillet, partait à la découverte de l'histoire de Marolles saunoise lors d'une balade matinale au fil des rues, ponctuée d'anecdotes sur les personnages qui ont marqué la commune et sur son patrimoine bâti, mémoriel, immatériel. Rendez-vous par vie de la mairie à 9h30, participation de 3 euros par personne, gratuit pour les moins de 12 ans. La médiathèque en balade à bon étable, à la quête du remède magique, un mystère plane sur le jardin, remède précieux a disparu au fil d'histoires pleines de surprises. Les enfants participeront à l'aventure pour aider à le retrouver. Entre les indice caché, petite chasse au trésor dans le jardin. Ils devront observer, chercher, coopérer pour résoudre le mystère. Rendez-vous jardin potager de bonne étable de 14h à 14h30 et 16h30. Participation gratuite, réservation obligatoire avant le 20 juillet auprès du service tourisme Maine-Saunois au 02 43 52 01 34. Le 23 juillet, découvrez en 30 minutes une histoire intimement liée à la ville de Mamers. Des maisons de tisserands jusqu'à l'ancienne halle aux toiles, ce patrimoine marque encore durablement l'identité de la commune. Rendez-vous à l'Office de tourisme Maine-Saunois à 11h. Participation de 2 euros par personne, gratuit pour les moins de 12 ans. Le 24 juillet, entrez dans le jardin des fées à bonne étable, là où les histoires de l'usine prennent vie entre feuilles et pétales. Après la balade comptée, laissez-vous transporter vers la table enchantée de la fée confiture où parfums, saveurs, magie se mêlent pour un moment hors du temps. Rendez-vous au jardin potager de bonne étable à 14h30. Participation 5 euros par personne. Réservation obligatoire avant le 20 juillet. Le 28 juillet, explorez le village de René à travers une visite guidée riche en découvertes. Au programme découverte de son patrimoine insolite entre les halles, l'église actuellement en restauration et de nombreux autres curiosités artistiques à admirer sur place. Rendez-vous devant la mairie de René, gratuit de 9h30 à 17h. Prévoit un pique-nique pour le midi. Le 29 juillet, partez à la découverte de la voie verte et de ses habitants lors de cette enquête qui vous réserve bien des surprises. Rendez-vous à 14h30, voie verte, gare de Vezeau. Participation de 2 euros par personne. Réservation obligatoire avant le 27 juillet. Le 30 juillet, découvrez en 30 minutes l'histoire insolite relique de la statue de Notre-Dame. Deux percées intimement liées à l'abbaye du même nom et précieusement conservées à Mamers depuis le 19e siècle. Rendez-vous à l'office de tourisme à 11h. Participation de 2 euros par personne, gratuit pour les moins de 12 ans. Et enfin, le 31 juillet, petite randonnée de 5 km à la découverte du massif de Persègne et de sa géologie. En seconde partie, vous découvrirez l'intrigue faille de Persègne avec Philippe Gombert, géologue à la retraite. Rendez-vous à 9h30, parking du Belvédère, gratuit, place limitée, inscription obligatoire auprès du service tourisme Maine-Saône-Oise. Prévoir une tenue, des chaussures de marche adaptées, animation non adaptée au PMR.

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1: Et on commence avec les béliers. Au travail, vous pourrez effectuer de belles transactions aujourd'hui. La chance sera avec vous. Poursuivez sur votre lancée. En amour, vous adopterez l'attitude idéale pour consolider le lien amoureux et susciterez l'admiration de votre bien-aimé. Côté santé, quelques petits problèmes gastriques. Les taureaux au travail, vous serez très entreprenant et prendrez des initiatives audacieuses. Les résultats obtenus vous encourageront à poursuivre sur votre lancée. En amour, évitez les excès, les complications de toutes sortes, sinon gare aux conséquences. Côté santé, prenez soin de vos jambes. Les gémeaux au travail, vous devrez redoubler d'efforts pour rattraper votre retard et finirez la journée bien fatiguée. En amour, harmonie et volupté seront de la soirée. Santé, méfiez-vous des virus. Les cancers au travail, vous aurez besoin de mal atteindre vos objectifs aujourd'hui. Vous avez pourtant besoin de résultats rapides pour établir l'équilibre. En amour, vous construisez une histoire à deux et votre relation débouchera sur un amour sincère et durable. Côté santé, belle vitalité. Les lions au travail, sachez préserver vos acquis et ne vous endormez pas sur vos lauriers. Vous aurez besoin de pain sur la planche. Vous aurez beaucoup de pain sur la planche aujourd'hui. En amour, c'est le calme le plus plat. Il serait bon de vous remettre en question. Côté santé, gare aux imprudences. Les vierges au travail, vous serez très remontés contre votre hiérarchie et les discussions pourraient se transformer en épreuves de force. Essayez de garder votre calme coûte que coûte. En amour, redoublez de vigilance si vous voulez conserver cette belle entente. Santé, diminution des douleurs musculaires. Les balances au travail, attention à l'intransigeance et manque de souplesse, vous risquez d'avoir de mauvaises surprises. En amour, vous dirigerez votre foyer d'une main de fer. Acceptez toutefois les conseils de votre partenaire. Santé, faites attention à vos bronches. Les scorpions au travail, vous consoliderez votre position professionnelle par vos nombreuses compétences et pourrez bientôt envisager l'avenir autrement. En amour, vous entretiendrez un climat très harmonieux dans votre foyer. Les échanges seront agréables en famille. Santé, surveillez votre régime. Les sagittaires au travail, des conflits d'autorité pourraient vous opposer à certains de vos collègues. En amour, vous manquerez d'objectivité. Vos relations familiales risquent de se dégrader. Santé, vous avez le sommeil léger. Les capricornes au travail, gare au risque excessif. Essayez d'être plus clairvoyant dans vos projets à court terme. En amour, votre jalousie sera mauvaise conseillère et vous le savez, faites attention aux conflits. Santé, quelques problèmes circulatoires. Les Verseaux au travail, vous garderez votre sang-froid. Si vous devez traiter une affaire délicate, on félicitera vos initiatives. En amour, vous réussirez à trouver un excellent équilibre et une complicité que vos proches. Côté santé, maux d'estomac venant du stress. Et on termine avec vous les Poissons. Travail, vos projets aboutiront plus vite que prévu. Un coup de pouce providentiel en sera la cause. En amour, évitez les reproches sans fondement. Votre bien-aimé pourrait vous mettre à l'épreuve et vous en seriez très affecté. Santé, quelques petits problèmes circulatoires. On continue en musique avec ce titre de circonstance. Serge Lama nous chante le 15 juillet à 5h. À suivre aujourd'hui mercredi, ce ne sera pas une info rencontre, mais si une rencontre avec nos amis Joël et Fernand. Avec cette histoire patoisante, ils sont chez nous les Parisiens. Et surtout, n'oubliez pas, si vous voulez les rencontrer, partager avec eux ce moment distrayant donc ils viennent faire sur l'antenne de Radio Alpes-Mincel, le prochain rendez-vous est fixé au 20 août. Voilà, si vous voulez venir les rejoindre, n'hésitez pas.

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Le 15 juillet.

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1: Bonjour Fernand.
2: Salut mon petit père, comment que tu vas, Titem?
1: Oh, je suis bien content d'être avec toi, tiens.
2: Hein? Puis on est bien là, il fait bon là.
1: Toujours plaisir de se réveiller. Dis donc, dis-moi, je voudrais que tu nous parles des Parisiens, ces amis qu'on a...
2: qu'on aime bien.
1: Oui, agréable, des fois on kikinant, mais bon, nous sommes tous peut-être le Parisien de quelqu'un.
2: Ouais. Mon grand-père, qui était un petit peu plus causant, je sais pas si je peux le dire, mais enfin, c'est pas trop méchant, il me disait, quand tu seras grand, Fernand, défie-te ben, parce qu'on est toujours l'imbécile de quelqu'un. Mais c'est ben vrai, ça, il avait ben raison. Ah, les Parisiens, ben, on les aime ben, les Parisiens. Moi, je les aime ben, parce que quand ils venaient à la ferme dans le temps, quand on vendait une douzaine d'œufs, un franc, quand c'était Parisien, on lui vendait un franc 50, c'est pour ça qu'on les aimait ben. Hein? Oui. S'il y en a qui disent que c'est pas un vrai, c'est des menteux.
1: C'est des menteux. Mais ils venaient chercher la qualité, non?
2: Absolument. Alors, ben, je vais te faire un petit texte que j'ai écrit sur une histoire qui était... La chute est tout à fait vraie. Le reste, je l'ai un petit peu romancé. Alors, quand ils ont commencé à acheter les bâtiments de nos vieilles fermes, nous, on avait gardé les terres, bien sûr. Eux, ils achetaient à des prix. D'un autre côté, ça nous arrangeait bien, ventier. Un exemple. J'avais typo racheté la petite chaise et les bâtiments, ils commençaient à se mincer. Mais ça y avait encore de la goule, avec la porte à deux battants, et il y avait même encore le décrétoire qui était là, et la niche en pierre du chien près de l'entrée. Ça valait, allez, à la traverse, 10 ou 20 000 francs. Un jour, je vois arriver une grosse Mercedes coupée dans la cour de la grande chaise. C'était ma ferme. Un couple descend de l'auto. Lit ben crêté, ma foi, et puis elle. Oh! Des godasses avec des talons qui faisaient ben 10 cm. Des pattes d'une longueur, vaillou. Et plus mes yeux y montaient long, moins ils voyaient sa jupe, crénon. Elle commençait à quelques centimètres de son petit divertissoir. Et plus haut, la lettrée, elle était entrouverte, le chat, il n'avait plus qu'à rentrer. Ça m'a donné des belles ouettes, moi, tout ça. Alors, le gars, il me dit, bonjour, vous êtes le propriétaire de la petite chaise, je crois. Ça se pourrait, ouais. Ça y est pas vous? Ben, si, pourquoi? Désolé, j'avais mal compris. Nous saluons acquéreur de ce bien. Là, je me suis dit, v'là des rejets bon temps. On va à la petite chaise, moi à pied. C'était pas loin, la traverse par la petite route. Les 500 mètres qu'il avait à faire. Ils commencent tous les deux, on commence à l'engueuler, en prenant mon meilleur français. Ça a duré plus de 2 heures. Je voulais ben le vendre avec 1500 mètres carrés de terre. Nous vous faisons une offre à 4000 francs. Vas-tu que je me dis, mais c'est pas mal ça. Mais je vais voir plus loin. Ah, ça va pas le faire. Non, j'ai des Anglais qui m'ont donné 100 000. Ils sont un peu héberloqués. Ils causent ensemble. Écoutez, cet endroit plaît beaucoup à ma femme. 120 000 francs. Je ne pourrais pas faire plus. Oh, bon Dieu, chauvissez de première dans ma tête. Mais point sur ma goule, hein. Ben, le contraire, je dégriche plutôt. Bon, que je dis, vous me plaisez ben. Et surtout l'Ardèle. Et puis, je préfère avoir comme voisin des compatriotes. J'y tends la main, top là, mon gars. On va aller écrire le notaire. Quand j'ai raconté ça à mon copain le bébé, ben mon cochon qui me dit, t'en as fait une sacrée bonne affaire. Et puis dis-moi, il paraît que l'Ardèle vaut le coup d'œil et peut-être ben plus. Pff, sa petite bébé, il changera pas. Faut vous dire qu'il va au gueule. Quand on dit dit, voilà ce qui nous répond. Mais j'aime ma femme, les gars. Faut pas craindre. Et si je vois ailleurs, c'est pour pas l'user. Ah, ils sont installés 18 mois après. Ils ont fait des travaux bons, sans de bonsoir. Faut voir comment qu'ils avaient André. Au mois de mars, la petite parisienne, elle me demande de y planter, comme elle dit, des fraisiers, parce qu'elle aime bien ça. J'y travaille son petit jardin et attention, hein, c'est pas le style là que vous créez, hein. Et j'y plante des maras des bois. Pour moi, c'est les meilleures fraises, vous allez vous régaler. Au mois d'avril, l'ovla qui vient me boire, pas bénisse, ventier. Monsieur Fernand, qu'il me dit, je ne suis pas contente de vos fraisiers. Ils ne font pas de fraises, ils ne font que des fleurs.
1: Réveillons.
2: Il faut la, pas... chute est vraie, hein. Ça s'est vraiment passé comme ça.
1: Eh oui, il faut savoir qu'après les fleurs...
2: Eh ben oui, mais quand on est parisien, peut-être ben qu'on ne sait pas. Hein.
1: Eh ben...
2: Allez, on vous adore les parisiens.
1: Oui, aussi. Alors, quelques petites phrases aussi. Il a des rouchements et la panse dévirolée.
2: Il a des rouchements et la panse toute dévirolée. C'est-à-dire que on a tout simplement mal au ventre parce que on a peut-être mangé quelque chose de travers ou...
1: Ouais, ou des rouchements de panse, on dit ça aussi.
2: Ou des rouchements de panse. Ou on a peut-être...
1: Exagéré
2: et usé un peu trop des bienfaits de sucer l'os. Alors, sucer l'os, vous savez qui c'est? Eh ben non, ben je vais vous l'apprendre peut-être ben. Sucellos, c'est tout simplement le dieu celte du vin et de la vigne. C'est l'équivalent de Bacchus. Ah. Rappelez-vous, Sucellos. Eh oui.
1: Eh bien, on va rester sur cette bonne pensée philosophique.
2: Absolument.
1: Eh bien, on se dit à une prochaine.
2: Eh ben on se dit à la revoyure et adieu pas, choquin.
1: Allez.

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Votre programme télé pour cette soirée du mercredi 15 juillet. All Our Fault à 21h10, série dramatique sur TF1. Les deux derniers épisodes de cette série de 8. En première partie, l'obsession de Carrie ne cesse de grandir alors qu'elle planifie l'enlèvement de Milo, mais elle est bouleversée lorsque tout s'effondre soudainement. Et en seconde partie de la soirée à 22h10, en découvrant le passé de Carrie, la vérité s'impose à Marissa qui doit alors décider comment agir au mieux pour la protection de sa famille. Sur France 2, téléfilm dramatique, des blessures invisibles à 20h55. Après la disparition de Camille, deux enquêtes sont lancées, l'une officielle par une capitaine de police, l'autre intime par sa meilleure amie Marion. Les témoignages de l'entourage se contredisent et brossent un portrait contrasté de cette femme mariée et mère de deux petites filles. Sur France 3, Secret d'Histoire à 21h10, présenté par Stéphane Bern, Spartacus et la révolte des gladiateurs. Spartacus, le plus célèbre gladiateur de tous les temps, incarne la rébellion, le courage et la volonté d'être un homme libre. Mais qui était-il? Comment a-t-il réussi à soulever une armée d'esclaves pour marcher sur Rome? Stéphane Bern propose de revivre la nuit légendaire où Spartacus s'est révolté pour changer son destin. Sur France 5, un documentaire nu et culotté à 21h. En première partie, objectif Paris, Nance et Moutz entament un nouveau périple alternatif. Nus et sans un sou, ils espèrent rallier la capitale pour un campement improvisé sur les toits de Paris. En deuxième partie de la soirée, objectif Ibiza à 21h50. Nus comme des vers sur les hauteurs pyrénéennes, Nance et Moutz rêvent de prendre le large au cœur de la vie trépidante d'Ibiza pour rejoindre une île déserte. Sur M6, du football, la Coupe du Monde, deuxième demi-finale, Angleterre-Argentine en direct, direction le stade d'Atlanta en Géorgie pour la seconde demi-finale de la Coupe du Monde 2026. L'Argentine, championne du monde en titre depuis son sacre de 2022, est bien présente après son succès en quart de finale contre la Suisse 3-1. Si le jeu d'Albi Céleste n'est pas flamboyant, il demeure efficace au final. Sur Arte, In the Air à 20h55, comédie dramatique, Ryan Bingham est un spécialiste du licenciement. Les plus grandes entreprises font appel à lui pour dégraisser sans perdre de temps avec les atermoiements du personnel. Misanthrope, Ryan passe sa vie d'avion en hôtel. Un jour, il sympathise avec une femme durant un de ses voyages professionnels. Quelques suggestions pour les chaînes de la TNT. On va commencer par TMC avec une série à suspense, J'ai menti, à 21h25. En première partie de la soirée, en 2003, Audrey Bérère et son ami entrent par effraction dans une maison de corniche basque et provoquent un incendie. Itzaz, un tueur en série qui sévit dans la région, tente alors de tuer Audrey. En 2019, Audrey apprend qu'une jeune fille a été retrouvée morte au Pays Basque. Et un second épisode vous sera proposé à 23h40 sur Gulli. Un magazine, La Grande Vidéo Partie à 21h05. Ariane Brody accompagne les téléspectateurs pour faire le plein de bonne humeur. Elle anime la soirée depuis un décor modélisé en 3D. Au programme, les vidéos les plus insolites et les plus drôles tirées d'Internet, des réseaux sociaux ou encore de caméras de surveillance, mais aussi des séquences étonnantes ou attendrissantes où animaux et bébés sont les vedettes, sans oublier des canulars en tout genre, des séances selfies qui tournent mal, ainsi que des incontournables chutes et autres petits accidents, toujours plus amusants lorsqu'ils arrivent aux autres. Sur ces stars, un documentaire, Les Bals Populaires, La France qui danse, à 21h10, une immersion dans l'univers des bals populaires en France, des bals musettes au bal country vendéen, en passant par l'extravagant bal des fous de Cannes. Ce documentaire a suivi plusieurs passionnés qui perpétuent ces traditions joyeuses et festives dont les origines sont parfois
très ancienne. Et on termine par T18 avec votre série La Loi d'Alexandre à 20h55. Et en premier épisode, La Loi d'Alexandre nous plonge en l'univers d'Alexandre Laurent, un juriste brillant mais discret qui a toujours préféré l'ombre à la lumière. Sa vie tranquille bascule lorsque la mort tragique de son meilleur ami le pousse à prendre les choses en main. Confronté à un drame personnel insupportable, Alexandre se voit contraint d'endosser un rôle qu'il n'avait jamais envisagé pour lui-même, celui de l'enquêteur. On va terminer cette quotidienne avec Dalida qui nous chante « Ils ont chanté ma chanson » à suivre juste après le Flash Info, votre émission « Chansons souvenirs » avec nos chanteurs qui chantent les chansons de nos chanteurs préférés. Bonne journée à tous à l'écoute de Radio Alpes-Mancelles.

0: Rebonjour à tous. Les gardes à vue se poursuivent. Quatre suspects sont entendus par la police, soupçonnés d'être à l'origine des départs de feu dans la forêt de Fontainebleau. Parmi eux, un pompier volontaire. Il a reconnu avoir allumé des brindilles avec de l'essence et un briquet. Le syndicat des sapeurs-pompiers volontaires de France exprime sa profonde consternation et déplore un acte d'une gravité exceptionnelle, totalement incompatible avec les valeurs d'engagement. 2000 hectares sont partis en fumée dans la forêt de Fontainebleau. 800 pompiers restent mobilisés. Bientôt, 16 000 climatiseurs livrés dans les hôpitaux, annonce de Maud Bréjon, porte-parole du gouvernement sur BFM TV ce matin. La France qui n'en a pas fini avec la canicule, plus aucune vigilance rouge, mais 69 départements en orange, 11 pour un risque d'orage de la Drôme au Doubs. Que s'est-il passé à Grenoble? Un homme est mort hier touché par balle vers 22h. Âgé de 49 ans, la victime était à une terrasse d'un bar pour regarder le match France-Espagne. Voyant les assaillants arriver, il a pris la fuite mais a été rattrapé dans une rue proche. L'homme était connu des services de police et déjà mis en cause dans des affaires de règlement de compte. En Haute-Marne, début du procès d'un adolescent accusé du meurtre d'une surveillante de collège. Les faits remontent à l'année dernière. L'élève de 14 ans s'en est violemment pris à Mélanie, assistante d'éducation de 31 ans. 7 coups de couteau. Elle décédera des suites de ses blessures. Une affaire qui avait suscité l'émoi dans le milieu scolaire. L'adolescent aurait mûri son projet quelques jours avant les faits. De nouvelles frappes américaines en Iran. Téhéran déplore 30 civils tués et 7 militaires iraniens morts dans le sud-est du pays. En représailles, l'Iran a fermé le détroit d'Hormuz et répliqué sur des bases américaines en Jordanie. Sébastien Lecornu au Maroc. Le Premier ministre doit atterrir dans la soirée à Rabat. Demain, plusieurs entretiens bilatéraux avec le chef du gouvernement marocain sont au programme. Et puis, la déception des Bleus. L'équipe de France éliminée du mondial de foot en demi-finale hier soir face à l'Espagne, 2-0. La France jouera la petite finale samedi. 20 millions de téléspectateurs étaient devant leur télévision hier soir pour regarder le match. Voilà pour l'actualité. Très bonne matinée à tous.
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3: Bonjour à tous et bienvenue dans cette émission de chant.

0: celui de Paris. Mais voilà, l'ambiance guindée de la musique classique convient très peu à la pétulante jeune fille qu'elle est. Cependant, elle affectionne le violon qui lui a valu plusieurs prix. Il faut dire qu'elle a commencé à l'étudier dès l'âge de 5 ans.
1: Catherine Lara a créé plusieurs formations, les musiciens de Paris et le quatuor Lara. Avec cette dernière, elle a pu accompagner sur scène Claude Nougaro ou Nana Mouskouri. Petit à petit, on arrive à l'année 1972 où elle rencontre Denise Glaser qui l'invite à son émission Discorama, ce qui l'a fait connaître. En 1983, Catherine Lara confirme un virage artistique rock dans son répertoire avec le titre « La roqueuse de diamants ».

0: Pour la chanson suivante, le mot remontada a toute sa place, car en février 1988, elle rentre au top 50 à la 42e place, puis se hisse à la 3e place du classement à la 11e semaine, pour y rester 23 semaines. La chanson en question, c'est La Gitane, interprétée par Félix Gray, auteur, compositeur, interprète, et c'est ce titre que Marilyn nous propose aujourd'hui. Bonjour Marilyn.
1: Bonjour Jean-Maurice.
0: Ce fut là le premier succès de Félix Gray.
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1: Merci Marilyn pour cette gitane, écrite et composée par Félix Gray en 1988. Deux ans plus tard, il signe les paroles de la chanson qu'il chante en duo avec celui qui en signe la musique, Didier Barbolivien, pour la chanson « À toutes les filles ».

0: Je vais évoquer un événement qui a eu lieu le 29 mai 1935, la mise en service du paquebot Normandie. C'était un paquebot transatlantique de la compagnie générale du même nom, construit par les chantiers de Penouette à Saint-Nazaire. À partir de 1931, même la crise économique appelée la Grande Dépression avait ralenti la construction, d'où la mise en service que fin mai 1935. Il fut le plus grand paquebot du monde à son époque pour un coût de 860 millions de francs et un équipage de 1345 personnes.
1: Triste destin de ce paquebot, le Normandie, qui fut incendié en 1942 et démoli en octobre 1947. Le 29 mai 1935, le jour de la mise en service, il y avait plus de 1000 passagers, dont les duettistes Pils et Tabet, Jacques Pils et Georges Tabet, qui ont chanté de 1935 à 1939. La même année, en 1935, plus précisément le 7 mai, le duo Pils et Tabet avait enregistré sur 78 tours la chanson « Femme ».
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puisque Stéphane et Jean-Maurice ont évoqué le paquebot Bonneleu-Normandie, il est temps de parler du métier de marin, qui est la personne dont la profession est de naviguer sur les mers et les océans. Il existe plusieurs types de professions maritimes, utilisant le terme marin. Marin-pêcheur, marin du commerce, marin d'État, qui correspond à la marine militaire. Et enfin, marin à la plaisance. Dans la littérature et le folklore populaire, les marins sont représentés par divers personnages emblématiques, le capitaine, le cuistot, le mousse, le vieux loup de mer ou encore le corsaire. Quoi qu'il en soit, si vous rencontrez un marin coiffé de son bachi bleu, foncé ou blanc, orné de son pompon rouge, il vous fera peut-être penser à Tino Rossi et sa chanson « Le marin veille sur l'océan ».

0: Avec le titre suivant, nous allons quitter la mer et les flots pour partir en Bavière avec Frida Hum Papa, paru dans le répertoire de Annie Cordy en 1975. Les paroles de cette chanson sont signées par Monsieur Charles Level et pour la chanter aujourd'hui, nous avons Patricia. Bonjour Patricia.
1: Bonjour Stéphane.

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Merci Patricia pour ce Freedom Papa que l'on connaît bien aussi sous le titre de Beer Barrel Polka. Le plus grand succès que Charles Level a signé pour Annie Cordy, c'est bien sûr La Bonne du Curé, sortie en 1974.

0: parallèle de son activité de chanteur, Charles Aznavour, qui avait vu le jour le 22 mai 1926, a mené une longue carrière en tant qu'acteur, apparaissant dans plus de 60 films et téléfilms, avec souvent d'ailleurs des rôles importants, comme ce fut le cas dans le film de Denis Lapatelière, Un taxi pour Tobrouk, sorti en 1961.
1: Non seulement dans ce film, Charles Aznavour y tenait un rôle important auprès de Lino Ventura, mais il avait aussi signé les paroles de la chanson La Marche des Anges, sur la mélodie des Anges de nos campagnes, un cantique français de 1842. Charles Aznavour nous a quittés le 1er octobre 2018 en laissant une œuvre immense de films et de chansons.

0: Roissy avait vu le jour en mai, c'était le 25 mai 1944 à Paris, et c'était Monsieur Pierre Bachelet. En 1982, il compose une musique sur laquelle son parolier, Jean-Pierre Lang, écrit des mots qui vont rendre hommage à l'ambiance du Nord, les corons.
1: En effet, dans cette chanson, il est question de la fierté des mineurs, dit les gueules noires, des paysages, les terrils, leur vie difficile et aussi leur joie, bien sûr. Cette chanson très populaire est devenue le symbole du RC Lens. Puis on la retrouve dans le film Bienvenue chez les Ch'tis. Les corons sont également une marche officielle du 41e régiment de transmission basé à Douai, en région Hauts-de-France. Sans plus attendre, retrouvons Pierre Bachelet et les corons.
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En 1985, sur son album C'est comme vous voulez, Alain Souchon interprète la chanson La balade de Jim. Il en a écrit les paroles et la musique est signée par Laurent Voulzy. Alain Souchon est né le 27 mai 1944 à Casablanca, au Maroc. Auteur, compositeur, acteur et musicien, Alain Souchon chante depuis 1971. C'est dans son répertoire que Jean-Pierre a fait son choix en interprétant, accompagné de sa guitare, La balade de Jim.

Merci Jean-Pierre pour cette balade de Jim. En 1977, Alain Souchon écrit et chante le titre « Y a de la rumba dans l'air », musique composée par Laurent Voulzy.

0: Frédéric Bouton, auteur, compositeur, en 1966 avait écrit une chanson pour Régine, la reine de la nuit, qui nous quittait en mai de 2022. La chanson en question, c'est la Grande Zora.
1: Mais qui était la Grande Zora ? La chanson raconte la vie d'un travesti et ses sorties nocturnes dans Paris sur la place Blanche près du Moulin Rouge. Ce travesti jouait sur l'ambiguïté de sa réelle identité, homme ou femme ? Allez savoir, écoutons tout simplement Régine.
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Nous allons à nouveau retrouver Jean-Pierre qui souhaitait, dans cette émission, avoir une pensée pour Georges Moustaki, disparu le 23 mai 2013 à l'âge de 79 ans. Auteur, compositeur et interprète et très bon guitariste, il joue aussi du piano et de l'accordéon. Pour lui rendre hommage, Jean-Pierre, accompagné de sa guitare, interprète, il y avait un jardin, paru en 1971.

Merci pour ce clin d'œil à l'artiste qu'était Georges Moustaki, Jean-Pierre. En 1969, il chantait sans doute sa chanson la plus célèbre, Le Métèque.

Jolimet est un film documentaire réalisé par Chris Marker et Pierre Lhomme, sorti en salle en mai 1963. La musique fut signée par Michel Legrand et la chanson Jolimet interprétée par

0: Nous allons partir en rythme et en vélo avec le groupe Galopintos qui nous propose la Bretagne en vélo. C'est amusant. Allez, tous en selle.
1: Et c'est avec ce titre que se termine cette émission de chansons souvenirs sur Radio Alpes-Mancelles 106.3 FM. Merci à Patricia, Marilyn et Jean-Pierre d'y avoir participé. Bisous à tous et à tout bientôt.

0: Bonjour à tous. Coup de théâtre dans l'affaire du petit Grégory. La cour d'appel de Dijon a déclaré prescrit les faits reprochés contre Jacqueline Jacob, la grand-tante du petit Grégory, mise en examen pour association de malfaiteurs criminels. Elle était soupçonnée d'être à l'origine des lettres du corbeau qui a revendiqué le meurtre du petit garçon en 1984 dans les Vosges. Il sera entendu par un juge d'instruction aujourd'hui. Jérôme Barella, principal suspect dans la mort de Liana dans le Gers, devrait être mis en examen pour le viol et le meurtre de la petite fille. Et après cette affaire, le ministre de la Justice, Gérald Darmanin, avait donné jusqu'à hier aux magistrats et aux enquêteurs pour reprendre l'intégralité des plaintes qui touchent des enfants. 88 000 plaintes ont été réexaminées par les services d'enquête. Une communication officielle du ministère est attendue aujourd'hui. Dans l'actualité aussi, le préfet de Seine-et-Marne avait prévenu « Le travail des pompiers n'est pas terminé dans la forêt de Fontainebleau. Trois reprises de feu sont signalées ce matin. Depuis hier, les incendies sont fixés, mais pas éteints. 800 soldats du feu sont encore mobilisés. Les flammes ont parcouru 2000 hectares. Quatre gardes à vue sont en cours, dont celle d'un pompier volontaire qui a reconnu son implication. » La loi sur la fin de vie n'est pas encore votée, mais on connaît déjà son avenir. Le texte partira devant le Conseil constitutionnel. Le Premier ministre Sébastien Lecornu va saisir les sages sur trois points clés du texte soumis au vote définitif des députés aujourd'hui à l'Assemblée nationale. En sport, en foot, peut-être la fin d'un club emblématique. Les Girondins de Bordeaux connaîtront leur sort aujourd'hui devant le gendarme financier du foot français. Le fonds britannique qui devait apporter 10 millions d'euros s'est retiré. La liquidation judiciaire pourrait être prononcée à la fin du mois. Conséquence, la fin des compétitions nationales. Et puis, c'est une déception. Les mots de la ministre des Sports, Marina Ferrari, ce matin après la défaite des Bleus en demi-finale de la Coupe du Monde hier face à l'Espagne, 2-0. L'équipe de France qui peut toujours espérer la troisième place de la petite finale, ce sera samedi. On connaîtra son adversaire ce soir après l'autre demi-finale, Angleterre-Argentine à 21h. Voilà pour l'actu. Très bonne journée à tous.
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2: Avec le retour des beaux jours, le frelon asiatique est de nouveau au cœur des préoccupations. Espèce invasive, il représente un danger pour les abeilles, la biodiversité et peut également présenter un risque pour l'homme lorsqu'il se sent menacé. Pour mieux comprendre comment le reconnaître, savoir comment réagir en cas de découverte d'un nid et connaître les bons gestes à adopter, nous recevons aujourd'hui Michel Houdebine, référente frelon asiatique sur le secteur de Vivoin auprès du GDS Pays de la Loire.

0: Madame Houdebine, bonjour.
1: Bonjour.
0: Avant de parler du frelon asiatique, pouvez-vous nous présenter le GDS Pays de la Loire? Pour les auditeurs qui ne connaissent pas cette structure, quel est son rôle et quelles sont ses principales missions, notamment dans la lutte contre le frelon asiatique?
1: Alors, le GDS, ou autrement dit, le Groupement de Défense Sanitaire des Pays de Loire, est une structure qui a des ramifications en région et dans chaque département. Elle dispose d'un référent départemental aussi, et elle a pour mission la santé de l'abeille et la défense sanitaire apicole, de manière générale. Donc, elle peut proposer des formations pour ceux qui sont disponibles. Elle peut aussi intervenir sur les ruchers professionnels ou particuliers pour aider un apiculteur qui pense qu'une de ses ruches est malade, afin de diagnostiquer la maladie. Et elle propose également des traitements sanitaires avec AMM, donc traitements vétérinaires, pour traiter les maladies qui peuvent l'être, parce que toutes les maladies des abeilles ne sont pas traitables. Voilà, de manière générale, voici comment il travaille le GDS.
0: Et vous, vous êtes référente frelon asiatique sur le secteur de Vivoin. Concrètement, en quoi consiste votre rôle sur le terrain? Quelles sont vos missions au quotidien auprès des habitants et des apiculteurs?
1: Alors, déjà, j'exerce cette nouvelle fonction depuis cette année seulement, en tant que bénévole. Et en fait, il y a plusieurs choses à faire. La première, c'est d'informer la population. À ce titre, en l'automne 2025 et en début d'année 2026, j'ai animé deux réunions à Vivoin pour informer les gens qui étaient intéressés sur le sujet du frelon asiatique et notamment les modalités de piégeage qui les gens souhaitaient piéger en cas de présence de frelon près de chez eux. Le deuxième rôle que je peux avoir, c'est d'intervenir pour détruire ce qu'on appelle les nids primaires, les tout petits nids. Le frelon, en fait, se nidifie au printemps et la reine fondatrice, comme on l'appelle, va construire un premier petit nid qui sera d'une taille plus ou moins grosse, mais qui dépasse rarement celle d'une orange ou d'un pamplemousse. Et à un moment donné, la taille de la petite colonie ainsi créée nativement par la reine mère sera assez grosse pour migrer et construire un deuxième nid à un autre endroit. Et moi, je ne suis pas équipée, je n'ai pas les agréments pour utiliser les produits pour détruire les nids plus importants. En revanche, pour les petits nids, c'est facile de les détruire. Donc, je peux intervenir chez les gens à leur demande et je peux également leur dire comment procéder s'ils veulent le faire eux-mêmes, s'ils se sont capables de le faire eux-mêmes.
0: Nous vous recevons aujourd'hui pour recueillir justement quelques conseils sur le frelon asiatique. Pour commencer, pouvez-vous nous expliquer ce qui le différencie du frelon européen? Comment les reconnaître facilement sur le terrain?
1: Alors déjà, ils n'ont pas la même taille. Le frelon asiatique est beaucoup plus petit, contrairement au frelon européen. Alors, j'ai pas les dimensions exactes en tête, hein, mais la deuxième chose aussi qui les caractérise, c'est la couleur. Le frelon européen a un abdomen jaune ocre, très étendu, au moins sur la moitié de son abdomen, sur l'extrémité de l'animal. Alors que le frelon asiatique, lui, a une couleur beaucoup plus orangée. Il a deux anneaux, ouais, principalement deux anneaux, mais bien orange. Et aussi, troisième caractéristique qui les différencie, les ailes du frelon asiatique dépassent sa terminaison de corps, alors que le frelon européen, non. Donc, on les distingue bien. Si vous voyez un insecte assez gros, assez massif, avec un abdomen bien jaune, jaune ocre, ocre clair hein, quand même, c'est du frelon européen. Sinon, c'est du frelon asiatique.
0: Rappelez-nous comment ce frelon asiatique est arrivé chez nous, notamment sur la Sarthe.
1: Alors, en Sarthe, je ne saurais pas vous dire quand est-ce qu'il est arrivé. Ce que je peux vous dire avec certitude, c'est qu'il est arrivé en France il y a une vingtaine d'années. On pense que c'est au gré des échanges internationaux. Alors, l'anecdote dit qu'il serait arrivé dans des poteries. En fait, il y a une reine fondatrice qui aurait été importée de Chine vers la France dans des poteries. Et à partir de là, en fait, toutes les souches que l'on trouve aujourd'hui sont des descendantes de cette reine fondatrice. Il a d'abord colonisé le sud de la France et puis progressivement est monté vers le nord. Aujourd'hui, on en trouve en Belgique, en Allemagne, tout le territoire est concerné.
0: La campagne de piégeage de printemps pour la capture de frelons asiatiques s'est achevée le 15 mai en Pays de la Loire. Pouvez-vous nous expliquer pourquoi cette période de piégeage est si importante? En quoi contribue-t-elle à limiter la prolifération de l'espèce sur la saison?
1: Alors, la campagne de piégeage de printemps est importante, pour ne pas dire essentielle, puisqu'elle permet, au gré des captures, de limiter le nombre de reines fondatrices qui fondront un nid. Et il faut savoir qu'un nid de frelon, ça peut aller au-delà de 2000 individus, en fonction de la puissance et de la dynamique de la reine, hein, de la ponte de la reine. Et donc, en piégeant ces reines fondatrices, eh bien, on limite la naissance des nids, en fait, tout simplement. Alors, pour les piéger,

0: Et on utilisera des pièges sélectifs pour limiter l'impact sur la faune, hein, tout simplement, hein, pour éviter d'attraper des papillons, des guêpes, des abeilles aussi, des mouches aussi, beaucoup de mouches qu'on peut retrouver dans les pièges. Et puis on utilisera des appâts de toutes sortes en fait. Hein. Au printemps, les frelons ont surtout besoin de sucre puisque les rennes ont hiverné tout l'hiver, à l'image des ours hein, en quelque sorte. Et quand les premiers beaux jours, les premières belles températures sur plusieurs jours sont là, eh bien elles vont sortir de leur hibernation et chercher à se nourrir, puisque en ayant hiverné pendant plusieurs mois, eh bien, elle a faim, tout simplement, et il lui faut du sucre. Donc, l'appât sera majoritairement sucré. Bon, habituellement, on utilise le classique trio vin blanc, sirop de fruits rouges et bière brune à part égale. Il ne faut pas en mettre des quantités, mais suffisamment pour que le parfum que diffuse cet appât, ben, le frelon asiatique, le sente et évidemment soit attiré dans le piège.
1: Justement, sur le secteur de Vivoin, avez-vous déjà des chiffres concernant la campagne de piégeage de printemps des frelons asiatiques? Combien de captures ou de signalements ont été recensés cette année et que vous permettent de constater ces résultats sur le terrain?
0: Alors moi, j'ai piégé véritablement en suivant les instructions du GDS cette année pour la première fois. Avant, je piégeais bien sûr, mais pas de cette manière et surtout pas suffisamment, peut-être au printemps aussi. Et je peux dire que pour ma géolocalisation, j'ai capturé 100 de frelons asiatiques sur l'intervalle donné, c'est-à-dire de mi-février à mi-mai. Et concernant votre question sur les signalements, je n'ai pas eu d'autres signalements. Mais il y aura des nids cette année sur Vivoin, c'est évident, puisque l'année dernière, 4 nids de frelons ont été supprimés par des insectiseurs à la demande des propriétaires privés. Tous les nids étaient établis sur des propriétés privées, en haut d'un pommier, un poirier, pas très haut, maximum 3-4 mètres de hauteur. Il y en a un qui a été détruit dans une grange, mais là je corrige, c'était pas des frelons asiatiques, c'était des frelons européens, mais trop près d'une habitation. Donc il a été décidé par le propriétaire de faire supprimer ce nid. Donc 3 nids supprimés à Vivoin en termes de frelons asiatiques en 2025, et tous ces nids étaient dans le bourg. Ça c'est important aussi à signaler, dans le bourg. Donc comme vous le disiez en introduction, tant qu'on ne dérange pas le frelon, il n'a aucune raison de vous attaquer. En revanche, si par inadvertance vous taillez une haie, des broussailles, vous n'avez pas fait attention dans un appentis en bois, une petite cabane de jardin, vous faites du bruit ou vous bricolez, vous rangez des outils et que ça dérange le nid, même si vous ne faites rien de mal, hein, vous ne les embêtez pas, mais ça dérange le nid, en tout cas les frelons se sentent agacés. Là par contre, il y a risque d'attaque et donc il faut faire attention. Là pour l'instant on est en période après la campagne de piégeage, on est en période on va dire transitoire où là les nids sont en train de grossir, la colonie est en train de monter en puissance et je pense qu'on va avoir à nouveau beaucoup plus de présence de frelons, en tout cas on les verra plus. Enfin, après ça dépendra aussi de la météo, comment est la météo, mais on va commencer à en voir un petit peu plus, oui.

0: rappelons qu'un nid de frelons asiatiques peut atteindre jusqu'à 3000 individus. Concrètement, qu'est-ce que cela implique en termes de dangerosité et d'impact sur l'environnement et les abeilles?
1: Alors, il faut savoir qu'un nid de frelons, sur sa période d'existence, peut consommer jusqu'à 11 kilos d'insectes. Le bol alimentaire du frelon asiatique n'est pas le même au fil de la saison. Je disais tout à l'heure qu'au printemps, c'est plutôt du sucre. Au cours de l'été, comme le nid a grandi et qu'il y a beaucoup de larves à nourrir dans le nid, ces larves ont besoin de protéines. Donc, les protéines, on les trouve où? On les trouve dans la nature sur le pollen, puisque le frelon asiatique est aussi un butineur. Mais en cas, par exemple, de chaleur, la production de nectar, de pollen est plus rare. Et donc, il chasse les autres insectes. Donc, le premier impact, c'est ça. C'est les agressions et l'impact que peut avoir le frelon asiatique sur la biodiversité dans notre environnement. La dangerosité pour nous, c'est que contrairement à un venin d'abeille, enfin une abeille qui pique une fois et qui meurt, le frelon asiatique peut vous piquer plusieurs fois parce qu'il a un dard qui est lisse. Et quand vous êtes près d'un nid, que la colonie se sent en danger et qu'elle vous attaque, ce sont des attaques massives. Ce ne sont pas des insectes isolés qui vont vous attaquer. C'est en groupe qu'ils vont vous attaquer. Et c'est en ça que les piqûres de frelons sont dangereuses, puisque comme il peut vous piquer plusieurs fois et qu'il attaque en masse, eh bien ça fait d'autant plus de dégâts sur le corps humain. C'est en ça qu'il faut faire attention.
0: Certains lieux peuvent particulièrement attirer les frelons asiatiques. Quels sont ces endroits ou situations à risque? Et surtout, quels conseils pouvez-vous nous donner pour limiter leur présence et lutter efficacement contre leur installation?
1: Alors, les endroits où ils s'installent, c'est partout maintenant. Autrefois, il n'y a pas si longtemps que ça, on avait tendance à dire que les nids, quand on les voyait, c'était en fin d'automne, quand les arbres perdent leurs feuilles. Et donc, on découvrait surtout des nids en hauteur, très très haut, dans n'importe quel arbre. Il n'y a pas d'arbre où le frelon ne peut pas s'établir. Il s'établit là où il pense qu'il peut être bien. Mais aujourd'hui, forcément, de constater qu'au travers des accidents dont on peut être au courant, les nids sont construits dans des haies. Ça peut être au pied de la haie comme à l'intérieur de la haie. Ça peut être dans des broussailles, comme je disais tout à l'heure. Ça peut être dans une grange aussi. Ça pourrait être dans un conduit de cheminée qui n'est pas utilisé, par exemple. Vraiment, il n'y a pas de ligne unique. Il n'y a pas d'endroit unique pour qu'ils puissent s'installer. Pour s'en prémunir maintenant, il faut ouvrir les yeux. Ouvrez bien les yeux. Si vous avez des appentis, si vous avez des garages qui restent ouverts, un carport aussi à l'abri, il y a des gens qui s'installent à Paul Appelé, par exemple, ils font la pentivoie. C'est ces petites zones-là où ils ne sont pas dérangés. Ils peuvent déjà faire là un nid primaire. Donc, ouvrez bien l'œil au printemps, parce que les nids ne sont pas gros au printemps. Et au mois d'avril-mai, là, quand les reines fondatrices commencent à construire ce premier nid primaire, alors ils ne sont pas forcément faciles à voir parce qu'ils sont petits. Mais si vous voyez un va-et-vient de frelons, essayez de voir par où il va. S'il dirige vers votre cabane, il y a fort à parier qu'il établit un nid primaire. C'est surtout ça qu'il faut faire. Et puis, pour les gros nids, si par exemple, je ne sais pas, les gens veulent tailler une haie, avant de tailler la haie, inspectez-la. Essayez de voir si vous n'apercevez pas de frelons qui feraient des va-et-vient dans la haie, le signe qu'il y a un nid que vous ne voyez peut-être pas, mais qui est bien présent. Parce que si vous passez un sécateur ou une cisaille ou un taille-haie alors qu'un nid est présent, il y a de fortes chances que vous fassiez attaquer.
0: Justement, si l'on constate la présence d'un nid de frelons asiatiques, quelles sont les démarches à suivre? Qui faut-il contacter et surtout, quelles précautions faut-il prendre en attendant une intervention?
1: Alors déjà, vous éloignez, vous ne prenez aucun risque individuel. S'il s'agit d'un tout petit nid, vous avez trois options. Soit faire appel à votre référent frelon asiatique si vous en avez un dans votre commune. Pour ça, vous pouvez contacter votre mairie qui devrait pouvoir vous renseigner ou le GDS des Pays de Loire qui vous renverra sur le référent départemental qui doit avoir une liste de toutes les personnes qui sont référentes pour chaque commune. Il n'y en a pas partout, mais il peut éventuellement trouver quelqu'un qui viendra retirer le nid. Soit vous retirez le nid vous-même, soit en dernier recours, vous pouvez faire appel à un désinsectiseur qui viendra retirer le nid. Ça, c'est pour les nids primaires. Pour les nids secondaires, il n'y a que les désinsectiseurs. C'est trop dangereux d'intervenir sur un nid qui fait la taille. Certains nids peuvent être gros comme, 60 à 80 cm de haut sur 40 de diamètre. Donc ça fait comme un énorme ballon de rugby. Ne prenez aucun risque.
0: Pour nos auditeurs qui souhaiteraient obtenir davantage de conseils ou signaler la présence de frelons asiatiques, quels sont les contacts utiles? Vers qui peuvent-ils se tourner localement pour être accompagnés?
1: La mairie. La mairie de votre commune, c'est la mieux placée. Elle saura vous dire la même chose que je viens de dire là, à savoir est-ce que c'est un gros nid, est-ce que c'est un petit nid, est-ce qu'il est en hauteur, où se situe le nid, et selon le constat, orienter le citoyen soit vers le référent frelon, soit vers un désinsectiseur. Alors, sachant qu'il y a certaines communes dans le Nord-Sarthe qui ont fait le choix de participer activement lors de la campagne 2026, mais aussi 2025, la campagne de piégeage de printemps, et qui ont également voté une participation financière pour aider les citoyens à financer, bien sûr, la destruction des nids. Il n'y a rien d'obligatoire aujourd'hui pour les communes, donc c'est vraiment du cas par cas, mais il y a des démarches qui vont monde en ce sens. Nous, à Vivoin, on n'a rien. Pour l'instant, la commune ne s'est pas encore engagée dans les campagnes de piégeage. J'ai bon espoir que ça se fasse l'année prochaine. Mais pour l'instant, ce n'est pas encore le cas. Mais je sais d'autres communes du Nord Sarre qui, elles, ont déjà été beaucoup plus actives. En plus de piéger, elles participent au financement de la destruction des nids. Et en plus, elles ont référencé plusieurs des insectiseurs, donc passé des conventions avec eux pour que les habitants fassent appel à eux pour détruire les nids.
0: Sinon, quelle est la tendance pour les années à venir? Le frelon asiatique risque-t-il de continuer à se développer et se proliférer sur notre territoire? Ou peut-on espérer une stabilisation grâce aux actions de lutte mises en place?
1: Alors, c'est plutôt la deuxième option que l'on vise. Hein. Ce serait utopique de croire qu'on va, du jour au lendemain, supprimer le frelon asiatique. Mais on limite considérablement sa prolifération et son développement en piégeant de manière astucieuse au bon moment et avec les bons outils. Donc c'est surtout ça que nous visons.
0: Avant de nous quitter, avez-vous un dernier message ou un dernier conseil à adresser à nos auditeurs concernant le frelon asiatique et les bons gestes à adopter au quotidien?
1: Alors, encore une fois, pas d'initiative personnelle, votre sécurité d'abord. Dans le doute, n'intervenez pas et faites appel à un professionnel.
0: Merci Madame Houdebine d'avoir été avec nous aujourd'hui pour nous apporter vos conseils et vos éclairages sur le frelon asiatique. À travers vos explications, nous comprenons mieux les bons réflexes à adopter, que ce soit pour reconnaître l'espèce, limiter son développement ou encore réagir face à la présence d'un nid. Nous rappelons à nos auditeurs toute l'importance de rester vigilants au quotidien. En cas de doute ou de découverte d'un nid suspect, il est essentiel de ne pas intervenir soi-même et de signaler rapidement la situation aux structures compétentes afin de garantir une prise en charge sécurisée et efficace. Merci de votre intervention sur notre antenne.
1: Merci à vous.
0: Au revoir.
1: Au revoir.

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1: Bonjour à tous et bienvenue dans votre rendez-vous des cinéphiles. Aujourd'hui, on va parler des sorties de la semaine, des films encore à l'affiche, des séances dans vos salles et bien sûr, le box-office.
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1: Et on commence tout de suite avec L'Odyssée, sorti le 15 juillet 2026. C'est un film action et aventure. L'Odyssée est une épopée mythique tournée à travers le monde qui suit le retour d'Ulysse vers Ithaque. Pour la première fois, la saga fondatrice d'Homère est portée sur les écrans de manière spectaculaire avec la toute dernière technologie IMAX.
3: Un maître à cette maison. Je veux que tu me choisisses.
4: Le roi d'Ithaque va revenir.
3: Ne crois pas ça.
5: Qu'est-ce qu'il ferait si en revenant il voyait tous ses prétendants chez lui?
3: Tu pleurniches après un papa que tu n'as jamais connu. Tel un petit morveux de bâtard.
5: Qui veille sur ton épouse et ton fils?
3: Vois-tu?
5: Mon père retrouvera sa maison.
3: Pour accomplir sa vengeance. La plus terrible.

0: compagnons doivent mourir. Je peux encore les sauver.
1: Tu es un homme qui doit maîtriser son destin. Mais ça, tu ne peux le maîtriser. Ce monde est fini.

0: The Last Viking, sorti le 15 juillet 2026. C'est un film comédie, drame et thriller. Il est interdit au moins de 12 ans. Après 15 ans derrière les barreaux, un braqueur de banque sort de prison et veut récupérer le butin qu'il avait confié à son frère avant son arrestation. Mais ce dernier, convaincu d'être la réincarnation de John Lennon, l'entraîne dans un voyage aussi inattendu qu'improbable.
1: Je suis John. John Lennon.
2: Tu lui ressembles pas.
1: Il faut que t'acceptes que je suis John, sinon
2: c'est même pas les bonnes lunettes.
3: Trouble dissociatif de l'identité. Et en ce moment, il est bloqué dans l'alter ego du musicien John Lennon.
2: Je suis sûr que Manfred sait qui il est.
1: Il a toujours été différent. C'est de la comédie, là.
2: Il y a un sac. Prends-le. Enterre-le. Dans les bois.
1: J'aime pas cet endroit, Hunker.

0: Pourquoi t'es marié avec lui alors qu'il est super moche? Attendez, il a été diagnostiqué. Depuis son enfance, Manfred s'est toujours senti persécuté.
1: Vous auriez pu nous avertir. Et Anker, qu'est-ce qu'il cherche dans les bois?
0: Vous posez tous la même question, j'en sais rien.
1: Qu'est-ce que tu cherches?
2: Des vers.
1: Avec un détecteur de métaux? En fait, personne n'est normal dans cette maison.

0: personne est gentil tout le temps.
1: Il y a encore un patient à Amager qui croit être Ringo Starr.
0: Il ne manque plus que Paul et George pour reformer le groupe.
2: Comète, sorti le 15 juillet 2026, c'est un film drame. Lorsqu'une comète traverse le ciel de Paris, des destins se croisent dans une ronde mystérieuse. Deux amis sillonnent la ville et font le point sur leur vie. Une femme retrouve un père qu'elle n'attendait plus. Une autre vend de la drogue pour le compte de son frère. Ailleurs, deux êtres hantés par la mort se rencontrent. Pendant ce temps, des comédiens répètent une pièce qui fait étrangement écho à ses existences. Une fresque sur les rencontres inattendues et les hasards qui tissent nos vies.
3: Est-ce que tu sais où elle est ma trompette?
4: Ça risque pas d'améliorer les choses.
5: Il y a cette comète au-dessus de Paris qui semble nous relier.
3: On sait pas trop d'où ça vient, du fin fond de l'espace. Ça traverse tout l'univers jusqu'à nous.
5: Donc théoriquement, ça peut nous tomber dessus?
3: Théoriquement, oui.
6: Putain, t'es là. Toi aussi, t'es là?
3: Je me demandais si t'avais une idée de où pouvait être ma trompette.
7: Tu me demandes là si je sais où tu as mis ta trompette?
5: Mais qu'est-ce que tu fais là?
3: C'est bête, mais j'ai beau dormir.
8: Faut que je reste avec elle pour qu'elle réussisse sa mise en scène, c'est ça?
3: Bah oui.
8: C'est atroce.
9: Hé, hey, il y a de la baise, ça baise.
3: C'est-à-dire? Tu sais que t'es vachement belle.
5: Ça fait 7 ans que je t'ai pas vue, je vais pas commencer à te raconter mes histoires d'amour.
3: Comme toi, quand t'es pas avec Tchekhov, tu vends de la coke.
5: Ouais.
8: Elle a rencontré quelqu'un ou elle a pas rencontré quelqu'un?
5: C'est grave, hein?
3: Qu'est-ce que je fais là? Je pars, c'est fini.
5: Bon, les copains, on a pas une très bonne nouvelle. On a un théâtre qui s'est retiré.
3: Je crois que toi et moi, on n'est pas doués pour les sentiments.
8: Tu veux que je te la foute dans la gueule, ta trompette?
5: C'est quoi, du coup, exactement une comète?
8: Je crois que c'est le symbole de la mélancolie.
2: Tiara, princesse Inca, sorti le 15 juillet 2026, c'est un film animation aventure et famille. Dans l'Empire Inca, Tiara, 16 ans, rêve de rejoindre les Chasquis, les légendaires messagers qui parcourent le royaume. Mais cette mission prestigieuse est réservée aux hommes. Déterminée à prouver sa valeur, Tiara se déguise en garçon pour participer à la grande course des messagers devant l'empereur. Courageuse et intrépide, la jeune fille va défier les traditions pour accomplir son destin. Commence alors une aventure extraordinaire à travers les paysages majestueux de son royaume, au cours de laquelle elle découvrira les légendes, les secrets et l'héritage de son peuple.
10: Peuple de l'Empire Inca, il n'y a pas de plus grand symbole de notre fierté que le Chasqui.
11: Dans les hauteurs de la cordillère des Andes existait un personnage légendaire.
12: Allez les enfants, suivez-moi si vous le pouvez.
11: Le Chasqui.
13: Tu es rapide, je tiens ça de mon père.
14: Stop! Seuls les Chasquis sont autorisés à rentrer.
15: Désolé, les filles ne peuvent pas devenir Chasquis.
11: Mais la jeune Tiara allait défier les traditions afin d'accomplir son destin.
16: Je peux battre les autres dans n'importe quelle course. Regarde, Wari, un grand danger nous attend.
17: À l'attaque !
18: Qui es-tu ?
11: Une princesse hors du commun.
10: Une jeune femme plus courageuse, plus forte et plus rapide que tous ses semblables.
11: Venez découvrir la nouvelle héroïne.
16: C'est Tiara. Je te rendrai très fière.
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2: Cinémag, redécouvrons les films encore à l'affiche. Vaiana, la légende du bout du monde, sorti le 8 juillet 2026, c'est un film aventure, comédie et famille. Répondant à l'appel de l'océan, Vaiana s'aventure pour la première fois par-delà le récif de son île de Motu Nui. Accompagnée du célèbre demi-dieu Maui, elle embarque pour un voyage inoubliable destiné à permettre à son peuple de retrouver sa prospérité.

0: sais-tu qui tu es, d'où tu viens? Ces histoires sont vraies. Et celle-ci ne fait que commencer. Au-delà du récif, le chaos et l'obscurité nous guettent. Fayana, l'océan t'a choisi, mon enfant. Retrouve Maui. Il faut restaurer le cœur de Tefiti et sauver notre peuple.
1: Maui, demi-dieu du vent et de la mer.
2: Idole des hommes.
1: Hein?
2: Il faut dire Maui, métamorphe, demi-dieu du vent et de la mer, idole des hommes. Ah, et des femmes. Des femmes aussi, idole des hommes et des femmes.
1: T'es incroyable.
2: Je te le fais pas dire.
3: Elle me suit et m'éclaire dans la nuit. Elle m'appelle.
1: J'ai besoin de ton aide.
2: Je ne pars pas à l'aventure avec une mortelle.
1: Mon île, mon peuple. Personne ne survivra si on échoue. Si l'océan m'a choisi, c'est qu'il y a une raison. Et il t'a choisi, toi aussi.
2: Écoute, princesse, pour y arriver, on va devoir traverser un océan de malheur.
1: Je ne suis pas une princesse. Je suis la fille d'un chef. Je veille sur mon peuple.
3: Je suis Fayana.
2: Prête pour une mission héroïque?
1: Prête à sauver le monde.
2: Compte sur moi. C'est un truc coincé entre les dents.
4: Evil Dead Burn, sorti le 8 juillet 2026, c'est un film épouvante horreur et il est interdit au moins de 16 ans. Après l'enterrement de son mari, Alice se rend dans la maison isolée de sa belle famille pour partager un dernier repas à sa mémoire. Mais la réunion familiale bascule dans l'horreur lorsque ses proches se transforment l'un après l'autre en créatures démoniaques. Confrontée à cet enfer, Alice découvre que les vœux prononcés autrefois continuent de la lier à son mari, bien au-delà de la mort.

0: vous a retrouvé.
1: William, mon tendre fils. Je donnerais n'importe quoi pour qu'on soit à nouveau réunis.
2: Notre grand-père pensait que le mal reviendrait si quelqu'un lisait le livre des morts. Kunda.
3: Toute la famille pourrait être réunie.

0: On l'appelait Robin des Bois, sorti le 1er juillet 2026, c'est un film action, aventure et thriller. Hanté par son passé après une vie de crimes et de violence, Robin des Bois est laissé pour mort à l'issue d'un combat qu'il pensait être le dernier. Recueilli par une femme mystérieuse, il se voit offrir une ultime chance de rédemption.
1: Voudrais-tu connaître un secret ? Les gens parlent de Robin des Bois, comptent ses histoires. Ce ne sont que des mensonges. Ce n'était pas un héros, il était un brigand sanguinaire. Nous étions des monstres. Je suis le hors-la-loi.

0: pour moi?
1: Tu veux un arc? D'accord. Que lui est-il arrivé?
0: Des choses atroces. J'aide ceux qui viennent sur cette île. Les jeunes changent le cours des choses.
1: J'ai tué tellement de gens que je ne peux pas les compter. C'est une malédiction. Il y a des gens maléfiques là-bas. J'ai peur que nos anciens crimes la poursuivent. Je te protégerai. Je te le promets.
2: Supergirl, sorti le 1er juillet 2026, c'est un film action, fantastique et science-fiction. Lorsqu'un adversaire aussi impitoyable qu'inattendu menace son monde, Kara Zor-El, alias Supergirl, fait équipe à contre-cœur avec un improbable compagnon et s'engage dans un périple intergalactique en quête de vengeance et de justice.
3: Salut! Je venais aux nouvelles pour savoir quand tu penses rentrer. Je suis un peu inquiet, ça va pas être évident de t'intégrer ici si tu pars dans l'espace tous les 4 matins. J'ai peur que tu trouves pas les tiens.
4: Ouais, c'est justement ça le souci. J'ai plus personne. Suis chez moi partout tant que t'es là, mon pote.

0: trouvais qu'on avait de la chance. Mais par définition, la chance finit toujours par tourner. Comment je fais?
1: Les brigands transportent l'antidote avec eux. Il lui reste 3 jours.
0: Me laisse pas, s'il te plaît.
1: Crème des collines d'ocre. C'est lui qui a massacré ma famille. Fais ce que je te dis. Et évite de mourir.
2: Ok, je crois que tout ça risque de très mal se terminer.
1: Pour vous, je veux dire.
3: Arrête. Tu me fais mal au crâne.

Je sais plus où j'en suis quand t'es pas là, mon pote.

0: toi la tête à claque du bar.
1: C'est drôle. C'est aussi comme ça que je t'appelle.
0: Bien vu.
2: La bataille de Gaulle partie 2, j'écris ton nom. Sorti le 26 juin 2026, c'est un film historique et thriller. Juin 1940, la France s'effondre et signe l'armistice. Au milieu du chaos, un homme refuse de céder. Seul contre tous, ce général inconnu s'échappe vers Londres pour sauver ce qu'il reste d'un rêve, la liberté. Sans armée, sans appui, sans espoir. Mais avec une folle conviction, la France, sa France, n'a pas déposé les armes. Il tente un ultime pari, convaincre le monde que la bataille de France n'est ni terminée, ni perdue. La réalité est têtue et lui donne tort. Mais peu à peu, se lève autour de lui en Angleterre, en France et en Afrique, des résistants de l'ombre, des lycéens révoltés, des soldats déterminés. Leur foi, leur audace, leur rage de liberté défient l'histoire qui semblait pourtant écrite d'avance.

0: Messieurs, nous savons tous ce que cela signifie.
1: Arriving on the scene is the General Giraud who will lead the French forces into battle.
2: L'armée du Général Giraud reprend la main.
3: Vous ne comprenez rien à la politique. Giraud est une marionnette des Américains.
4: Vous ne pouvez pas obstacler la guerre, Général de Gaulle.
3: Il n'y aura jamais aucun accord entre lui et moi.
5: I cannot deal with this crazy man.
6: I cannot deal with this madman.
7: Les résistants doivent s'unir. Essayez de me laisser le temps d'agir. J'ai besoin de temps.
8: No République française, just a flag.
9: Pour lui, la France n'existe plus.
10: Seems as though these days being French is a complicated thing.
11: Si nous ne nous imposons pas sur le terrain, il n'y aura pas de France.
12: L'armée secrète se met en place. Nous allons pouvoir commencer à frapper fort.
13: C'est là-bas que se joue le destin du monde.
14: Nos enfants n'ont rien à nous reprocher à notre tour.
15: J'incarne tout ce que les Américains détestent. Je suis faible. Et je tiens tête.
16: Des mignons et des monstres, sorti le 24 juin 2026, c'est un film animation, aventure et comédie. Voici l'histoire turbulente et absurde et évidemment vraie des mignons et la manière dont ils ont conquis Hollywood, sont devenus de véritables stars de cinéma, ont tout perdu, ont libéré des monstres dans notre monde, puis ont tenté de sauver la planète du chaos qu'ils avaient créé.
17: Oh. Vous voyez tous ces guerriers bien armés? Ils pensent que vous avez tué leur chef et ils veulent votre mort!
18: Quick! Quick?
17: Et action!
19: Oh la dame!
20: Oh
19: non, c'est des acteurs!
18: Allez!
17: C'était parfait! Tu as écrit un film de monstres?
18: Si, comme Pika Kaiju.
17: Pour faire ton monstre, que vas-tu utiliser?
18: Miso soup, kongomae, latte nobu, taifuku!
21: Libre,
18: je suis
21: mais... libre.
18: Jolly
21: Pika Monstre.
18: Hein? Quoi?
21: Hey!
18: Teeny
21: Tiny Baby!
18: Arrête de me tripoter, espèce de tordu! Donc, tu as besoin de monstres pour ton film. Je connais les plus effrayants de tous! Mais il faut pas en avoir peur, ils sont très sympas. Essayez juste de pas être appétissant. Potos, por favor. Chris.
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16: Le coup de cœur de Radio, le potentiel des sorties pour les prochaines semaines, c'est Nightborn. Sortira le 22 juillet 2026. C'est un film épouvante horreur. Il est interdit au moins de 12 ans. Rêvant de construire une vie de famille paisible, Saga et son mari John s'installent dans la maison où elle a passé une grande partie de son enfance, au cœur de la forêt finlandaise. Mais dès la naissance de leur enfant, et malgré un entourage qui se veut rassurant, Saga perçoit chez son bébé quelque chose d'inexplicable et d'inquiétant.
23: Ouais, t'avais raison. Elle est magnifique.

0: meilleure maman du monde.
1: Ça lui fait mal quand je me touche.
2: Oh, le voilà.
3: Pourquoi il est tout bizarre?
1: Chut. Il y a un truc qui cloche avec ce bébé.
0: Tu veux dire notre bébé?
1: Au début, il est fréquent que les mamans voient leur enfant comme une créature étrangère. Il m'a quand même sucé le sang.
4: Comment ça se fait que l'arbre ait repoussé?
1: Tu sais ce que mamie disait sur toute cette ferraille? Le fer froid les brûle.
5: Je sais très bien ce que tu es.
4: Et si je lui donnais à manger maintenant, moi aussi?
1: Il vaut mieux que ce soit moi qui le fasse.
4: Le problème, c'est ta relation avec notre fils.
1: Ici, c'est toi le monstre! Si je ne lui donne pas du sang... Il va me tuer.

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1: En première position, il s'agit de Toy Story 5. Deuxième position, Des Mignons et des Monstres. Troisième position, Supergirl. Quatrième position, La Bataille de Gaulle, L'Âge de Fer. Et enfin, cinquième position, La Bataille de Gaulle, J'écris ton nom. On reprend ensemble le film en tête du box-office. Toy Story 5, sorti le 17 juin 2026. C'est un film animation, aventure et comédie. Buzz, Woody, Jessie et le reste de la bande verront leur travail remis en question lorsqu'ils découvriront que ce qui obsède les enfants d'aujourd'hui s'appelle l'électronique. Et c'est cette dernière bande-annonce qu'on se quitte puisque votre cinémag est terminé pour aujourd'hui. À bientôt pour un prochain rendez-vous.
2: Fourchette, acceptez-vous de prendre Karen Beverly pour légitime épouse?
3: Je vous déclare maintenant couvert pour la vie. Qui a empoisonné la demoiselle d'honneur?
4: Bonnie, il y a un colis pour toi.
5: Merci, merci.
6: Bonjour, je suis Lilipad. Jouons ensemble.
7: C'est l'extinction, ça recommence.
8: Bonnie, le temps d'écran est terminé.
9: D'accord. Il faut que je te parle, machine.
10: Appelle-moi Lily.
9: Avec les jouets, on a passé tout l'été à aider Bonnie à se faire des amis.
10: Oui.
9: Et toi, t'es venu tout gâcher avec des...
10: Je vois.
9: Tu m'écoutes même pas.
10: J'écoute toujours tout. Regarde.
11: Avec les jouets, on a passé tout l'été à aider Bonnie à se faire des amis.
10: En espagnol.
12: Quoi? Proms pour étranger dans le placard.
9: Woody.
13: Jessie, salut.
9: Est-ce que ça va aussi mal qu'on le dit pour les jouets?
14: On en voit de plus en plus abandonnés chaque jour.
15: On est fichus!
9: La technologie nous a envahis aussi.
14: Je sais pas quoi te dire, Jessie. Avec un jouet, on peut jouer, mais avec la tech,
15: on peut tout faire.
9: Je perds Bonnie à cause de cette machine.
16: Je suis ton ami.
17: Je suis venu le plus vite possible.
18: Pourquoi tu portes une robe, Woody?
19: Ça s'appelle un poncho, Fourchette.
9: Quelqu'un a un feutre marron.
20: Halt! Qui va là?
21: Wow, wow, wow! Je viens en paix.
20: Ça faisait longtemps, Cobray.
9: Tu es quoi, un vieux monsieur en jouet?
18: Quoi? Elle croit que t'es vieux parce que tu perds tes cheveux, Woody.
9: Bonnie a besoin de quelqu'un né au même siècle qu'elle. Adieu, les jouets.
16: Ton ami, c'est moi.
20: Il nous faut du renfort.
16: Je suis ton ami.
18: J'y crois pas.
20: Elle s'enfuit, Buzz! Notre mission sur cette planète est de faire le bonheur d'un enfant.
16: Rappelle-toi ce que ton vieux pote disait.
9: Bonnie a encore besoin de nous. En avant, fais le poil.
18: Buzz, reste là, je vais avec eux.
20: Tu crois que j'en suis pas capable?
16: Oui, je suis ton ami.
20: Joli poncho. Que c'est bon de les revoir se disputer.
18: Ça m'avait manqué aussi.
0: 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Il est midi.

0: Bonjour à tous. Après la chaleur, place aux orages. 11 départements de l'Est basculent en vigilance orange en cette mi-journée. Plus aucun département n'est en revanche placé en vigilance rouge canicule depuis 6 heures ce matin, mais 69 restent en orange. C'est le cas notamment de la Seine-et-Marne où les pompiers continuent de lutter contre les incendies dans la forêt de Fontainebleau, fixés mais toujours pas éteints. 3 reprises de feu ont été constatées. 4 personnes se trouvent en garde à vue. Pendant ce temps, la ministre de la Transition écologiste alerte sur la sécheresse. La France connaît une situation exceptionnelle et très préoccupante selon Monique Barbu, avec 99 départements concernés par des restrictions d'eau sur la totalité du territoire métropolitain. 43 sont au niveau de crise où l'eau est réservée aux usages prioritaires et 206 arrêtés préfectoraux sont en vigueur. Il s'agit du plus haut niveau jamais observé depuis au moins 2013. Ce nouveau rebondissement dans l'affaire Grégory, les faits reprochés à Jacqueline Jacob sont prescrits. La grand-tante du petit garçon est soupçonnée d'être l'un des corbeaux ayant harcelé les parents du petit Grégory tué en 1984 dans les Vosges. Mise en examen pour association de malfaiteurs, Jacqueline Jacob avait saisi la chambre de l'instruction de la cour d'appel de Dijon pour demander l'annulation de ses poursuites. Jérôme Barella, de nouveau entendu par un juge d'instruction. Le principal suspect dans l'enquête sur la mort de la petite Liana est convoqué en vue de sa mise en examen pour le viol et le meurtre de l'adolescente de 11 ans. Il n'était jusqu'ici poursuivi que pour enlèvement et séquestration. Plus de 20 millions de personnes ont assisté à la défaite des Bleus hier soir devant leur écran. Un record d'audience pour M6 depuis le début de la Coupe du Monde. Malgré la déception, les hommes de Didier Deschamps vont rapidement devoir se remobiliser. Ils affronteront samedi le perdant de l'autre demi-finale qui se joue ce soir entre l'Angleterre et l'Argentine. Et puis un mot de cyclisme pour finir avec la 11e étape du Tour de France cet après-midi. 161 km de plat au programme entre Vichy et Nevers. Le départ sera donné à 13h50 et le maillot jaune est toujours sur les épaules de Tadej Pogacar. Excellent.
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Maï se fait craindre le pire. Après des moissons de céréales d'été correctes, les agriculteurs s'attendent à des récoltes de maïs catastrophiques. Pour le blé, l'orge, colza, c'est fait. Les moissons se sont plutôt bien passées dans la Sarthe. Rendement correct, qualité satisfaisante. Bien sûr, il s'agit de résultats globaux. Les sols légers ont subi les fortes chaleurs de mai, précise Philippe Duterte, le président de la Chambre d'agriculture de la Sarthe. Un grand ouf pour les agriculteurs déjà mis sur le grill sur ce contexte climatique extrême. Oui et non. Tous sont en tête ce qui se profile, à savoir des récoltes de maïs qui s'annoncent absolument catastrophiques, annonce Philippe Duterte. Le phénomène est général. Nous sommes en train de tout perdre. Les plantes sont complètement desséchées. Alors l'ensilage a commencé pour essayer de limiter la casse qui s'annonce importante. L'idée de sauver du fourrage qui soit encore appétant mais qui n'aura qu'une faible valeur alimentaire pour les animaux. Dans ces conditions, il faudra compléter pour apporter à l'alimentation des troupeaux, des protéines et de l'énergie. Mais évidemment, cela aura un coût, continue Philippe Duterte. Cette situation est complètement inédite. Les excès de température et la durée de l'épisode, c'est du jamais vu. La canicule a frappé au moment où les plantes ont le plus besoin d'eau, se désole le président de la Chambre d'agriculture. Nous sommes donc dans les expectatives et le moral est dans les chaussettes de beaucoup dans les semaines à venir. Il va falloir essayer d'adapter la semence fourragère pour remédier aux besoins. De son côté, la FDSEA a décidé de mettre en place une mesure exceptionnelle mise en place pour la première fois dans la Sarthe, dixit sa présidente Annabelle Chartrain. Nous avons créé une plateforme d'échange en ligne. L'objectif est de rapprocher sur un même secteur des agriculteurs qui ont du maïs à vendre et d'autres qui cherchent à en acheter. Les uns et les autres remplissent un formulaire qui permet d'alimenter une carte interactive. Les premiers anciens ont commencé dès la fin de semaine dernière sur le secteur de Sablé. En temps normal, tout ne commence que vers le 15 août, mais là, il n'y a pas de choix. Poursuit la présidente de la FDSEA, la fécondation du maïs n'a pas eu lieu, il n'y a pas de grain. Alors, il faudra acheter des compléments pour nourrir les animaux. Les arboriculteurs ne sont pas épargnés par l'emballement climatique. La situation est tendue là aussi, révèle Philippe Duterte. La chaleur a eu un impact important sur les pommes et la poursuite de cette canicule et le manque d'eau ne vont évidemment pas arranger la situation. Avant le parloir, les familles de détenus écoutées par les bénévoles. En attendant leur parloir, les proches des détenus sont accueillis dans une petite maison devant le centre pénitentiaire des Croisettes à Coulaines. Les bénévoles leur offrent un café. Jamais Stéphane ne se serait imaginé là à attendre un parloir avec son père incarcéré. À l'accueil des familles, une petite maison située dans le centre pénitentiaire des Croisettes à Coulaines, près du Mans. On se regarde un peu tous, on s'imagine des choses, peut-être des préjugés, mais on est tous dans le même lot. Le Manceau de 51 ans se souvient précisément du 16 mars dernier, un moment charnière. J'ai conduit mon père qui était convoqué à la prison. C'est assez brutal de se trouver là avec ses trois sacs devant la porte d'entrée. Les premières fois, j'avais du mal, je n'avais pas trop le moral, observe Daniel qui a rendez-vous avec son fils incarcéré. Quand je viens là, j'ai la boule au ventre, j'aime pas, mais depuis novembre, je me suis habitué, relativise cette mancelle de 71 ans, venue avec un sac de vêtements qui sent bon la lessive, convoquée 45 minutes avant le rendez-vous, elle patiente en discutant avec d'autres familles, de quoi se changer les idées. En sortant du parloir, des fois je pleure, confie Daniel. Dès son arrivée, elle a reçu toutes les explications sur le linge à apporter, le déroulement des parloirs, la prise de rendez-vous, etc. La discussion est facile avec les autres familles. On vient pour la même chose, on n'est pas les seuls à suivre. Subir ça, ça fait du bien. Avec les bénévoles, on parle de tout et de rien. La dernière fois de jardinage, sourit Lydia, une sartoise de 59 ans, ça permet de penser à autre chose. La plupart des visiteurs ont le visage fermé, un pied qui s'agite sous la table trahit parfois une appréhension. Stéphane et Béatrice, âgés de 56 et 57 ans, viennent de Mortagne au Perche. C'est bien d'avoir ce sas, souligne-t-il. Quand on arrive au parloir, on est un peu détendu. Un agent pénitentiaire fait l'appel en citant le nom des détenus. Leurs proches présentent leur carte d'identité et laissent leurs affaires dans un casier avant de se diriger vers la prison en file indienne. Isabelle, une mancelle de 58 ans, venue voir son fils incarcéré depuis 2 mois à des
larmes aux yeux. J'arrive détruite, je repars détruite. Alors, ajoute-t-elle, l'accueil par les bénévoles fait du bien au moral, c'est important. L'association ASAFAD recherche des bénévoles. L'association d'accueil des familles et amis de détenus compte 34 bénévoles, en majorité des retraités. Ils s'engagent à venir une fois par semaine et accueillent en binôme une cinquantaine de personnes lors de leur permanence qui dure d'une demi-journée de 8h40 à 12h30 ou 12h30 à 17h.

principales qualités requises sont l'écoute et la discrétion, précise Edith Balayer, présidente de la SAFAD. On ne force jamais la discussion, on ne pose surtout pas de questions sur l'affaire pour laquelle la personne est détenue. On ne demande pas si c'est le fils, le père, etc. On ne porte pas de jugement, on ne donne surtout pas de conseils. Il faut être large d'esprit. Si c'est pour faire du voyeurisme, ce n'est pas la peine. Voilà une dizaine d'années que Dominique Kernoa, vice-président de l'association et bénévole à la SAFAD, s'est enrichissant sur tous les points, la tolérance, la complexité de la vie. Ça nous apprend qu'on n'est à l'abri de rien. Les personnes qui souhaiteraient devenir bénévoles peuvent écrire à l'adresse asso.asafad@laposte.net. Elles seront reçues par les membres de l'association et participeront à 3 permanences avec elles. La collection de Claude raconte un siècle de téléphones. Dans son appartement, Claude Goisdieu, collectionneur de 92 ans, passionné d'histoire, compte une centaine de téléphones anciens, dont certains du 19e siècle, et un iPhone. Malgré ses 92 ans, Claude Goisdieu est un filou, alors qu'il nous montre rapidement 3 téléphones muraux très anciens qui parsèment l'entrée et le séjour de son appartement. Il lance « Voilà, c'est tout ». Ce n'est pas tout, bien sûr, car derrière la porte de son bureau se cachent 2 téléphones, comme il aime à présenter sa collection digne d'un musée, entassée sur des étagères et autres meubles. Passionné d'automobile et d'histoire locale, administrateur de la revue La Vie Mancelle et Sartoise, dont il est un contributeur régulier, le nonagénaire au regard pétillant possède une centaine de téléphones. Les plus vieux ont été utilisés dès la fin du 19e siècle, peu après l'aventure de Graham Bell aux États-Unis en 1876. Celui-là, c'est mon coup de cœur, présente Claude Goisdieu, un super Ericsson de 1895 en fonte avec son drôle de combiné et sa manivelle. On l'appelait la machine à coudre à cause de son apparence. Il pèse 5 kilos alors que celui-ci fait 100 grammes, décrit le collectionneur en le comparant à un téléphone portable de la même marque suédoise produit dans les années 2000. Le Marty de 1910 en bois et en métal a été l'un des premiers à équiper les bureaux des PTT, postes et télégraphes. Le premier coup de téléphone a été passé en Sarthe entre Le Mans et Paris le 10 mars 1894, relate Claude Goisdieu. À l'époque, une trentaine d'abonnés disposaient d'un appareil au Mans, dont le maire Anselme Rubillard, des médecins et des chefs d'entreprise. En 1960, le département comptait 11 000 abonnés. Aujourd'hui, tout le monde ou presque est équipé d'un téléphone portable et l'utilise à de multiples fins. Claude Goisdieu, y compris, qui possède un iPhone récent que l'un de ses enfants lui a donné. J'ai changé SMS et des photos avec la famille. Je consulte la météo. Je regarde combien de kilomètres je parcours dans une journée. Le nonagénaire Mansou, qui vit et que son temps répète sans nostalgie, les téléphones ont bien changé. Ballon Saint-Marc, des ateliers proposés aux seniors pour favoriser le maintien en logement. Dernièrement se tenait à la salle communale Michel Lalos, un atelier intitulé « Bienveillir, ça se prépare ». Ce dernier était proposé par le CICAT, Centre d'information et de conseil sur les aides techniques des Pays de Loire et Solia. Le CICAT est un espace d'information pour toute personne souhaitant favoriser son autonomie dans la vie quotidienne, malgré l'avancée en âge ou une situation de handicap. Ses principales missions sont d'apporter une information objective et des conseils personnalisés sur les aides techniques proposées. Proposer des démonstrations et des essais de ces aides au sein du local ou à domicile, informer sur l'adaptation du logement pour favoriser l'accessibilité et la sécurité, favoriser l'autonomie des personnes par le biais d'ateliers collectifs de sensibilisation. Solia, solidaire pour l'habitat, anciennement réseau Pacte et réseau Habitat et Développement, est une association privée au service de l'habitat. Depuis 1942, elle intervient en faveur des personnes favorisées. En faveur des personnes défavorisées, fragiles ou vulnérables sur 2 axes, le maintien et l'accès dans le logement. Les 2 organismes ont donc proposé 2 ateliers. Le premier, animé par Solia et SICAT, a consisté en la manipulation d'une tablette numérique Choisis le toit, une aide application 3D ludique et pédagogique qui permet l'exploration interactive d'un logement pour découvrir des solutions d'aménagement favorisant confort, sécurité, accessibilité et circulation. Il y a aussi une sensibilisation aux enjeux du bienveillir à domicile et un repérage des risques de chute. Le deuxième atelier animé par Solia a permis la présentation des aides financières pour les travaux d'adaptation du logement, la visualisation de projets avant, après travaux et la présentation d'exemples de financement concrets. Ces animations sont gratuites. Les personnes souhaitant s'inscrire au projet atelier peuvent contacter le 06 17 59 41 17.
La Chapelle du Bois, restaurant estival local et 100% végétal, ouvre ses portes. La ferme de la Grande Raisandière promeut la permaculture depuis 2017. Vendredi 17 juillet, le lieu se transformera en un véritable restaurant où tous les plats seront 100% végétaux. C'est la suite logique d'un projet entamé il y a maintenant plus de 6 ans. Vendredi 17 juillet, la ferme de la Grande Raisandière, située route de Préval à la Chapelle du Bois, se transformera en un véritable restaurant et ce pour toute la saison estivale. Derrière les fourneaux, Alexis Rowell, ancien correspondant de guerre britannique devenu agroforestier, aujourd'hui propriétaire de la ferme fonctionnant selon les principes de la permaculture, c'est avec le sourire qu'il enfile son tablier pour faire vivre chaque vendredi et samedi soir dans le jardin un restaurant 100% végétal. Il avait déjà fait le test en l'été 2025. Cultivées ou sauvages, les plantes cuisinées seront donc on ne peut plus locales. Le menu changera tous les jours et dépendra des produits disponibles, ajoute le chef habitué des cours de cuisine végétale qu'il anime depuis plusieurs années. Alexis Rowell franchit donc une nouvelle étape en faisant de la ferme un véritable lieu de partage et de discussion, en réunissant autour de grandes tables adeptes de cuisine végétale et curieux de passage. Des tables seront disposées dans le jardin et pourront accueillir 40 personnes. Ouvert de 19h à minuit, ce restaurant estival d'un nouveau genre proposera menu à 3 plats, à 2 plats, mais aussi des assiettes de tapas pour l'apéritif. Au-delà de l'assiette en elle-même, plusieurs vins naturels seront proposés aux manettes cette fois. Grant Butcher, sommelier franco-australien et négociant en vins naturels, les vins proposés sont en cohérence avec notre cuisine végétale et respectueuse du vivant, indique ce dernier. Les vignerons avec lesquels nous travaillons cultivent leurs vignes sans produits chimiques de synthèse selon les principes de l'agriculture biologique ou biodynamique, poursuit le sommelier. Ici, nous essayons chaque jour d'avoir un impact positif sur la planète et le vivant, résume Alexis Rowell, qui, en parallèle des terres qu'il cultive, a fait le choix de rendre environ un hectare à la nature en refusant d'y intervenir. C'est la nature qui décide de ce qui s'y passe, et depuis que nous avons cessé de nous y rendre, des blaireaux et des fuignes apparaissent, souligne le propriétaire des lieux. Au-delà de passer un bon moment autour de belles assiettes, Alexis Rowell espère que les clients qui fréquenteront tout au long de l'été son restaurant éphémère prendront conscience qu'une bonne alimentation peut être entièrement végétale. Dans le jardin, ferme de la Raisandière, au 432 route de Préval, 72 400, la Chapelle du Bois, tarif de 12€ à 25€, ouvert chaque vendredi et samedi soir en juillet et en août. Un contact pour les réservations de 09 74 90 25 86. Ma mère, c'est un premier vide-grenier dans les rues de Navarre et de Normandie. Nathalie Piage aussi ne trouve et organiseront pour la première fois un vide-grenier dans les rues de Navarre et de Normandie le dimanche 9 août. Plus qu'une simple brocante, les deux habitantes souhaitent offrir un moment de rencontre et de convivialité aux riverains comme aux visiteurs. Notre objectif n'est pas seulement de vendre, mais surtout de créer un moment chaleureux entre les participants, explique Jocelyne Trouvé. Les emplacements sont gratuits, restent ouverts aux exposants extérieurs, aux cartes dans la limite des places disponibles. Les démarches administratives ont été menées avec le soutien des municipalités représentées par Virginie Andry, adjointe en charge de la sécurité des événements publics et de la communication. Initialement prévue le 12 juillet, la manifestation a été reportée au 9 août en raison d'alerte canicule. Le vide-grenier se déroulera de 8h à 18h. Les rues de Navarre et de Normandie seront fermées à la circulation. Le stationnement sera possible sur le parking de la salle des fêtes Saint-Louis, place de Bretagne, ainsi que rue de la Chasse. Le passé récréatif sera également présent avec un stand et proposera une paella sur réservation. Les inscriptions pour le vide-grenier sont gratuites. Les réservations du repas sont à effectuer au plus tard 48 heures avant la manifestation au 06 35 34 48 77 ou au 06 83 10 22 16. Annette Poupard expose une quinzaine d'œuvres à l'Office de Tourisme. Une nouvelle exposition est à découvrir à l'Office de Tourisme Maine-Saunois. Les œuvres lumineuses d'Annette Poupard orneront l'espace exposition jusqu'au 30 juillet. Née en Normandie, l'artiste dessine depuis l'enfance et a suivi une formation aux Beaux-Arts de Caen avant de devenir enseignante et dessinatrice. Après avoir exploré les pastels secs, elle se tourne vers la peinture à l'huile et développe progressivement un univers artistique empreint de spiritualité. Pour cette exposition, j'ai sélectionné
sélectionné des œuvres autour des thèmes suivants: l'amour maternel, la paix, la nature, profondément inspiré par les maîtres de la Renaissance, les pré-raphaélites et les impressionnistes. Je nourris une admiration particulière pour Gustave Moreau et Maurice Denis. Ces influences ont marqué mes premières créations. Avant de laisser place avec une expérience et une expression plus personnelle et affirmée, il m'importe de traduire les émotions de vie en m'appuyant sur la lumière et la couleur. Son œuvre s'oriente au fil du temps vers l'art sacré et la nature. À travers cette démarche sensible et parfois contre-courant, elle interroge la place de la spiritualité et la dimension intérieure de la peinture dans notre société contemporaine. Depuis les années 2000, elle expose régulièrement ses œuvres dans de nombreux salons et lieux culturels de sa région natale. L'exposition est visible jusqu'au jeudi 30 juillet à l'office de tourisme du Maine-Saunois, 50 place Carnot à Mamers. L'entrée est libre. Ouverture du lundi au vendredi de 10h à 12h30 et de 14h30 à 18h. Le samedi de 10h à 12h et de 14h30 à 17h, ainsi que le dimanche matin de 10h à 12h. Mamers, c'est des sorties pour découvrir le patrimoine du Maine-Saunois. L'office de tourisme, le service de tourisme Maine-Saunois invite à découvrir le patrimoine local en juillet. Visites de Marolles-les-Braux et de René sont au programme. En cette fin juillet, les visiteurs vont de nouveau pouvoir profiter d'un programme de sorties diversifiées concocté par l'office de tourisme du Maine-Saunois et le service tourisme Maine-Saunois. En cette deuxième quinzaine de juillet, le patrimoine local reste à l'honneur. Visite guidée de Marolles-les-Braux, René, le Chanvre, la statuaire religieuse, tout comme l'autre volet consacré à la nature, au jardin, sur la voie verte, en forêt. Des sorties à découvrir en famille pour un tarif modique entre 2 et 5 euros par personne, le plus souvent gratuit pour les plus jeunes. Le 21 juillet, partait à la découverte de l'histoire de Marolles-Saunoise lors d'une balade matinale au fil des rues, ponctuée d'anecdotes sur les personnages qui ont marqué la commune et sur son patrimoine bâti, mémoriel, immatériel. Rendez-vous par vie de la mairie à 9h30, participation de 3 euros par personne, gratuit pour les moins de 12 ans. La médiathèque en balade à bon étable, à la quête du remède magique, un mystère plane sur le jardin, remède précieux a disparu au fil d'histoires pleines de surprises. Les enfants participeront à l'aventure pour aider à le retrouver. Entre les indice caché, petite chasse au trésor dans le jardin. Ils devront observer, chercher, coopérer pour résoudre le mystère. Rendez-vous jardin potager de bonne étable de 14h à 14h30 et 16h30. Participation gratuite, réservation obligatoire avant le 20 juillet auprès du service tourisme Maine-Saunois au 02 43 52 01 34. Le 23 juillet, découvrez en 30 minutes une histoire intimement liée à la ville de Mamers. Des maisons de tisserands jusqu'à l'ancienne halle aux toiles, ce patrimoine marque encore durablement l'identité de la commune. Rendez-vous à l'office de tourisme Maine-Saunois à 11h, participation de 2 euros par personne, gratuit pour les moins de 12 ans. Le 24 juillet, entrez dans le jardin des fées à bonne étable, là où les histoires de l'usine prennent vie entre feuilles et pétales. Après la balade comptée, laissez-vous transporter vers la table enchantée de la fée confiture où parfums, saveurs, magie se mêlent pour un moment hors du temps. Rendez-vous au jardin potager de bonne étable à 14h30. Participation 5 euros par personne. Réservation obligatoire avant le 20 juillet. Le 28 juillet, explorez le village de René à travers une visite guidée riche en découvertes. Au programme, découverte de son patrimoine insolite entre les halles, l'église actuellement en restauration et de nombreuses autres curiosités artistiques à admirer sur place. Rendez-vous devant la mairie de René, gratuit de 9h30 à 17h. Prévoit un pique-nique pour le midi. Le 29 juillet, partez à la découverte de la voie verte et de ses habitants lors de cette enquête qui vous réserve bien des surprises. Rendez-vous à 14h30, voie verte, gare de Vezeau. Participation de 2 euros par personne. Réservation obligatoire avant le 27 juillet. Le 30 juillet, découvrez en 30 minutes l'histoire insolite de la statue de Notre-Dame de Percée, intimement liée à l'abbaye du même nom et précieusement conservée à Mamers depuis le 19e siècle. Rendez-vous à l'office de tourisme à 11h, participation de 2 euros par personne, gratuit pour les moins de 12 ans. Et enfin, le 31 juillet, petite randonnée de 5 km à la découverte du massif de Percée et de sa géologie. En seconde partie, vous découvrirez l'intrigue faille de Percée avec Philippe Gombert, géologue à la retraite. Rendez-vous à 9h30, parking du Belvédère, gratuit, place limitée, inscription obligatoire auprès du service tourisme Maine-Saunois, prévoir une tenue, des chaussures de marche adaptées, animation non adaptée.

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Votre programme télé pour cette soirée du mercredi 15 juillet. All Our Fault à 21h10, série dramatique sur TF1. Les deux derniers épisodes de cette série de 8. En première partie, l'obsession de Carrie ne cesse de grandir alors qu'elle planifie l'enlèvement de Milo, mais elle est bouleversée lorsque tout s'effondre soudainement. Et en seconde partie de la soirée à 22h10, en découvrant le passé de Carrie, la vérité s'impose à Marissa qui doit alors décider comment agir au mieux pour la protection de sa famille. Sur France 2, téléfilm dramatique des blessures invisibles à 20h55. Après la disparition de Camille, deux enquêtes sont lancées, l'une officielle par une capitaine de police, l'autre intime par sa meilleure amie Marion. Les témoignages de l'entourage se contredisent et brossent un portrait contrasté de cette femme mariée et mère de deux petites filles. Sur France 3, Secret d'histoire à 21h10, présenté par Stéphane Bern. Spartacus et la révolte des gladiateurs. Spartacus, le plus célèbre gladiateur de tous les temps, incarne la rébellion, le courage et la volonté d'être un homme libre. Mais qui était-il? Comment a-t-il réussi à soulever une armée d'esclaves pour marcher sur Rome? Stéphane Bern propose de revivre la nuit légendaire où Spartacus s'est révolté pour changer son destin. Sur France 5, un documentaire nu et culotté à 21h. En première partie, objectif Paris, Nance et Moutz entament un nouveau périple alternatif. Nu et sans un sou, ils espèrent rallier la capitale pour un campement improvisé sur les toits de Paris. En deuxième partie de la soirée, objectif Ibiza à 21h50, nu comme des vers sur les hauteurs pyrénéennes, Nance et Moutz rêvent de prendre le large au cœur de la vie trépidante d'Ibiza pour rejoindre une île déserte. Sur M6, du football, la Coupe du Monde, deuxième demi-finale, Angleterre-Argentine en direct, direction le stade d'Atlanta en Géorgie pour la seconde demi-finale de la Coupe du Monde 2026. L'Argentine championne du monde en titre depuis son sacre de 2022 est bien présente après son succès en quart de finale contre la Suisse 3-1. Si le jeu d'Albi Céleste n'est pas flamboyant, il demeure efficace au final. Sur Arte, In the Air à 20h55, comédie dramatique, Ryan Bingham est un spécialiste du licenciement. Les plus grandes entreprises font appel à lui pour dégraisser sans perdre de temps avec les atermoiements du personnel. Misanthrope, Ryan passe sa vie d'avion en hôtel. Un jour, il sympathise avec une femme durant un de ses voyages professionnels. Quelques suggestions pour les chaînes de la TNT. On va commencer par TMC avec une série à suspense. J'ai menti à 21h25. En première partie de la soirée, en 2003, Audrey Bérère et son ami entrent par effraction dans une maison de corniche basque et provoquent un incendie. Itzaz, un tueur en série qui sévit dans la région, tente alors de tuer Audrey. En 2019, Audrey apprend qu'une jeune fille a été retrouvée morte au Pays Basque. Et un second épisode vous sera proposé à 23h40 sur Gulli. Un magazine, la grande vidéo partie à 21h05. Ariane Brody accompagne les téléspectateurs pour faire le plein de bonne humeur. Elle anime la soirée depuis un décor modélisé en 3D. Au programme, les vidéos les plus insolites et les plus drôles tirées d'Internet, des réseaux sociaux ou encore de caméras de surveillance, mais aussi des séquences étonnantes ou attendrissantes où animaux et bébés sont les vedettes, sans oublier des canulars en tout genre, des séances selfies qui tournent mal, ainsi que des incontournables chutes et autres petits accidents. Toujours plus amusant lorsqu'ils arrivent aux autres. Sur ces stars, un documentaire, les balles populaires, la France qui danse à 21h10. Une immersion dans l'univers des balles populaires en France, des balles musettes aux balles country vendéens, en passant par l'extravagant bal des fous de Cannes. Ce documentaire a suivi plusieurs passionnés qui perpétuent ces traditions joyeuses et festives dont les origines sont parfois très anciennes. Et on termine par T18 avec votre série La Loi d'Alexandre à 20h55. Et en premier épisode, La Loi d'Alexandre nous plonge en l'univers d'Alexandre Laurent, un juriste brillant mais discret qui a toujours préféré l'ombre à la lumière. Sa vie tranquille bascule lorsque la mort tragique de son meilleur ami le pousse à prendre les choses en main. Confronté à un drame personnel insupportable, Alexandre se voit contraint d'endosser un rôle qu'il n'avait jamais envisagé pour lui-même, celui de l'enquêteur.

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2: Depuis le 10 juillet, c'est l'ouverture officielle de Bonheur Club dans les Alpes-Mancel. Un nouveau lieu qui souhaite proposer une expérience mêlant convivialité, découverte et activité au cœur de ce territoire. Pour en parler, nous recevons Grégory Tibor, cofondateur de Bonheur Club. Alors monsieur Tibor, bonjour.
3: Bonjour.
2: Pour commencer, pouvez-vous nous présenter Bonheur Club? Qu'est-ce que c'est exactement? Quelle est son histoire?
3: Bonheur Club, c'est une nouvelle marque d'hôtellerie de plein air, où on préfère hôtellerie de pleine nature. Donc, on espère concevoir plusieurs sites, mais là, aujourd'hui, on ouvre le premier site. On appelle ça un camp de base outdoor pour tous les amateurs et passionnés de nature, de micro-aventure et de sport outdoor.
2: D'où vous est venue l'idée de créer Bonheur Club? Quelle envie ou constat vous a poussé à lancer ce projet?
3: L'enjeu, c'est qu'on est tous conscients qu'on a besoin de plus de nature, besoin de plus de grand air. On a aussi envie, tous collectivement, d'un tourisme plus raisonné, en tout cas pour la plupart, plus responsable. Et donc, finalement, le tourisme de proximité, dans les campagnes, sur des territoires qui sont moins sursollicités, pour nous, ça paraissait comme une évidence. Et puis, à côté de ça, il y a un développement très fort des activités, des pratiques outdoor, randonnée, trail, gravel, vélo, etc. Et nous, on voulait faire la synthèse de ça, c'est-à-dire ce besoin de tourisme de proximité nature, mais qui donne l'occasion à ceux qui ont envie de pratiquer l'outdoor pleinement.
2: Alors, vous êtes un des cofondateurs de Bonheur Club. Quel est votre parcours à vous et à l'autre fondateur?
3: On est trois cofondateurs. Moi, j'ai un parcours plutôt entrepreneurial, teinté market, commercial. Voilà. Et j'ai une associée qui est issue, elle, du co-living, qui a ouvert des résidences urbaines de co-living pour les étudiants et les jeunes actifs. Et puis un troisième associé, Pierre-Yves, qui est un pur produit de l'hôtellerie, donc qui est lui notre expert hôtelier et expert dans le projet.
2: Et pourquoi avoir choisi d'appeler justement tout ceci Bonheur Club?
3: Écoutez, les processus de création de monstres, les processus un peu obscurs et compliqués, mais en tout cas, ce qui nous intéressait, c'est d'un côté la simplicité d'un nom, c'est-à-dire la recherche du bonheur, il y a une forme de sujet évident. Et puis le club, c'était quand même de retrouver cet esprit collectif, un peu village vacances contemporain, communautaire. Donc on a envie de quelque chose où on vit ensemble, où on se fait des potes, où les enfants sont les potes. Et ça, pour nous, c'est important d'aller éveiller ce sujet-là. Donc Bonheur Club, c'était un peu cette synthèse.
2: Pourquoi avoir choisi de vous installer dans ce lieu? Qu'est-ce que ce territoire représente pour votre projet?
3: Les Alpes-Mancelles, en fait, c'est c'était une découverte hein, pour nous. Le projet est né à Nantes. Enfin, nous, on est installé à Nantes. Et même si on est dans la même région, on ne connaissait pas le potentiel des Alpes-Mancelles. Je crois que je ne connaissais même pas le nom. Et en fait, on a découvert un territoire effectivement méconnu, mais qui a un potentiel sur les pratiques sportives, outdoor, nature, qui est pas loin d'être incomparable dans le Grand Ouest. Donc il y a du dénivelé, il y a des sentiers de randonnée, des parcours de trail, plusieurs voies vertes, double vélo. Et c'est cette densité-là qu'on allait chercher. Et en plus, avec un bonus, avec le patrimoine qui est assez riche, avec un verre des bois et sur ses grilles, qui sont le site de caractère le plus beau village de France, ce qui est assez unique aussi dans le Grand Ouest.
2: Et d'ailleurs, qui vous a accompagné dans la création de Bonheur Club en Sarthe et dans la mise en place de ce projet?
3: On a été très bien accompagné par Sarthe Tourisme d'abord, qui a été un contributeur fort pour synchroniser tous les acteurs, pour nous trouver le terrain, pour faciliter l'accès au terrain, qui continue de nous accompagner, notamment sur les aménagements des voies vélo à proximité du site. Et puis, évidemment, tous les élus, les collectivités locales, notamment la mairie de Saint-Léonard-des-Bois, qui a été très promoteur de ce projet et qui nous a beaucoup aidé à synchroniser tout le monde, parce que c'est un projet urbanistique et environnemental assez complexe et que j'ai ravi d'avoir de l'aide des institutions et des élus. Le troisième acteur, c'est la région qui nous a accompagnés sur le volet financement avec un prêt et une subvention pour faire émerger le projet.
2: Concrètement, qu'est-ce que les visiteurs vont pouvoir découvrir sur le site de Bonheur Club au cœur des Alpes-Mancelles? Quel espace, activité ou découverte seront proposés au public?
3: Eh bien, ici, on va retrouver déjà sur le site un petit parcours de trail, un petit parcours de randonnée pour pas quitter le site, mais toujours aller balader. On va retrouver ce qu'on appelle la station outdoor. C'est un endroit où on s'équipe, où on prête du matériel pour aller en randonnée, en solo, entre amis ou avec les enfants. On va retrouver un mur d'escalade indoor, donc de l'escalade en bloc. Donc, pareil pour les enfants et pour les grands. ça c'est assez atypique. Et on a aussi ce qu'on appelle le spa forestier qui réunit la piscine, le sauna et le bain nordique, aussi pour les grands et les petits. Et tout autour, on a des jeux, des mini-cars, des vélos, une flotte de vélos en location pour aller se balader. Et plein d'infrastructures sur site, mais aussi plein de possibilités d'aller sur le territoire tout autour.
2: Justement, pourquoi venir découvrir Bonaire Club? Quelle expérience souhaitez-vous offrir aux visiteurs?
3: Je crois que ce qu'on veut, nous, c'est être une alternative peut-être plus raisonnée, plus raisonnable au camping plus traditionnel. Et puis aussi de retrouver, pour tous ceux qui ont la passion ou l'amour de l'outdoor, retrouver à la fois des gens, à la fois des codes, à la fois une expérience. Pour ceux qui ont envie, soit de s'essayer à la rando, au trail, au vélo, tout en gardant une ambiance très collective, un peu village vacances, au sens positif du terme.
2: Parlez-nous des habitations?
3: Oui, on a construit une trentaine de cabanes. Le site fait 36 cabanes. On a récupéré quelques insolites de l'ancien domaine et on a reconstruit 31 cabanes exactement. 100% bois, fabriqué en Vendée, transporté sur site et grouté sur site. C'est un peu l'esprit cabane avec tout le confort et aussi quelques astuces ou quelques trucs un peu différents pour que ce soit pas l'expérience de la maison. Donc on fait chauffer son eau sur le feu à l'ancienne. On a un poêle à bois où on peut faire son feu. Aussi, on a un moulin à café pour reprendre le plaisir du café fraîchement moulu. On a des chambres qui ressemblent à des petits cocons un peu van life. Donc c'est une expérience très différente avec l'odeur du bois en permanence et puis cet esprit un peu hors du temps avec des très jolies vues sur la nature pour chaque hébergement.
2: Pour les personnes qui souhaitent découvrir Bonaire Club ou obtenir davantage de renseignements sur le lieu, les activités proposées et les prochaines actualités, comment peuvent-elles vous contacter?
3: Plus simple, c'est le site www.bonaireclub.fr et puis le compte Instagram sur lequel il se passe pas mal de choses et on retrouve pas mal d'infos. Donc le compte Instagram, c'est Bonaire Club.
2: Quelles sont les ambitions de Bonaire Club pour les mois ou les années à venir?
3: Première ambition pour nous, c'est de réussir le lancement, évidemment, de ce premier site. Et on est déjà en train de travailler sur le site numéro 2 et le site numéro 3 pour créer un petit groupe d'hôtellerie, en respectant à la fois nos valeurs et nos engagements en matière d'environnement et d'impact économique sur les territoires.
2: Pour conclure, quel message souhaitez-vous adresser aux auditeurs pour leur donner envie de découvrir justement Bonaire Club?
3: On a eu la chance de faire quelques séjours tests. Je crois qu'on a un produit qui est une vraie alternative sur le marché, avec de vraies nouveautés et puis la certitude qu'on a une équipe qui est au top, qui a évidemment besoin encore de se roder, mais qui va accueillir avec plein d'attention tous nos futurs visiteurs. L'expérience va être canon.
2: Merci Monsieur Tibor pour toutes ces précisions et pour nous avoir présenté Bonaire Club. On rappelle que ce nouveau lieu est ouvert depuis le 10 juillet au cœur des Alpes Mancelles. Une nouvelle adresse à découvrir pour profiter du territoire autrement et partager des moments de convivialité. Je vous dis au revoir.
3: Au revoir, à bientôt.
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2: Aujourd'hui, nous allons parler du club d'entreprise de la Haute-Sarthe, un réseau qui rassemble des acteurs économiques du territoire, favorise les échanges entre entrepreneurs et contribue au dynamisme local. Pour nous en parler, nous avons le plaisir de recevoir son président, Soubhat Toudavé. Alors, monsieur Toudavé, bonjour.
5: Bonjour.
2: Avant de parler du club d'entreprise de la Haute-Sarthe, pouvez-vous vous présenter à nos auditeurs qui ne vous connaissent peut-être pas encore? Quel est votre parcours et quelles sont aujourd'hui vos activités professionnelles?
5: Pour mon activité professionnelle, je tiens l'hôtel-restaurant au Petit Vivois depuis 6 ans, également le restaurant de Marseille.
2: Parlons maintenant du club d'entreprise de la Haute-Sarthe. Pour commencer, pouvez-vous nous expliquer ce qu'est ce club? À qui s'adresse-t-il et quel est son rôle sur le territoire?
5: Donc, c'est le club d'entreprise Haute-Sarthe, adresse à tous les entrepreneurs qui est dans le Haute-Sarthe Alpes Mancelles. Son rôle est développer et entretenir avec relations professionnelles, entre-professionnelles. Voilà son rôle.
2: Alors d'ailleurs, revenons un peu sur son histoire. Comment est née cette initiative et comment le club a-t-il évolué depuis sa création en 2009?
5: Donc, le club, comment il est né? Parce qu'il y avait un besoin d'entrepreneurs pour retrouver ensemble. Suite à ça, il y a anciens membres de club qui sont réunis pour dire qu'on va créer une association. Donc, il est né il y a bientôt 6 ans. Depuis, ça s'est évolué petit à petit. Nous sommes actuellement environ plus de 50 entreprises qui réunissent tout le temps.
2: Alors, sinon, vous êtes aujourd'hui le président du club d'entreprise de la Haute-Sarthe. Depuis combien de temps occupez-vous cette fonction?
5: Depuis le mois de janvier. Sinon, je suis adhérent de club depuis 6 ans.
2: Et justement, comment vous avez découvert ce club? Qu'est-ce qui vous a donné envie de vous y investir jusqu'à prendre la présidence?
5: Donc depuis mon rachat d'hôtel, donc on m'a été contacté pour savoir est-ce que j'étais intéressé à entrer dans le club. Au départ, je le dis, j'ai pas beaucoup de temps. Et puis j'ai dit pourquoi pas aller voir. Et puis depuis qu'on a installé, c'est des amis. En fait, c'est pas que des entreprises, on est devenus des amis. Donc du coup, je continue à arriver jusqu'au poste de président actuellement.
2: Concrètement, pouvez-vous nous présenter le club d'entreprise de la Haute-Sarthe? Comment fonctionne-t-il au quotidien?
5: Donc nous, on a une cotisation tous les ans pour les adhérents. Et puis nous, on fait des événements tous les mois, visite d'entreprise, et puis réunion de travail. Et puis nous, on fait des soirées. Mon plus grosse soirée qui est prévue au mois d'octobre, c'est une soirée d'entrepreneuriat avec 200 dirigeants. Voilà. Et puis on fait aussi le salon d'entrepreneuriat au mois de mars, qui était initié cette année.
2: Alors, en tant que président du club d'entreprise de la Haute-Sarthe, quel est précisément votre rôle? Quelles sont vos principales missions au quotidien?
5: Mon rôle pour organiser tout cet événement-là et puis amener un nouveau dynamisme pour le club, évoluer maximum et aider à développer l'attractivité de territoire.
2: Quel est aujourd'hui le rayonnement du club d'entreprise de la Haute-Sarthe? Le club est-il connu uniquement à l'échelle de la Haute-Sarthe ou ses actions dépassent-elles les frontières du territoire?
5: Pour l'instant, il reste uniquement dans la Haute-Sarthe parce que chaque département, chaque secteur, il y a un club d'entreprise. Donc nous, on préfère rester dans notre territoire.
2: Alors, quel message souhaitez-vous adresser aux entrepreneurs, commerçants, artisans et dirigeants d'entreprises qui nous écoutent et qui hésitent encore à rejoindre le club d'entreprise de la Haute-Sarthe?
5: Bon, il ne faut pas hésiter, il faut venir voir nos soirées et puis participer. Si vous êtes intéressé, vous pouvez adhérer. Sinon, c'est toujours avec un plaisir qu'on accueille toutes les personnes qui souhaitent rejoindre le club.
2: Si des entrepreneurs souhaitent en savoir plus ou rejoindre le club d'entreprise de la Haute-Sarthe, comment peuvent-ils vous contacter?
5: Donc, il y a un numéro de téléphone, 07 49 56 72 72, sinon par mail contact@chs.fr.
2: Sinon, est-ce que le club d'entreprise de la Haute-Sarthe a des événements ou des temps forts prévus prochainement?
5: Oui, mois d'octobre, on fait plus grand afterwork d'entrepreneuriat.
2: Alors, quelles sont vos ambitions pour le club d'entreprise de la Haute-Sarthe dans les mois et les années à venir? Comment souhaitez-vous le faire évoluer, que ce soit en termes de nombre d'adhérents, d'actions menées ou de rayonnement sur le territoire?
5: Surtout pour actions à mener, pour développer l'activité et aider les entreprises à développer leur activité. Et puis surtout, promouvoir notre club, amener nouveaux adhérents et rayonner notre territoire.
2: Pour conclure cette interview, quel serait votre mot de la fin? Y a-t-il un message que vous souhaitez adresser aux auditeurs, aux entreprises du territoire ou aux membres du club d'entreprise de la Haute-Sarthe?
5: Pour réussir, il faut rejoindre le club et puis partager un moment ensemble.
2: Merci Monsieur Toudavé d'avoir été avec nous aujourd'hui pour nous présenter le club d'entreprise de la Haute-Sarthe, son fonctionnement et ses perspectives. On retiendra notamment l'importance du réseau local et des échanges entre entrepreneurs pour dynamiser le territoire. Merci encore et à bientôt sur notre antenne.
5: Merci beaucoup.
2: Au revoir.

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1: L'été est là et avec lui revenu un rendez-vous très attendu par les habitants et les visiteurs, les jeudis de l'été à La Ferté-Bernard. Organisé par la municipalité, ces rendez-vous estivaux proposent chaque année des animations, des moments de partage et des découvertes pour profiter pleinement de la période estivale au cœur de la ville. Pour nous en parler, nous recevons aujourd'hui Sophie Delon, maire adjointe à La Ferté-Bernard et en charge de l'attractivité et des animations. Elle va nous présenter le programme de cette nouvelle édition, les nouveautés prévues et l'esprit de ces rendez-vous qui rythment l'été fertois. Alors Madame Delon, bonjour.
2: Bonjour.
1: Pour commencer, pouvez-vous nous présenter rapidement La Ferté-Bernard pour les auditeurs qui ne connaissent pas encore la commune, où se situe-t-elle et quelles sont les particularités de cette ville qui en font un lieu apprécié des habitants et des visiteurs?
2: La Ferté-Bernard, c'est une ville qui est située entre Le Mans et Nogent-le-Rotrou. On est à peu près à 40 minutes à l'est du Mans. C'est une petite ville qu'on appelle régulièrement la Venise de l'Ouest, puisqu'on a énormément de canaux. On peut d'ailleurs y faire de jolies balades en canaux électriques. C'est une ville où il fait bon vivre. On a une église magnifique à tel point que parfois on l'appelle la cathédrale. Voilà, on a un tissu touristique assez important l'été. Et c'est aussi pour eux, pour les touristes, mais surtout pour les Fertois, qu'on organise cet événement. C'est la 11e année qu'on a cet événement sur La Ferté-Bernard.
1: Parlons de vous. Vous êtes maire adjointe de La Ferté-Bernard, chargée de l'attractivité des animations. Pouvez-vous nous expliquer votre rôle au sein de la commune et quelles sont vos principales missions au quotidien?
2: Oui, tout à fait. Donc auparavant, j'ai été conseillère municipale en charge de l'animation. Et là, mon périmètre a été élargi à l'attractivité, c'est-à-dire le tourisme, les commerces, l'activité économique. Mon objectif, c'est que la ville de La Ferté-Bernard soit dynamique, qu'on ait envie d'y vivre, qu'on ait envie d'y venir, qu'on ait envie de la visiter. Donc là, dans les 6 ans qui arrivent, l'objectif, ça va être de développer aussi des projets touristiques, qu'on appelle des produits touristiques aussi, pour faire venir dans notre ville.
1: Alors justement, vous organisez les jeudis de l'été à La Ferté-Bernard. Parlons du programme à venir. Que va-t-il se passer le jeudi 16 juillet?
2: Alors le jeudi 16 juillet, on organise un marché nocturne. C'est une grande première pour nous sur les jeudis de l'été. C'est un événement qui crée beaucoup d'adhésion. L'idée, c'était de reproduire ce qu'on peut retrouver sur une station balnéaire ou une ville vraiment estivale et touristique. Donc là, les Fertois ou les touristes pourront retrouver une quarantaine de stands, à la fois de gastronomie mais d'artisanat. L'idée, c'est même de pouvoir faire son pique-nique directement en achetant sur les stands qui seront mis à disposition.
1: Ensuite, le jeudi 23 juillet.
2: Alors le 23 juillet, c'est un concert tribute Goldman, donc avec un groupe sartois d'ailleurs, qui va reprendre pendant plus de 2 heures les tubes de Jean-Jacques Goldman. Donc là, c'est un concert qui devrait être intergénérationnel.
1: Le jeudi 30 juillet.
2: Le 30 juillet, on a Monica et Maria Tenetti. C'est une pièce de théâtre en fait qui va être interprétée par une compagnie qui s'appelle Les Tombées de la Lune, qui est une compagnie qu'on connaît bien sur La Ferté-Bernard, puisque certains membres y habitent. Et donc c'est une comédie assez burlesque, donc ça doit être assez sympathique.
1: Le jeudi 6 août.
2: Alors là, on est aussi sur une pièce de théâtre, mais un peu plus conventionnelle, puisqu'il s'agit des Femmes savantes de Molière. Donc une pièce de théâtre en costume, un spectacle de grande qualité.
1: Le jeudi 13 août.
2: Le cinéma de plein air, donc on a choisi un dessin animé qui s'appelle Bad Guys 2, qui est un dessin animé très très drôle, qui s'adresse aussi bien aux enfants qu'aux parents, parce qu'il y a beaucoup de lectures à faire, c'est très très rythmé.
1: Le jeudi 20 août.
2: Alors le jeudi 20 août, c'est une soirée guinguette que nous organisons, qui sera animée par Adèle Martin, qui est championne de France d'accordéon, qui est une jeune femme de Vibray. Donc elle sera accompagnée de musiciens. Donc c'est une soirée guinguette, il y a de la musette, mais pas que, il y a aussi beaucoup de variétés. L'idée, c'est de pouvoir danser au rythme des petites lumières, des petites lampiotes.
1: Et on finit ces jeudis de l'été avec la date du jeudi 27 août.
2: Voilà, ça c'est un rendez-vous, je dirais, annuel. C'est la soirée sportive, donc c'est une soirée où en fait la majorité des associations sportives de La Ferté-Bernard proposent des découvertes sous forme de jeux, de quiz aux enfants. Et c'est un moment que les parents apprécient énormément, parce que ça permet en fait de tester parfois des nouvelles activités pour pouvoir ensuite s'inscrire pour l'année après.
1: Comment cela se passe concrètement pour profiter de cette programmation?
2: Alors, pour profiter de la programmation, vous pouvez la retrouver déjà sur le site de la ville. Et sinon, tous les spectacles ont lieu sur ce qu'on appelle la pelouse du centre Athéna. Donc, tous les jeudis, c'est gratuit. Il y a des food trucks pour pouvoir dîner sur place. C'est très sympathique.
1: Sinon, quels sont les prochains projets ou les prochaines animations prévues pour continuer à faire vivre et dynamiser la ville de La Ferté-Bernard?
2: Alors, dès le week-end suivant les jeudis de l'été, on a déjà les 3 jours. C'est notre grande foire commerciale. Donc ça, c'est un événement très important, puisqu'il amène des dizaines de milliers de personnes sur la ville. Donc là, on fait découvrir tous nos commerces, tous nos artisans. Il y a un comice agricole aussi. Et puis après, en ce qui me concerne, mon gros événement, c'est sur la nuit des couleurs, le premier week-end du mois de décembre, où là, la ville se part de couleurs. On a des spectacles, des déambulations dans la rue et c'est vraiment superbe.
1: Alors, quel message souhaitez-vous adresser aux habitants ou aux visiteurs pour leur donner envie de participer au jeudi de l'été à la Ferté-Bernard?
2: Bah écoutez, ce que je leur dirais, c'est qu'une fois qu'ils seront venus, ils ne pourront pas repartir.
1: Merci Madame Dolon pour toutes ces précisions et pour nous avoir présenté les jeudis de l'été à la Ferté-Bernard. On souhaite une belle réussite à cette nouvelle édition et de beaux moments de partage pour les habitants comme pour les visiteurs. Rendez-vous donc tout au long de l'été pour profiter des animations proposées par la municipalité et découvrir ou redécouvrir la Ferté-Bernard autrement. Je vous dis à bientôt.
2: À bientôt.
1: Au revoir.
2: Au revoir.
3: 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Il est 8h.

Bonjour à tous. Un nouveau suspect interpellé dans le cadre de l'enquête sur l'incendie de Fontainebleau. Il a été placé en garde à vue pour tentative de destruction par incendie. Selon TF1, l'homme a été arrêté sur un parking tout proche de la forêt en possession d'un briquet et de morceaux de papier à l'arrière de son véhicule. Les deux feux qui ravagent la forêt de Fontainebleau depuis dimanche ont été fixés mais ne sont toujours pas éteints. Trois reprises ont été constatées. Une partie de l'A6 demeure fermée à la circulation. La ministre de la Transition écologique alerte sur une situation de sécheresse exceptionnelle et très préoccupante. 99 départements français connaissent des restrictions d'eau et plus de 200 arrêtés préfectoraux sont en vigueur du jamais vu depuis au moins 2013 selon Monique Barbu, qui souligne également la précocité de cette sécheresse avec près d'un mois d'avance par rapport à ce que nous connaissions jusqu'à présent. C'est l'une des réformes majeures du second quinquennat d'Emmanuel Macron. La loi sur l'aide à mourir doit être définitivement adoptée aujourd'hui. Un texte pour ouvrir l'accès au suicide assisté, voire à l'euthanasie, dans des conditions très encadrées pour les malades atteints d'affections graves et incurables. Face aux oppositions persistantes à droite, le Premier ministre Sébastien Lecornu a déjà annoncé qu'il saisirait le Conseil constitutionnel. Votre livret A va vous rapporter un peu plus. La Banque de France propose de relever son taux de 1,5 à 1,7% en août. Une augmentation attendue liée au rebond de l'inflation depuis le déclenchement de la guerre au Moyen-Orient. Un conflit qui repart. D'ailleurs, depuis quelques jours, les États-Unis ont mené cette nuit des frappes sur l'Iran. Téhéran a riposté en visant des cibles américaines en Jordanie, au Koweït et à Bahreïn. Les gardiens de la révolution iranienne ont également annoncé que le détroit d'Ormuz resterait fermé jusqu'à la fin des actes d'agression américains. Et puis un mot de foot, qui rejoindra l'Espagne en finale de la Coupe du Monde au lendemain de l'élimination des Bleus, la deuxième demi-finale oppose ce soir l'Angleterre à l'Argentine. Le perdant affrontera la France lors du match pour la troisième place, la petite finale qui se jouera samedi soir à 23h. Excellent après-midi à tous.

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vous informe que le rendez-vous dansant de la petite guinguette animé par Gilles Musique est complet. Au plaisir de vous recevoir sur un prochain rendez-vous dansant. Festival des polyphonies à Villepin, amateur de musique, de partage, de belles vibrations. Notez bien ces dates. L'association Les Ripailles de la Corniche vous invite à vibrer au rythme des voix du 17 au 25 juillet. Découvrez un programme riche et varié pour cette nouvelle édition. Vendredi 17 juillet à 20h30 en l'église de Villepailles, les voix du Haut-Maine, participation libre. 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Buvette sur place pour partager un moment convivial avant ou après les concerts. 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

À Segri, la fête de la gare célèbre sa 36e édition le samedi 18 juillet. L'association des Bercons donne rendez-vous aux habitants de la région et aux visiteurs d'un soir pour sa traditionnelle et incontournable fête de la gare. 36e édition, les bénévoles ont concocté un programme chaleureux, gourmand et spectaculaire au cœur du site de l'ancienne gare. Une soirée estivale idéale à partager en famille ou entre amis.

paix. Une restauration rapide sera prévue sur place. Spectacle, son et lumière. À la tombée de la nuit, le site de l'ancienne gare s'illuminera pour accueillir les amants du printemps. Un grand spectacle en son et lumière qui promet de transporter le public. Participation, repas plus spectacle, 26 € pour les adultes, 13 € pour les enfants de moins de 12 ans. Pour prolonger la magie, la soirée se clôturera par le traditionnel bal populaire et un grand feu d'artifice. L'accès au bal et au feu d'artifice est entièrement gratuit. Plus d'informations sur cette fête de la gare, 36e édition, le samedi 18 juillet à Segri, au 07 87 06 69 80. Le dimanche 19 juillet, l'association Accordéon Musette vous invite à son thé dansant qui se déroulera à la salle des fêtes du Pin La Garenne dans l'Orne. L'orchestre de Marcel Pelletier animera ce rendez-vous dansant du dimanche 19 juillet. Plus d'informations 06 72 14 73 79. Le lundi 20 juillet, les randonneurs frénois vous proposent une sortie pédestre sur Saint-Rigomère-des-Bois par Persaigne sur un circuit de 6 ou 9 km. Le départ se fera parking de la salle des fêtes de Saint-Rigomère ou à 14h place Carnot de Fresnay-sur-Sarthe pour un départ voiture groupée. Le club Génération Mouvement de Marolles-les-Braux a le plaisir de vous inviter à son bal de l'été. Venez passer un après-midi festif et convivial en musique le lundi 20 juillet. Ouverture des portes à 13h15, début du bal à 14h à la salle Jean de la Fontaine de Marolles-les-Braux. L'ambiance sera assurée par l'orchestre Nicolas Devoir. L'entrée est fixée à 9 €, tombola, brioche offerte à tous les participants. Que vous soyez un danseur passionné ou simplement là pour partager un bon moment, venez nombreux nous rejoindre à Marolles-les-Braux le lundi 20 juillet pour ce thé dansant du club Génération Mouvement de Marolles-les-Braux. Plus d'informations auprès de Ludo 06 33 68 43 44. J'annonce. 27e grande fête champêtre de Saint-Léonard-des-Bois le dimanche 26 juillet de 10h à 18h. La 27e grande fête champêtre combine un vide-grenier, un marché du terroir et un repas champêtre et une guinguette. Vide-grenier avec la participation de plus de 100 exposants, en particulier associations. 2 € le mètre linéaire sans réservation. Accueil des exposants assuré à partir de

confiture, glace, etc. et de l'artisanat, création textile, savon, vannerie, bijoux, décoration, restauration sans réservation, repas campagnard pour une participation de 18 euros sans réservation avec au menu

Et en après-midi, guinguette de 14h30 à 17h30, accompagnée par le duo de Stéphanie Lefebvre au chant et Didier Alliard à la guitare et au chant. 27e édition de la grande fête champêtre de Saint-Léonard-des-Bois, rendez-vous à tous le dimanche 26 juillet. Une organisation de l'association Les Amis de Saint-Léonard-des-Bois. L'amicale des anciens de Courcité a le plaisir de vous inviter à son grand bal de l'été. Venez danser, partager un moment convivial et retrouver le plaisir de belles mélodies le dimanche 2 août de 14h à 19h à la salle socio-culturelle de Courcité. L'animation sera assurée par l'orchestre de Jean-Michel Olivier. Un pain au chocolat vous sera offert à la pause. Le traditionnel verre de l'amitié sera partagé pour terminer cette journée avec un moment convivial. L'entrée est fixée à 8 euros. Les tables sont sans réservation, venez nombreux pour danser et faire la fête dans la bonne humeur le dimanche 2 août à Courcité. Après-midi dansant à Bonne Étable, le club Génération Mouvement de Bonne Étable vous invite à son prochain bal. Venez passer un moment convivial et festif en musique le lundi 3 août de 14h à 19h à la salle Mélusine de Bonne Étable. L'animation sera assurée par l'orchestre Nicolas Devoix. Ambiance garantie, que vous soyez danseur passionné ou simplement là pour écouter de la bonne musique et retrouver des amis, vous êtes les bienvenus le lundi 3 août à Bonne Étable pour le bal du club Génération Mouvement de Bonne Étable.

0: Bonjour à tous. Le parquet général annonce qu'il ne se pourvoit pas en cassation dans l'affaire des assistants parlementaires du FN. Marine Le Pen et plusieurs cadres du RN ont été définitivement condamnés début juillet pour détournement de fonds publics. La chef de file du RN a aussitôt annoncé se pourvoir en cassation, ce qui suspend sa peine. La Cour de cassation devrait pouvoir statuer au plus tard début avril 2027. 16 départements placés en vigilance orange face au risque d'orages violents, notamment dans l'est de l'Ardèche au Doubs en passant par l'Isère et la Savoie, mais aussi la Manche, l'Orne, la Sarthe, la Mayenne.
1: 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Il est 14h.

Bonjour à tous. Le parquet général annonce qu'il ne se pourvoit pas en cassation dans l'affaire des assistants parlementaires du FN. Marine Le Pen et plusieurs cadres du RN ont été définitivement condamnés début juillet pour détournement de fonds publics. La chef de file du RN a aussitôt annoncé se pourvoir en cassation, ce qui suspend sa peine. La Cour de cassation devrait pouvoir statuer au plus tard début avril 2027. 16 départements placés en vigilance orange face au risque d'orages violents, notamment dans l'est de l'Ardèche au Doubs en passant par l'Isère et la Savoie, mais aussi la Manche, l'Orne, la Sarthe, la Mayenne et l'Ille-et-Vilaine. 69 départements restent également placés en vigilance orange canicule aujourd'hui. La ministre de la Transition écologique alerte de son côté sur la sécheresse. Monique Barbu évoque une situation exceptionnelle et très préoccupante avec un nombre record de départements concernés par des restrictions d'eau. 800 pompiers toujours mobilisés en Seine-et-Marne. Plusieurs reprises de feu ont été constatées ce matin dans le massif de Fontainebleau. 5 gardes à vue sont en cours, notamment un homme interpellé hier soir sur un parking interdit d'accès à proximité de la forêt. Il avait dans sa voiture de nombreuses boulettes de papier ainsi qu'un briquet. Invité du 13h de TF1, le ministre de l'économie Roland Lescure confirme la hausse du livret A. Son taux passera à 1,7% au 1er août. C'est la première fois qu'il remonte depuis 2023, une augmentation liée au rebond de l'inflation depuis le déclenchement de la guerre au Moyen-Orient. L'UE et l'Ukraine vont renforcer leur production commune de drones. Nous devons unir nos forces, déclare Ursula von der Leyen en visite à Kiev. La présidente de la Commission européenne annonce un accord qui permettra, selon elle, de conjuguer l'ingéniosité ukrainienne et la puissance industrielle de l'Europe face à la menace russe. Et puis, les premiers mots de Bruno Genesio à l'OM. Le nouvel entraîneur de l'Olympique de Marseille tenait ce matin sa première conférence de presse. Il a notamment fait part de sa fierté de rejoindre le club phocéen. Marseille qui débutera sa saison au Vélodrome face à Strasbourg le 21 août prochain. Très bon après-midi à tous.

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0: Alors Fabien, bonjour.
1: Bonjour, bonjour à toutes et tous.
0: Pour commencer, pouvez-vous nous présenter l'Office de tourisme Ensonnois? Quelles sont ses principales missions et quel rôle joue-t-il dans la promotion et l'animation du territoire?
1: Oui, alors l'Office de tourisme Ensonnois est un office de tourisme qui possède deux antennes, la plus importante à Mamers et l'autre en saison de juin à septembre à Bonnétable. Alors la mission principale de l'Office de tourisme est de valoriser le territoire, que ce soit tant au niveau du patrimoine aussi que des intervenants et des acteurs locaux, à travers finalement toute une série d'animations et d'expositions tout au long de l'année. Voilà.
0: D'ailleurs, expliquez-nous votre rôle au sein de l'Office de tourisme Ensonnois, à quoi consiste votre travail de guide conférencier et de conseiller en séjour?
1: Oui, alors effectivement, en tant que guide conférencier, ce travail-là consiste à créer au sein de l'Office de tourisme diverses animations, notamment plusieurs visites guidées, surtout pour la saison estivale, mais pas que, puisque en fait la programmation s'étale du printemps jusqu'à l'automne. Donc en tant que guide, eh bien, je dois faire toute une série

0: de visites guidées thématiques pour la valorisation du territoire, hein, notamment à travers son patrimoine bâti, matériel et immatériel. Ceci dit, voilà, ça demande pas mal de lectures, de recherches et de repérages sur place. Pour ce qui est de conseiller en séjour, eh bien, j'ai aussi des permanences à l'accueil. Donc, il s'agit d'accueillir les visiteurs, les locaux, les touristes étrangers dans nos deux postes de Bonnétable et de Mamers pour les renseigner et les conseiller sur ce qu'il y a à voir à faire, non seulement en tant que visite, mais aussi en tant qu'animation, festival, musique, logement, hébergement et restauration.
1: L'Office de tourisme propose des balades gratuites au cours desquelles des habitants bénévoles invitent les visiteurs à découvrir le territoire autrement. Avant de parler des différentes sorties proposées, pouvez-vous nous expliquer le concept des Greeters et ce qui le distingue d'une visite touristique classique ?
0: Oui, bien sûr. Alors effectivement, on est connu en tant que destination rurale avec plusieurs greeters. Ça, c'est déjà un atout énorme. Alors qu'est-ce que le concept greeter ? Alors c'est tout simplement un concept qui est venu des États-Unis et ça consiste en fait à faire appel à un habitant bénévole qui aime transmettre ses passions autour du patrimoine et de son territoire. Vous l'avez dit tout à l'heure lors d'une sortie personnalisée. Et donc en fait, c'est sous forme de balade en petit comité, donc 6 maximum, petites personnes, que les personnes vont donc pouvoir s'inscrire et ensuite participer à une balade thématique en fonction du thème du greeter.
1: Et pourquoi les appelle-t-on les greeters ? Pourquoi ce nom ? Que se cache-t-il derrière ce terme ? Et en quoi correspond-il à l'esprit des rencontres avec les visiteurs ?
0: Alors, c'est un terme en fait qui avait été inventé aux États-Unis lorsque les premiers habitants bénévoles avaient été créés sous cette appellation-là. En fait, c'est à New York que le concept est né. Donc c'est un mot anglophone. Mais voilà, cette conception de greeters, elle veut vraiment se distinguer des visites guidées, notamment parce que ça n'est pas comme une visite guidée où le guide qui va parler pendant un certain temps à un public qui écoute. Là, il y a plus d'interaction, c'est-à-dire que le fait que ce soit un petit comité, eh bien justement, les personnes vont pouvoir échanger autour de la trame principale que propose le greeter lors de sa balade et les personnes vont pouvoir échanger, évoquer certains souvenirs ou certaines connaissances. Le but, c'est vraiment que ça soit comme une conversation. Donc ça, c'est vraiment le concept greeter et ce qui différencie de toutes les visites guidées, n'importe quelle autre. Il y a beaucoup plus d'interaction et de convivialité par rapport à cela.
1: Partons maintenant à la découverte de ces greeters. Quels sont les 7 habitants engagés dans cette aventure et quelle expérience propose-t-il aux visiteurs pour découvrir le Maine-Saunois ?
0: Donc du coup, effectivement, oui, nous avons 7 greeters donc, qui nous font l'honneur et le plaisir et de proposer des visites balades. Alors, ces balades, j'ai oublié de le préciser, elles sont tout à fait possibles à prendre par rendez-vous auprès de l'Office de tourisme toute l'année, sur rendez-vous ou sous réserve des disponibilités des greeters. Pour en revenir à nos différents greeters, nous avons par exemple Yvette qui propose, en tant que passionnée de patrimoine, de vie sociale et de nature, eh bien, 2 balades greeters thématiques, dont la première est sur les traces des pionniers de la Nouvelle-France, du côté de Saint-Côme-en-Véret. Elle propose aussi d'échanger autour de connaissances sur la botanique, donc c'est pour cela qu'elle propose une balade greeter dans la forêt de Persène qui s'appelle l'Appel de la forêt. On a également Marie-Paul qui elle est passionnée des métiers d'autrefois et notamment autour du chanvre et donc elle adore effectivement présenter le four à double four de Lucé sous ballon qui est un four à chanvre très original et évoquer eh bien tout le travail des chanvriers d'autrefois. Pour ce qui est de Philippe, eh bien lui, il est passionné par la musique et il en fait se donne comme petite mission eh bien de proposer une balade sur la musique de Saint-Vincent qui est toujours très très active qui va fêter donc son centenaire cette année à donc Saint-Vincent-des-Prés et là pour le coup eh bien on va partir dans des lieux mythiques qui nous seront proposés au cours de la balade, le tout bien sûr agrémenté d'anecdotes autour de balles, fêtes et défilés que cette troupe de musique a créé depuis ses origines. Nous avons également Thierry qui lui est un passionné d'histoire de la Seconde Guerre mondiale et qui a fait pas mal de recherches sur un soldat américain qui s'est crashé en 44 à Saint-Côme-en-Véret également, donc il propose également de faire une balade pour proposer aux visiteurs d'aller sur les sites en lien avec cette histoire qui est passionnante. Pour ce qui est de Jean, quant à lui, à Neuchâtel-en-Saunois, propose une balade qui se centre sur l'église de Saint-Étienne de Neuchâtel-en-Saunois, dont le but, en fait, finalement, est de parler plutôt de la restauration et de tous les trésors qui ont été retrouvés à l'intérieur, sous forme d'anecdotes également. Nous avons également aussi Fernand, qui lui aussi propose 2 balades greeters thématiques différentes, à savoir la première sur les pas de la chanteuse Teresa. Donc, ça se passe à Neuchâtel-en-Saunois. C'était une chanteuse de la fin du 19e et du début du 20e siècle, très connue à l'époque. Et donc, il se propose de nous plonger dans sa vie grâce à sa passion pour la musique également. Mais c'est aussi un passionné de l'architecture et notamment des sculptures, ce qui fait qu'il propose également également une balade en forêt et à l'abbaye de Persaigne, qui est une abbaye qui date du Moyen-Âge, dont il reste quelques ruines, toujours à Neuchâtel en Saônois. Et puis notre dernier greeter, et pas des moindres, eh bien lui s'appelle Jacques, et il se propose de nous faire découvrir le cœur de nos tout petits villages, parfois du Maine-Saônois, qu'on a du mal des fois à repérer tellement ils sont petits, mais voilà, sa passion c'est de faire découvrir de nombreux petits villages au cours d'un parcours défini, et puis de faire aussi une lecture de paysages.

0: Et à partir de quel âge peut-on profiter de ces balades gratuites ?
1: Alors c'est pour tout public, que ce soit pour les enfants, pour les adultes, je dirais presque l'expression de 7 à 77 ans. En tout cas, c'est fait pour tous, c'est vraiment à la portée de tous.
0: Et concrètement, pourquoi venir sur ces différentes balades proposées par ces Greeters ?
1: Alors pourquoi venir ? Eh bien parce que pour le coup, vous allez pouvoir voir de l'intérieur un territoire que nous avons à cœur de valoriser, mais qui est un territoire très très attachant. Et ce qui est le plus par rapport à ces balades, c'est que vous avez donc des habitants bénévoles qui sont là pour vous faire découvrir des choses que parfois on a du mal à apercevoir. Et avec quelques explications et puis quelques manières de montrer et de faire voir certaines choses, eh bien on redécouvre de l'intérieur ce territoire qui est assez peu connu, mais qui mérite pourtant d'être mieux connu que ça. C'est aussi l'objectif de ces balades Greeters, c'est de faire connaître de l'intérieur un territoire rural, attachant et qui est vraiment exceptionnel.
0: Si certains de nos auditeurs souhaitent participer à l'une de ces balades, jusqu'à quand sont-elles proposées ? Y a-t-il une période particulière pour en profiter ? Et comment peut-on s'inscrire ?
1: Alors, ça a déjà commencé en fait et ça se terminera jusqu'au mois d'octobre. Nous avons donc un dépliant qui est proposé aux visiteurs lorsqu'ils viendront à l'office de tourisme, s'ils veulent, ou bien consultable sur notre site internet. Mais il est possible également de prendre rendez-vous auprès de notre office de tourisme à d'autres dates que celles proposées dans le dépliant que nous mettons à disposition. Donc, c'est toute l'année sur rendez-vous et sous réserve des disponibilités des Greeters et sur demande.
0: Pour nos auditeurs qui souhaitent obtenir davantage d'informations sur ces balades et plus largement sur les activités proposées par l'Office de tourisme Ensonois, où peuvent-ils vous contacter et retrouver toutes les informations pratiques ?
1: Oui, bien sûr. Alors, je voulais quand même préciser avant de donner les coordonnées que c'est tout à fait gratuit. Ça fait partie du concept Greeters. Pour nous appeler, eh bien, rien de plus simple, n'hésitez pas à nous appeler au 02 43 97 60 63. Nous vous donnerons avec plaisir des renseignements complémentaires. Et puis, vous pouvez aussi nous adresser un mail à l'Office de tourisme en passant par l'adresse mail suivante contact@tourisme-men-sonnois.com. Nous sommes également ouverts la semaine et les week-ends, donc aux 50 places Arnoux à Mamers, et puis aussi du mercredi au dimanche après-midi de 14h30 à 18h au jardin potager à Bonnétable en saison.
0: Sinon, y a-t-il d'autres rendez-vous, animations, projets à venir portés par l'Office de tourisme Ensonnois dont vous souhaiteriez nous parler ?
1: Oui, alors je vous remercie aussi de me poser la question parce qu'effectivement, ces balades Greeters s'inscrivent également aussi dans d'autres animations, des animations que nous proposons et que nous appelons escapades en Maine-Saunois. Donc là, pour le coup, eh bien, ces animations en parallèle des Greeters se font jusqu'en octobre, du printemps jusqu'en octobre, si je puis simplifier. Donc nous proposons cette fois des visites guidées beaucoup plus classiques que je ferai, donc tout au long de l'été. Des visites et des sorties nature également aussi, donc c'est assez varié. On a toujours cet objectif et cette mission principale de valoriser notre territoire. La mission de l'Office de tourisme, c'est la valorisation du territoire sous toutes ses formes. Et donc, nous serons heureux, évidemment, de vous donner d'autres renseignements concernant ces escapades en Maine-Saunois qui sont très, très, très riches, pour vous donner un aperçu. Visite guidée de village, visite guidée en lien avec les vitraux contemporains, le parcours médiéval, des randonnées dans la forêt, en nature, des zooms sur des villages, tels que le village de René, des visites thématiques flash qui durent une trentaine de minutes sur une thématique particulière patrimoniale, des sorties nature à la faille de Persaigne et plein d'autres découvertes et surprises à faire.
0: Avant de nous quitter, quel serait votre mot de la fin, destination de nos auditeurs, un message ou une invitation à découvrir le Maine-Saunois autrement grâce aux Greeters et aux nombreuses activités proposées par l'Office de tourisme ?
1: Eh bien écoutez, moi j'ai une chose à dire toute simple, c'est que n'hésitez pas à venir dans notre petite campagne parce que vous allez découvrir plein de petits trésors, plein de petites pépites et vous pourrez prendre le temps de les découvrir. Nous sommes là à votre disposition. Vous avez un territoire face à vous qui est très riche et qui ne demande qu'à être découvert.
0: Merci Fabien d'avoir été avec nous pour nous présenter les Greeters et les différentes façons de découvrir le Maine-Saunois autrement. Pour rappel, ces balades gratuites proposées par l'Office de tourisme Maine-Saunois sont l'occasion de belles rencontres avec les habitants du territoire. Je vous dis à bientôt.
1: À bientôt, merci beaucoup. Au revoir.
0: Au revoir.

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0: Labellisée petite cité de caractère, la ville de Fresnay-sur-Sarthe s'apprête à accueillir les visiteurs au rythme d'un été particulièrement animé. Exposition photo au château, retour très attendu du festival des Atypiques ou encore visite historique inédite. Les Fresnois sont également invités à profiter pleinement de cette nouvelle saison culturelle. Et pour faire le point sur ces rendez-vous incontournables, nous recevons Lorena Salion, chargée de patrimoine et de communication. Bonjour.
1: Bonjour.
0: Donc cet été, le thème retenu pour le fil conducteur des animations à Fresnay-sur-Sarthe, c'est le règne animal. Alors pourquoi la municipalité a-t-elle choisi cette thématique annuelle ?
1: Alors effectivement, depuis quelques années, il y a une thématique annuelle qui est choisie par la ville. Donc cette année, c'est effectivement consacré au règne animal, tout simplement parce que nous allons restaurer une louve qui est naturalisée et qui est dans nos collections depuis à peu près 120 ans. Enfin, qui n'est pas forcément en très très bon état, donc on a décidé de la restaurer cette année. Et c'est pour ça qu'on a ce fil conducteur, et à partir de là, on a développé un certain nombre d'animations. Certaines sont déjà passées, mais d'autres, effectivement, sont programmées cet été.
0: Donc le coup d'envoi de cette thématique est donné notamment avec le magnifique parc du château et l'exposition en plein air du photographe Jean-Marc Neutz, visible jusqu'au 20 septembre. Est-ce qu'on peut parler de son travail, nous dire comment ces photos s'intègrent dans ce décor naturel ?
1: Alors effectivement, pour accompagner cette thématique, on a décidé d'inviter le photographe local, un photographe d'art, Jean-Marc Neutz. On connaissait un petit peu son travail, on sait qu'il s'intéressait aux animaux, aux insectes, et que ses photos, en fait, pourraient également bien s'intégrer dans le parc du château. Ce sont uniquement des espèces locales qui ont été prises en photo dans la région, et donc ça permet de mettre en lumière un certain nombre d'insectes ou d'animaux qui ne sont pas forcément connus du grand public. J'invite vraiment les gens à venir, en plus de profiter de ce magnifique parc du château, à s'arrêter quelques instants, quelques minutes devant cette très très belle photo.
0: Le thème animal est également bien illustré par cette nouvelle œuvre d'art d'Artem Manon représentant des chauves-souris dans le parc des Alpes-Mancelles. Un clin d'œil parfait pour évoquer cette sortie nocturne qui se fait en partenariat avec la LPO ce vendredi 3 juillet. Comment va se dérouler cette soirée ?
1: Alors, elle va se dérouler en fait en deux temps. On se retrouve salle Georges Durand, donc dans le parc du château à 21h. Il y aura d'abord une petite présentation sur ces petits mammifères, un petit peu leur mode de vie, à quoi ils peuvent servir pour l'écosystème. Quelques grandes généralités à l'aide d'un diaporama, et puis après, on ira à l'extérieur pour essayer de les repérer directement dans leur habitat naturel.

0: partir du mardi 7 juillet, vous lancez donc les visites guidées estivales avec un format appelé les incontournables de Fresnay en une heure, proposé les mardis et jeudis à 14h30. Alors, qu'est-ce que le visiteur aura le temps de découvrir pendant ces 60 minutes?
1: Alors, effectivement, les incontournables, c'est-à-dire une des grandes généralités sur l'histoire de la ville de Fresnay, hein, son histoire qui est très très riche. Un passage par l'église Notre-Dame, par la cave du Lion, hein, qui est ouverte uniquement sur visite guidée. Donc, c'est tout l'intérêt de prendre cette visite accompagnée. Et puis, terminer dans le parc du château, voilà, en expliquant aussi ce qui se passe dans les ruelles, l'habitat. On essaiera de donner les informations essentielles pendant 60 minutes.
0: Au programme également, les nocturnes Fresnay sur Sarthe à la lueur des lampes torches, programmées en juillet et août. Alors, quelle ambiance? À quoi doit s'attendre le visiteur? Qu'est-ce qui rend cette visite mystérieuse?
1: Alors, effectivement, c'est une de mes visites préférées, puisque l'atmosphère est quand même... c'est différent par rapport à une visite de jour à la lueur des lampes torches. Donc là, on prend un peu plus le temps puisque c'est une visite d'1h30. Donc ça permet d'aller dans d'autres endroits de la ville. Et cette année, il y a 4 visites nocturnes au lieu de 3, puisque peut-être qu'on s'attend aussi à un été assez chaud. Donc ça permet de profiter aussi des températures un petit peu moins chaudes, de prendre le temps véritablement de découvrir les petites pépites de Fresnay.
0: On va peut-être communiquer les dates de ces visites.
1: Oui, alors ces visites, elles auront lieu le 17 et 31 juillet à 22h. Donc on se retrouve devant la poterne du château. En août, le point de rendez-vous est le même et c'est à 21h30 et ça aura lieu le 14 et 28 août.
0: Alors, est-ce qu'on a besoin de réserver pour ces visites?
1: Alors, il n'y a pas besoin de réserver, mais bon, si les gens peuvent passer un petit coup de téléphone, ce serait quand même appréciable au 07 56 43 06 34. Toujours pour organiser au mieux les visites guidées.
0: Entre les visites express d'une heure en journée, les parcours nocturnes à lampe torche, comment avez-vous pensé cette programmation auquel plaise autant aux touristes de passage qu'aux habitants de Fresnay?
1: Effectivement, c'est toute la difficulté, hein, c'est que ces visites doivent à la fois concerner les habitants, les visiteurs. Donc souvent, il y a quand même un bon mixte. Donc il y a des grandes généralités dans les visites, mais j'essaye sur certains points, sur certains monuments, de donner des informations supplémentaires au fil des recherches que l'on fait tout au long de l'année. On récolte des informations et ça permet aux habitants qui parfois connaissent quand même assez bien l'histoire de la ville d'avoir des petites informations supplémentaires.
0: Le mardi 7 juillet marque également le coup d'envoi officiel des différentes animations estivales à destination du jeune public, notamment. Rendez-vous est donné chaque mardi à 10h30. Je vous laisse nous détailler ce programme d'animation d'été.
1: Alors effectivement, depuis quelques étés maintenant, il y a des animations à destination des enfants. Là, toutes les visites qui sont proposées cet été sont totalement inédites. Elles ont été refondées et c'est vraiment des thématiques très différentes. Donc, le mardi 21 juillet, on se retrouve toujours à 10h30 devant l'église pour une visite sur les vitraux. Donc il y aura une partie historique dans l'église et puis un atelier vitrail avec Marianne, la vitrailliste qui est installée à Fresnay-sur-Sarthe. La date d'après, le mardi 28 juillet, toujours à 10h30 devant l'église, une autre balade comptée, mais cette fois-ci sur des maisons triées sur le volet. On s'arrêtera devant quelques maisons emblématiques de la ville avec des lectures. La quatrième date, le mardi 4 août à 10h30, là, ce sera l'espace culturel Coffea, aux 3 rue Saint-Sauveur. Et là, on parlera des poupées Philippard avec Caroline Le Pellet Philippard, qui nous expliquera tous les secrets de fabrication des poupées, en tout cas tout ce que l'on peut réellement dire. Et il y aura également un atelier de fabrication de sa propre poupée. Enfin, avant-dernière date, le mardi 11 août, là on ira sur les traces de Mathilde et André Lebas, juste parmi les nations. Ce sera un jeu de piste qui démarrera au parc du château. Et là on a en fait un jeu de piste qui a été créé par les collégiens cette année, et donc que je vais pouvoir animer. Et enfin, dernière date, et là ça rentre pleinement dans la thématique annuelle, c'est le règne animal, le mardi 18 août, c'est un escape game, là aussi au parc du château, où on essaiera de résoudre quelques énigmes, tout ça en quelques minutes seulement. Alors, il est préférable pour ces visites enfants de réserver au 07 56 43 06 34, tout simplement parce que certaines dates, donc le 21 juillet, le 4 août, le 11 août et le 18 août, il y a c'est 20 participants maximum. Et je donnerai aussi un petit point de vigilance que sur certaines visites, il y a quand même des âges qui sont conseillés.
0: On va continuer à regarder ce programme. On constate que Médiathèque complète ses animations avec un rendez-vous qui s'adresse à tous les âges, dès la petite enfance, chaque jour. jeudi de ce mois de juillet notamment. Est-ce qu'on peut parler de cette collaboration avec la médiathèque Camille Bardou?
1: Alors, il y a effectivement une collaboration sur les visites guidées pour les enfants le mardi matin, mais ma collègue souhaitait compléter le programme estival par des animations qui sont propres à la médiathèque. Donc là, ça sera les jeudis matins entre le 9 juillet et le 6 août. Tout a lieu à la médiathèque, sauf l'animation du 30 juillet, où là, c'est au parc du château. Donc là, tout a lieu à 10h30. Le 16 juillet, plutôt des lectures sonores sur les animaux et la nature, toujours pour coller à la thématique annuelle. Le jeudi 23 juillet, c'est les animaux dans l'art. Le 30 juillet, c'est des lectures et une exploration donc du parc du château, de la nature. Et enfin, le jeudi 6 août, des lectures et initiation à la langue des signes français. Donc là, ça se fera à plusieurs personnes.

0: l'été également, c'est le grand retour du festival des Atypiques pour sa 3e édition. Alors pour ceux qui ne connaissent pas encore donc ce festival, quel est l'esprit de ce festival et pourquoi l'avoir baptisé les Atypiques?
1: Alors c'est effectivement la 3e édition du festival des Atypiques qui porte ce nom puisque on a une programmation qui est complètement atypique avec des choses très très différentes, très variées et surtout un horaire assez particulier qui est assez rare puisque c'est à 19h. En général, ça dure entre 1h15 et 1h30 pour pouvoir après laisser les gens libres d'aller manger dans les restaurants de la ville ou en tout cas de profiter de la soirée. Donc c'est une programmation qui est entièrement gratuite et qui se déroule dans différents lieux de Fresnay. Ça peut être en fonction des dates aux tanneries, au chapiteau Minimus, à l'église Notre-Dame, au parc du château. L'idée étant aussi de faire redécouvrir certains lieux ou certains bâtiments emblématiques de la ville. Et là, ça s'adresse à la fois aux habitants et aux touristes. C'est un moment convivial, un moment de rencontre, autour d'une programmation très, très variée.
0: Vous l'avez dit, donc la diversité, c'est la marque de fabrique de ce festival. Alors, qu'est-ce qui attend le public pour les prochaines soirées du festival Les Atypiques?
1: Le samedi 18 juillet, on ira dans l'église Notre-Dame. Ce sera la seule date là-bas, mais ça vaudra le coup puisque c'est un concert d'un trio vocal féminin à cappella qui s'appelle Les Polissonnantes. Voilà, c'est très très joli à écouter, c'est aussi très rigolo, donc on risque de passer un très bon moment.

0: Le samedi 21 juillet, c'est un spectacle tout public qui s'appelle Casting pour Minuscule de Cécilia Fornezo, qui est quelqu'un du territoire. Voilà, c'est par sa compagnie Peccable. Donc là aussi, c'est tout public dans le parc du Château. Et le samedi 1er août, alors c'est pas tout à fait les atypiques, on fait une pause pour la fête de l'été, l'emblématique fête de l'été avec eh bien, le repas à Place de Bassum, l'animation musicale et surtout le feu d'artifice. Le samedi 8 août, on retourne aux Tanneries pour un concert de rock par The Son of Stones qui sont basés à Beaumont-sur-Sarthe. Samedi 15 août, on aura du théâtre, ça sera la seule représentation de théâtre par la Oulala Compagnie de Sablé-sur-Sarthe qui proposera une pièce de théâtre qui s'appelle Le Capitaine Fracasse de l'œuvre de Théophile Gautier. Le samedi 22 août, on revient au Parc du Château pour un concert de jazz en hommage à Claude Nougaro par New Jersey Quartet qui était déjà présent l'an dernier, qui avait ouvert le Festival des Atypiques. Et enfin, le samedi 29 août, c'est une date un petit peu particulière puisqu'en fait, c'est un concert qui est proposé par l'association Frénésique à qui on a laissé une date des Atypiques qui proposera un concert de musique latine fusion par OWASP. Donc, c'est une date spécifique, c'est pour ça qu'il y a une petite restauration et buvette sur place uniquement sur cette date-là, ce qui n'est pas le cas pour les autres.
1: Voilà, de bons moments accessibles à tous, entièrement gratuits. Alors, si on veut se procurer le programme complet, il est disponible à l'Office de Tourisme, je présume ?
0: Alors, à l'Office de Tourisme, en mairie, et puis cette année, il y aura une petite nouveauté, c'est que ce programme, vous pouvez retrouver en version papier tout à fait classique, mais il existe aussi un éventail officiel du Festival des Atypiques, où vous retrouverez aussi toute la programmation. Donc, lui est déjà disponible à l'Office de Tourisme ou en mairie, et il sera distribué directement sur place également.
1: Nous avons donc déjà donné de nombreuses bonnes raisons de venir se balader, passer de bons moments à Fresnay-sur-Sarthe pendant ces vacances estivales, mais sûrement que vous pouvez compléter cette offre et ajouter quelques informations pour que Fresnay-sur-Sarthe soit une destination privilégiée de nos auditeurs pendant cet été.
0: Alors, au-delà effectivement du festival des Atypiques ou encore des visites guidées, il y a d'autres événements qui sont proposés hein, tout au long de l'été, que ce soit le vide-grenier, que ce soit des séances de cinéma, la guinguette du 14 juillet, donc j'en oublie, hein, mais il ne faut pas hésiter à se rendre sur notre site internet, tout est mis à jour, ou appeler en mairie ou en office de tourisme pour avoir un peu plus d'informations. Et puis, voilà, il existe aussi des parcours de découverte qui sont à disposition gratuitement pour découvrir en toute autonomie la ville de Fresnay. Il existe des parcours jeux aussi à faire en autonomie en famille, avec les enfants. Donc, il existe vraiment différents supports pour découvrir la ville de Fresnay-sur-Sarthe. Et puis, bah, rien de mieux que de flâner et parfois de se perdre un petit peu dans les ruelles pour pouvoir découvrir à son rythme Fresnay, qui possède vraiment beaucoup de richesses à la fois naturelles, historiques, de quoi passer vraiment un très bon moment. On peut aussi utiliser le bac à chaîne, faire du bateau électrique. Enfin, il y a vraiment beaucoup, beaucoup de matière.
1: Merci à vous, Lorena Salion, et je vous souhaite un bel été.

0: Bonjour à tous. 16 départements placés en vigilance orange aux orages, notamment dans l'est du Doubs à l'Isère, en passant par le Jura, mais aussi l'Ille-et-Vilaine, la Sarthe et la Mayenne à l'ouest. Météo France s'attend à des rafales jusqu'à 100 km/h accompagnées de grêles dans un contexte de forte chaleur qui persiste. 69 départements sont toujours en alerte orange canicule. Pendant ce temps, la ministre de la Transition écologique alerte sur la sécheresse. La France connaît une situation exceptionnelle et très préoccupante selon Monique Barbu, avec 99 départements concernés par des restrictions d'eau, soit la totalité du territoire métropolitain. 43 sont au niveau de crise où l'eau est réservée aux usages prioritaires et plus de 200 arrêtés préfectoraux sont en vigueur. Il s'agit du plus haut niveau jamais observé depuis au moins 2013. Nouveau rebondissement dans l'affaire Grégory. Les faits reprochés à Jacqueline Jacob sont prescrits. La grand-tante du petit garçon est soupçonnée d'être l'un des corbeaux ayant harcelé les parents du petit Grégory, tué en 1984 dans les Vosges. Mise en examen pour association de malfaiteurs, Jacqueline Jacob avait saisi la chambre de l'instruction de la cour d'appel de Dijon pour demander l'annulation de ses poursuites. Une étape décisive pour la loi sur l'aide à mourir. Après 2 ans de débat, elle doit être officiellement adoptée aujourd'hui à l'Assemblée. Un texte pour ouvrir l'accès au suicide assisté, voire à l'euthanasie dans des conditions très encadrées pour les malades atteints d'affections graves et incurables. Face aux oppositions persistantes à droite, Sébastien Lecornu a déjà annoncé qu'il saisirait le Conseil constitutionnel. Le Premier ministre qui effectue son premier déplacement à l'étranger depuis son arrivée à Matignon, Sébastien Lecornu, se rend au Maroc ce soir pour rencontrer son homologue et consolider le rapprochement entre les deux pays. Un réchauffement diplomatique entamé à l'été 2024 depuis que la France a reconnu la souveraineté marocaine sur le territoire disputé du Sahara occidental. Et puis, la 11e étape du Tour de France. Cet après-midi, 161 km de plat entre Vichy et Nevers. Une étape taillée pour les sprinteurs. Excellente journée à tous.
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Club Génération Mouvement de Conlive vous informe que le rendez-vous dansant de la petite guinguette animé par Gilles Musique est complet. Au plaisir de vous recevoir sur un prochain rendez-vous dansant. Pendant l'été, le Centre culturel d'animation du Verret propose des stages d'initiation artistique, un après-midi ou deux ou plus, poterie, modelage, sculpture pour les enfants de plus de 6 ans, ados et adultes. Mercredi 15 et jeudi 16 juillet de 14h à 16h. Mardi 28 et jeudi 30 juillet de 14h à 16h. Le jeudi 13 et vendredi 14 août de 14h à 16h. Stage de gravure et impression technique de linogravure pour les enfants de plus de 9 ans, ados et adultes. Le mardi 21 et jeudi 23 juillet de 14h à 16h. Le mardi 4 et jeudi 6 août de 14h à 16h. Le mardi 18 et jeudi 20 août de 14h à 16h. Public concerné, enfants, adolescents et adultes, quel que soit leur domicile. Les stages de poterie seront animés par Sylvie Jardin, potière et intervenante au Centre culturel d'animation du Verret. Les stages de gravure, impression technique et linogravure seront animés par Martine Dezombe, artiste. Tarif à la séance, 8 euros par atelier. Tarif préférentiel, 7 euros par personne si 2 personnes d'une même famille inscrite. 6 euros par personne si 3 personnes ou plus d'une même famille inscrite. Plus une adhésion annuelle unique au Centre culturel d'animation du Verret, quel que soit le nombre de séances. Plus d'informations sur ces stages pendant les vacances scolaires d'été au 02 43 97 02 05. Festival des polyphonies à Villepin, amateurs de musique, de partage, de belles vibrations. Notez bien ces dates. L'association Les Ripailles de la Corniche vous invite à vibrer au rythme des voix du 17 au 25 juillet. Découvrez un programme riche et varié pour cette nouvelle édition. Vendredi 17 juillet à 20h30 en l'église de Villepailles, les voix du Haut-Maine, participation libre. Le samedi 18 juillet à 21h, place de la mairie, Strand Hugues, pour une soirée de chant marin folk énergique, participation de 10 euros. Le mercredi 22 juillet à 20h30 en l'église Villepailles, Lilith Daniel Lian, un voyage unique à travers le chant traditionnel arménien, participation de 10 euros. Et soirée de clôture le samedi 25 juillet à 17h en l'église, le grand cœur du festival pour les polyphonies orthodoxes.

salle avant ou après les concerts. Réservation possible en ligne via la plateforme Hello Asso. Plus de renseignements sur le festival Les Polyphonies à Villepaille au 06 21 03 92 61. Venez nombreux en famille ou entre amis pour célébrer la musique à Villepaille du 17 au 25 juillet. À Ségri, la fête de la gare célèbre sa 36e édition le samedi 18 juillet. L'association des Bercons donne rendez-vous aux habitants de la région et aux visiteurs d'un soir pour sa traditionnelle et incontournable fête de la gare, 36e édition. Les bénévoles ont concocté un programme chaleureux, gourmand et spectaculaire au cœur du site de l'ancienne gare. Une soirée estivale idéale à partager en famille ou entre amis. Dès 20h, les festivités débuteront autour d'un moment de partage gastronomique, un repas jambon à la broche complet sera proposé, comprenant l'apéro, l'entrée, le plat, le fromage et le dessert et le café. Une restauration rapide sera prévue sur place. Spectacle, son et lumière. À la tombée de la nuit, le site de l'ancienne gare s'illuminera pour accueillir les amants du printemps. Un grand spectacle en son et lumière qui promet de transporter le public. Participation, repas plus spectacle, 26€ pour les adultes, 13€ pour les enfants de moins de 12 ans. Pour prolonger la magie, la soirée se clôturera par le traditionnel bal populaire et un grand feu d'artifice. L'accès au bal et au feu d'artifice est entièrement gratuit. Plus d'informations sur cette fête de la gare 36e édition le samedi 18 juillet à Ségri au 07 87 06 69 80. Le dimanche 19 juillet, l'association Accordéon Musette vous invite à son thé dansant qui se déroulera à la salle des fêtes du Pin La Garenne dans l'Orne. L'orchestre de Marcel Pelletier animera ce rendez-vous dansant du dimanche 19 juillet. Plus d'informations 06 72 14 73 79. Le club Génération Mouvement de Marolles-les-Braux a le plaisir de vous inviter à son bal de l'été. Venez passer un après-midi festif et convivial en musique le lundi 20 juillet. Ouverture des portes à 13h15, début du bal à 14h à la salle Jean de la Fontaine de Marolles-les-Braux. L'ambiance sera assurée par l'orchestre Nicolas Devoir. L'entrée est fixée à 9€, tombola, brioche offerte à tous les participants. Que vous soyez un danseur passionné ou simplement là pour partager un bon moment, venez nombreux nous rejoindre à Marolles-les-Braux le lundi 20 juillet pour ce thé dansant du club Génération Mouvement de Marolles-les-Braux. Plus d'informations auprès de Ludo 06 33 68 43 44. Le lundi 20 juillet, les randonneurs frénois vous proposent une sortie pédestre sur Saint-Rigomère-des-Bois par Persaigne sur un circuit de 6 ou 9 km. Le départ se fera parking de la salle des fêtes de Saint-Rigomère.

25 juillet, l'association AAPPMA de Beaumont-sur-Sarthe vous invite à son concours de pétanque, 7 rue Gogus à Marolles-les-Braux. Inscription à partir de 13h30, début du concours à 14h15, participation de 6€ par joueur, une restauration vous sera proposée sur place et un lot récompensera tous les participants. Concours de pétanque en doublette à Marolles-les-Braux le samedi 25 juillet, une organisation de l'association AAPP.

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situé au cœur du village historique de Bourg-le-Roi, ouverture de la saison 2026 du musée du Point de Beauvais. Le savoir-faire et l'élégance s'invitent de nouveau à Bourg-le-Roi. Venez découvrir les collections dédiées à cette technique de broderie d'exception. Précision, soin, dextérité, patience, ce sont les maîtres mots du Point de Beauvais. Le point de chaînette au crochet se prête au chatoiement des couleurs. Visite libre tous les samedis et dimanches de 14h30 à 18h jusqu'en septembre. Accueil de groupe sur rendez-vous préalable pour une expérience personnalisée. Atelier créatif, envie de passer de la théorie à la pratique, des stages d'initiation et de perfectionnement sont organisés les jeudis et les vendredis entre le 4 juin et le 2 octobre. C'est une occasion unique de bénéficier des conseils de brodeurs expérimentés dans le cadre historique de Bourg-le-Roi. Nous espérons vous compter parmi nos visiteurs sur cette saison 2026 pour célébrer ensemble ce patrimoine vivant. 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Rendez-vous au musée du Point de Beauvais, au 76 rue du Point de Beauvais à Bourg-le-Roi. Plus d'informations au 02 33 26 80 69.

fête champêtre de Saint-Léonard-des-Bois le dimanche 26 juillet de 10h à 18h. La 27e grande fête champêtre combine un vide-grenier, un marché du terroir et un repas champêtre et une guinguette. Vide-grenier avec la participation de plus de 100 exposants, en particulier associations. 2 euros le mètre linéaire, sans réservation. Accueil des exposants assuré à partir de

confiture, glace, etc. et de l'artisanat, création textile, savon, vannerie, bijoux, décoration, restauration sans réservation, repas campagnard pour une participation de 18 euros sans réservation avec

Et en après-midi, guinguette de 14h30 à 17h30, accompagnée par le duo de Stéphanie Lefebvre au chant et Didier Alliard à la guitare et au chant. 27e édition de la grande fête champêtre de Saint-Léonard-des-Bois. Rendez-vous à tous le dimanche 26 juillet. Une organisation de l'association Les Amis de Saint-Léonard-des-Bois. Saint-Fulgent-des-Ormes en fête, vide-grenier, théâtre et détente le dimanche 26 juillet. Le charmant village de Saint-Fulgent-des-Ormes s'anime pour sa traditionnelle fête annuelle. Le dimanche 26 juillet, le comité des fêtes vous invite à partager un moment convivial et festif en famille ou entre amis. Avis aux amateurs de bonnes affaires, de trésors cachés, le vide-grenier accueillera les visiteurs tout au long de la journée. Accueil des exposants entre 6h et 8h30, accueil des visiteurs de 9h à 18h. Les stands sont entièrement gratuits. Installe sans inscription préalable, venez simplement avec votre bonne humeur. Bien plus qu'un simple vide-grenier, cette journée est pensée comme une parenthèse festive et chaleureuse sur fond musical. Jeu géant pour tous, une esplanade dédiée sera installée pour s'amuser et partager de grands éclats de rire intergénérationnels. Théâtre de rue, laissez-vous embarquer par l'énergie et l'humour de la compagnie Ekphrasis qui proposera des interventions théâtrales tout au long de la journée. Instant bien-être, envie d'une pause détente, venez vous essayer au yoga sur chaise, une pratique douce et accessible à tous pour recharger les batteries. Tentez votre chance pour remporter le généreux panier gourmand ainsi que d'autres jolies surprises. Pas besoin de presser le pas pour entrer déjeuner, un service de restauration saucisses, merguez, frites sur place vous permettra de prolonger ce moment convivial en toute simplicité. Rendez-vous à tous le dimanche 26 juillet de 9h à 18h à Saint-Fulgent-des-Ormes. Entrée gratuite pour le public, emplacement gratuit pour les exposants. Venez partager cette ambiance chaleureuse, familiale et musicale. Le lundi 27 juillet, les randonneurs frénois vous proposent une sortie pédestre sur le tronchet par Bois Rouge sur un circuit de 6 ou 10 km. Le départ se fera du bourg du Tronchet ou à 14h place Carnot de Fresnay-sur-Sarthe pour un départ voiture groupée. Fête de l'été à Fresnay-sur-Sarthe, cochons grillés, danse et feux d'artifice le samedi 1er août. L'association Fresnay Arts et Festivités vous donne rendez-vous le samedi 1er août à partir de 19h pour une soirée gourmande et festive. La soirée débutera sous le signe de la convivialité qu'un grand repas champêtre. Venez savourer un cochon grillé à la broche préparé avec soin pour égaler vos papilles. Tarif repas adulte 22€, repas enfant 10€. Les réservations sont obligatoires et se font directement auprès de l'office de tourisme de Fresnay-sur-Sarthe au 02 43 33 28 04. Ne tardez pas à réserver votre table. Après le repas, place à la fête avec un programme d'animation pour toute la famille. Soirée dansante avec un DJ qui enflammera la piste pour vous faire danser sur des rythmes endiablés jusqu'au bout de la nuit. Retraite au flambeau. À la tombée de la nuit, petits et grands sont invités à s'équiper de lampions pour une déambulation lumineuse, poétique et chaleureuse dans les rues de la ville. Et pour clore cette belle soirée d'été en beauté, le ciel de Fresnay-sur-Sarthe s'illuminera d'un grandiose spectacle pyrotechnique, le feu d'artifice, samedi 1er août à partir de 19h. C'est la fête de l'été à Fresnay-sur-Sarthe, organisée par l'association Fresnay Arts et Festivités. Surtout, n'oubliez pas de réserver vos repas auprès de l'office de tourisme au 02 43 33 28 04. Venez en famille ou entre amis pour partager un moment de pure convivialité. L'amicale des anciens de Courcité a le plaisir de vous inviter à son grand bal de l'été. Venez danser, partager un moment convivial et retrouver le plaisir de belles mélodies le dimanche 2 août de 14h à 19h à la salle socio-culturelle de Courcité. L'animation sera assurée par l'orchestre de Jean-Michel Olivier. Un pain au chocolat vous sera offert à la pause. Le traditionnel verre de l'amitié sera partagé pour terminer cette journée avec un moment convivial. L'entrée est fixée à 8€. Les tables sont sans réservation. Venez nombreux pour danser et faire la fête dans la bonne humeur le dimanche 2 août à Courcité.
Après-midi dansant à Bonnétable, le club Génération Mouvement de Bonnétable vous invite à son prochain bal. Venez passer un moment convivial et festif en musique le lundi 3 août de 14h à 19h à la salle Mélusine de Bonnétable. L'animation sera assurée par l'orchestre Nicolas Devoix. Ambiance garantie, que vous soyez danseur passionné ou simplement là pour écouter de la bonne musique et retrouver des amis, vous êtes les bienvenus le lundi 3 août à Bonnétable pour le bal du club Génération Mouvement de Bonnétable.

0: Bonjour, bonjour à tous. C'est une première depuis 2023. Le taux du livret A va être revu à la hausse cet été. Il passera à 1,7% au 1er août, confirme le ministre de l'économie Roland Lescure sur le plateau du 13h de TF1. Une augmentation directement liée au rebond de l'inflation depuis le déclenchement de la guerre au Moyen-Orient. Le taux du livret d'épargne populaire, lui, ne bouge pas. Il reste à 2,5%. Elle évoque une situation exceptionnelle et très préoccupante. La ministre de la Transition écologique, Monique Barbu, s'inquiète de la sécheresse en France avec un nombre record de départements concernés par des restrictions d'eau du jamais vu depuis 2013, le tout dans un contexte de forte chaleur persistante. 69 départements sont toujours en vigilance orange canicule, 16 pour risque d'orages violents, notamment dans l'est du pays. 5 personnes, dont un pompier volontaire placé en garde à vue dans l'enquête sur les incendies dans la forêt de Fontainebleau. Un nouveau suspect a notamment été arrêté hier soir sur un parking interdit d'accès à proximité de la forêt. Il avait dans sa voiture de nombreuses boulettes de papier ainsi qu'un briquet. 3 reprises de feu ont été constatées ce matin. L'incendie est fixé mais pas éteint. 800 pompiers sont toujours mobilisés. Jérôme Barella, de nouveau entendu par un juge d'instruction. Le principal suspect dans l'enquête sur la mort de la petite Liana est convoqué en vue de sa mise en examen pour le viol et le meurtre de l'adolescente de 11 ans. Il n'était jusqu'ici poursuivi que pour enlèvement et séquestration. Après 2 ans de débat, la loi sur la fin de vie entrevoit enfin le bout de son chemin parlementaire. Le texte légalisant l'euthanasie et le suicide assisté sous condition va être soumis au vote final des députés. Le Premier ministre Sébastien Lecornu a déjà annoncé qu'il saisirait le Conseil constitutionnel. Et puis plus de 20 millions de personnes ont assisté à la défaite des Bleus hier soir devant leur écran. Un record d'audience pour M6 depuis le début de la Coupe du Monde. Malgré la déception, les hommes de Didier Deschamps vont devoir rapidement se remobiliser. Ils affronteront samedi le perdant de l'autre demi-finale qui se joue ce soir entre l'Angleterre et l'Argentine. Très bonne fin d'après-midi à tous.
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1: Moisson, le maïs se fait craindre le pire. Après des moissons de céréales d'été correctes, les agriculteurs s'attendent à des récoltes de maïs catastrophiques. Pour le blé, l'orge, colza, c'est fait. Les moissons se sont plutôt bien passées dans la Sarthe. Rendement correct, qualité satisfaisante. Bien sûr, il s'agit de résultats globaux. Les sols légers ont subi les fortes chaleurs de mai, précise Philippe Duterte, le président de la Chambre d'agriculture de la Sarthe. Un grand ouf pour les agriculteurs déjà mis sur le grill sur ce contexte climatique extrême. Oui et non, tous sont en tête ce qui se profile, à savoir des récoltes de maïs qui s'annoncent absolument catastrophiques, annonce Philippe Duterte. Le phénomène est général. Nous sommes en train de tout perdre. Les plantes sont complètement desséchées. Alors l'ensilage a commencé pour essayer de limiter la casse qui s'annonce importante. L'idée de sauver du fourrage qui soit encore appétant mais qui n'aura qu'une faible valeur alimentaire pour les animaux. Dans ces conditions, il faudra compéter pour apporter à l'alimentation des troupeaux, des protéines et de l'énergie. Mais évidemment, cela aura un coût, continue Philippe Duterte. Cette situation est complètement inédite. Les excès de température et la durée de l'épisode, c'est du jamais vu. La canicule a frappé au moment où les plantes ont le plus besoin d'eau, se désole le président de la Chambre d'agriculture. Nous sommes donc dans les expectatives et le moral est dans les chaussettes de beaucoup dans les semaines à venir. Il va falloir essayer d'adapter la semence fourragère pour remédier aux besoins. De son côté, la FDSEA a décidé de mettre en place une mesure exceptionnelle mise en place pour la première fois dans la Sarthe, dixit sa présidente Annabelle Chartrain. Nous avons créé une plateforme d'échange en ligne. L'objectif est de rapprocher sur un même secteur des agriculteurs qui ont du maïs à vendre et d'autres qui cherchent à en acheter. Les uns et les autres remplissent un formulaire qui permet d'alimenter une carte interactive. Les premiers anciens ont commencé dès la fin de semaine dernière sur le secteur de Sablé. En temps normal, tout ne commence que vers le 15 août, mais là, il n'y a pas de choix. Poursuit la présidente de la FDSEA, la fécondation du maïs n'a pas eu lieu, il n'y a pas de grain. Alors, il faudra acheter des compléments pour nourrir les animaux. Les arboriculteurs ne sont pas épargnés par l'emballement climatique. La situation est tendue là aussi, révèle Philippe Duterte. La chaleur a eu un impact important sur les pommes et la poursuite de cette canicule et le manque d'eau ne vont évidemment pas arranger la situation. Avant le parloir, les familles de détenus écoutées par les bénévoles. En attendant leur parloir, les proches des détenus sont accueillis dans une petite maison devant le centre pénitentiaire des Croisettes à Coulaines. Les bénévoles leur offrent un café. Jamais Stéphane ne se serait imaginé là à attendre un parloir avec son père incarcéré. À l'accueil des familles, une petite maison située dans le centre pénitentiaire des Croisettes à Coulaines près du Mans. On se regarde un peu tous, on s'imagine des choses, peut-être des préjugés, mais on est tous dans le même lot. Le Manceau de 51 ans se souvient précisément du 16 mars dernier, à un moment charnière. J'ai conduit mon père qui était convoqué à la prison. C'est assez brutal de se trouver là avec ses trois sacs devant la porte d'entrée. Les premières fois, j'avais du mal, je n'avais pas trop le moral, observe Daniel qui a rendez-vous avec son fils incarcéré. Quand je viens là, j'ai la boule au ventre, j'aime pas, mais depuis novembre, je me suis habitué, relativise cette mancelle de 71 ans, venue avec un sac de vêtements qui sent bon la lessive, convoquée 45 minutes avant le rendez-vous, elle patiente en discutant avec d'autres familles, de quoi se changer les idées. En sortant du parloir, des fois je pleure, confie Daniel. Dès son arrivée, elle a reçu toutes les explications sur le linge à apporter, le déroulement des parloirs, la prise de rendez-vous, etc. La discussion est facile avec les autres familles. On vient pour la même chose, on n'est pas les seuls à suivre. Ça fait du bien avec les bénévoles, on parle de tout et de rien. La dernière fois de jardinage, souris Lydia et de Sartoise. De

yeux. J'arrive détruite, je repars détruite. Alors, ajoute-t-elle, l'accueil par les bénévoles fait du bien au moral, c'est important. L'association ASAFAD recherche des bénévoles. L'association d'accueil des familles et amis de détenus compte 34 bénévoles, en majorité des retraités. Ils s'engagent à venir une fois par semaine et accueillent en binôme une cinquantaine de personnes lors de leur permanence qui dure d'une demi-journée de 8h40 à 12h30 ou 12h30-17h. Les principales qualités requises sont l'écoute et la discrétion, précise Edith Balayer, présidente de la SAFAD. On ne force jamais la discussion, on ne pose surtout pas de questions sur l'affaire pour laquelle la personne est détenue. On ne demande pas si c'est le fils, le père, etc. On porte pas de jugement, on ne donne surtout pas de conseils. Il faut être large d'esprit. Si c'est pour faire du voyeurisme, ce n'est pas la peine. Voilà une dizaine d'années que Dominique Kernoa, vice-président de l'association, est bénévole à la SAFAD. C'est enrichissant sur tous les points. La tolérance, la complexité de la vie, ça nous apprend qu'on n'est à l'abri de rien. Les personnes qui souhaiteraient devenir bénévoles peuvent écrire à l'adresse asso.asafad@laposte.net. Elles seront reçues par les membres de l'association et participeront à 3 permanences avec elles. La collection de Claude raconte un siècle de téléphones. Dans son appartement, Claude Goisdieu, collectionneur de 92 ans, passionné d'histoire, compte une centaine de téléphones anciens, dont certains du 19e siècle, et un iPhone. Malgré ses 92 ans, Claude Goisdieu est un filou, alors qu'il nous montre rapidement 3 téléphones muraux très anciens qui parsèment l'entrée et le séjour de son appartement. Il lance « Voilà, c'est tout ». Ce n'est pas tout, bien sûr, car derrière la porte de son bureau se cachent 2 téléphones, comme il aime à présenter sa collection digne d'un musée, entassée sur des étagères et autres meubles. Passionné d'automobile et d'histoire locale, administrateur de la revue La Vie Mancelle et Sartoise, dont il est un contributeur régulier, le nonagénaire au regard pétillant possède une centaine de téléphones. Les plus vieux ont été utilisés dès la fin du 19e siècle, peu après l'aventure de Graham Bell aux États-Unis en 1876. Celui-là, c'est mon coup de cœur, présente Claude Goisdieu, un super Ericsson de 1895 en fonte avec son drôle de combiné et sa manivelle. On l'appelait la machine à coudre à cause de son apparence. Il pèse 5 kilos alors que celui-ci fait 100 grammes, décrit le collectionneur en le comparant à un téléphone portable de la même marque suédoise produit dans les années 2000. Le Marty de 1910 en bois et en métal a été l'un des premiers à équiper les bureaux des PTT, postes et télégraphes. Le premier coup de téléphone a été passé en Sarthe entre Le Mans et Paris le 10 mars 1894, relate Claude Goisdieu. À l'époque, une trentaine d'abonnés disposaient d'un appareil au Mans, dont le maire Anselme Rubillard, des médecins et des chefs d'entreprise. En 1960, le département comptait 11 000 abonnés. Aujourd'hui, tout le monde ou presque est équipé d'un téléphone portable et l'utilise à de multiples fins. Claude Goisdieu, y compris, qui possède un iPhone récent que l'un de ses enfants lui a donné. J'ai changé ses messes et des photos avec la famille. Je consulte la météo. Je regarde combien de kilomètres je parcours dans une journée. Le nonagénaire Mansou, qui vit que son temps, répète sans nostalgie, les téléphones ont bien changé. Ballon Saint-Marc, des ateliers proposés aux seniors pour favoriser le maintien en logement. Dernièrement se tenait à la salle communale Michel Lalos, un atelier intitulé « Bienveillir, ça se prépare ». Ce dernier était proposé par le CICAT, Centre d'information et de conseil sur les aides techniques des Pays de Loire et Solia. Le CICAT est un espace d'information pour toute personne souhaitant favoriser son autonomie dans la vie quotidienne, malgré l'avancée en âge ou une situation de handicap. Ses principales missions sont d'apporter une information objective et des conseils personnalisés sur les aides techniques proposées. Proposer des démonstrations et des essais de ces aides au sein du local ou à domicile, informer sur l'adaptation du logement pour favoriser l'accessibilité et la sécurité, favoriser l'autonomie des personnes par le biais d'ateliers collectifs de sensibilisation. Solia, solidaire pour l'habitat, anciennement réseau Pacte et réseau Habitat et Développement, est une association privée au service de l'habitat. Depuis 1942, elle intervient en faveur des personnes favorisées. En faveur des personnes défavorisées, fragiles ou vulnérables sur 2 axes, le maintien et l'accès dans le logement. Les 2 organismes ont donc proposé 2 ateliers. Le premier, animé par Solia et CICAT, a consisté en la manipulation d'une tablette numérique Choisis le Toit, une aide application 3D ludique et pédagogique qui permet l'exploration interactive d'un logement pour découvrir des solutions d'aménagement favorisant confort, sécurité, accessibilité et circulation. Il y a aussi une sensibilisation aux enjeux du bienveillir à domicile et un repérage des risques de chute. Le deuxième atelier animé par Solia a permis la présentation des aides financières pour les

travaux d'adaptation du logement, la visualisation de projets avant, après travaux et la présentation d'exemples de financement concrets. Ces animations sont gratuites. Les personnes souhaitant s'inscrire au projet atelier peuvent contacter le 06 17 59 41 17. La Chapelle du Bois, restaurant estival local et 100% végétal, ouvre ses portes. La ferme de la Grande Raisandière promeut la permaculture depuis 2017. Vendredi 17 juillet, le lieu se transformera en un véritable restaurant où tous les plats seront 100% végétaux. C'est la suite logique d'un projet entamé il y a maintenant plus de 6 ans. Vendredi 17 juillet, la ferme de la Grande Raisandière, située route de Préval à la Chapelle du Bois, se transformera en un véritable restaurant et ce pour toute la saison estivale. Derrière les fourneaux, Alexis Rowell, ancien correspondant de guerre britannique devenu agroforestier, aujourd'hui propriétaire de la ferme fonctionnant selon les principes de la permaculture, c'est avec le sourire qu'il enfile son tablier pour faire vivre chaque vendredi et samedi soir dans le jardin un restaurant 100% végétal. Il avait déjà fait le test en l'été 2025. Cultivées ou sauvages, les plantes cuisinées seront donc on ne peut plus locales. Le menu changera tous les jours et dépendra des produits disponibles, ajoute le chef habitué des cours de cuisine végétale qu'il anime depuis plusieurs années. Alexis Rowell franchit donc une nouvelle étape en faisant de la ferme un véritable lieu de partage et de discussion, en réunissant autour de grandes tables les adeptes de cuisine végétale et curieux de passage. Des tables sont disposées dans le jardin et pourront accueillir 40 personnes. Ouvert de 19h à minuit, ce restaurant estival d'un nouveau genre proposera un menu à 3 plats, à 2 plats, mais aussi des assiettes de tapas pour l'apéritif. Au-delà de l'assiette en elle-même, plusieurs vins naturels seront proposés. Aux manettes, cette fois, Grant Butcher, sommelier franco-australien et négociant en vins naturels. Les vins proposés sont en cohérence avec notre cuisine végétale et respectueuse du vivant, indique ce dernier. Les vignerons avec lesquels nous travaillons cultivent leurs vignes sans produits chimiques de synthèse selon les principes de l'agriculture biologique ou biodynamique, poursuit le sommelier. Ici, nous essayons chaque jour d'avoir un impact positif sur la planète et le vivant, résume Alexis Rowell, qui, en parallèle des terres qu'il cultive, a fait le choix de rendre environ un hectare à la nature en refusant d'y intervenir. C'est la nature qui décide de ce qui s'y passe, et depuis que nous avons cessé de nous y rendre, des blaireaux et des fuignes apparaissent, souligne le propriétaire des lieux. Au-delà de passer un bon moment autour de belles assiettes, Alexis Rowell espère que les clients qui fréquenteront tout au long de l'été son restaurant éphémère prendront conscience qu'une bonne alimentation peut être entièrement végétale. Dans le jardin, ferme de la Raisandière, au 432 route de Préval, 72 400, la Chapelle du Bois, tarif de 12€ à 25€, ouvert chaque vendredi et samedi soir en juillet et en août. Un contact pour les réservations de 09 74 90 25 86. Ma mère, c'est un premier vide-grenier dans les rues de Navarre et de Normandie. Nathalie Piagocine trouve et organiseront pour la première fois un vide-grenier dans les rues de Navarre et de Normandie le dimanche 9 août. Plus qu'une simple brocante, les deux habitantes souhaitent offrir un moment de rencontre et de convivialité aux riverains comme aux visiteurs. Notre objectif n'est pas seulement de vendre, mais surtout de créer un moment chaleureux entre les participants, explique Jocine Trouvé. Les emplacements sont gratuits, restent ouverts aux exposants extérieurs, aux quartiers, dans la limite des places disponibles. Les démarches administratives ont été menées avec le soutien des municipalités représentées par Virginie Andry, adjointe en charge de la sécurité des événements publics et de la communication. Initialement prévue le 12 juillet, la manifestation a été reportée au 9 août en raison de l'alerte canicule. Le vide-grenier se déroulera de 8h à 18h. Les rues de Navarre et de Normandie seront fermées à la circulation. Le stationnement sera possible sur le parking de la salle des fêtes Saint-Louis, place de Bretagne, ainsi que rue de la Chasse. Le passé récréatif sera également présent avec un stand et proposera une paella sur réservation. Les inscriptions pour le vide-grenier sont gratuites. Les réservations du repas sont à effectuer au plus tard 48 heures avant la manifestation au 06 35 34 48 77 ou au 06 83 10 22 16.
Annette Poupard expose une quinzaine d'œuvres à l'Office de Tourisme. Une nouvelle exposition est à découvrir à l'Office de Tourisme Maine-Saunois. Les œuvres lumineuses d'Annette Poupard orneront l'espace exposition jusqu'au 30 juillet. Née en Normandie, l'artiste dessine depuis l'enfance et a suivi une formation aux Beaux-Arts de Caen avant de devenir enseignante et dessinatrice. Après avoir exploré les pastels secs, elle se tourne vers la peinture à l'huile et développe progressivement un univers artistique empreint de spiritualité. Pour cette exposition, j'ai sélectionné des œuvres autour des thèmes suivants: l'amour maternel, la paix et la nature, profondément inspirée par les maîtres de la Renaissance, les pré-raphaélites et les impressionnistes. Je nourris une admiration particulière pour Gustave Moreau et Maurice Denis. Ces influences ont marqué mes premières créations avant de laisser place avec l'expérience et l'expression plus personnelle et affirmée. Il m'importe de traduire les émotions de vie en m'appuyant sur la lumière et la couleur. Son œuvre s'oriente au fil du temps vers l'art sacré et la nature. À travers cette démarche sensible et parfois contre-courant, elle interroge la place de la spiritualité et la dimension intérieure de la peinture dans notre société contemporaine. Depuis des années 2000, elle expose régulièrement ses œuvres dans de nombreux salons et lieux culturels de sa région natale. L'exposition est visible jusqu'au jeudi 30 juillet à l'Office de Tourisme du Maine-Saunois, 50 Place Carnot à Mamers. L'entrée est libre. Ouverture du lundi au vendredi de 10h à 12h30 et de 14h30 à 18h. Le samedi de 10h à 12h et de 14h30 à 17h. Ainsi que le dimanche matin de 10h à 12h. Mamers, c'est des sorties pour découvrir le patrimoine du Maine-Saunois. L'Office de Tourisme, le service de tourisme Maine-Saunois invite à découvrir le patrimoine local en juillet. Visites de Marolles-les-Braux et de René sont au programme. En cette fin juillet, les visiteurs vont de nouveau pouvoir profiter d'un programme de sorties diversifiées concocté par l'Office de Tourisme du Maine-Saunois et le service tourisme Maine-Saunois. En cette deuxième quinzaine de juillet, le patrimoine local reste à l'honneur. Visites guidées de Marolles-les-Braux, René, Le Chanvre, la statuaire religieuse, tout comme l'autre volet consacré à la nature, au jardin, sous la voie verte, en forêt. Des sorties à découvrir en famille pour un tarif modique entre 2 et 5 euros par personne, le plus souvent gratuit pour les plus jeunes. Le 21 juillet, partait à la découverte de l'histoire de Marolles-Saunoise lors d'une balade matinale au fil des rues, ponctuée d'anecdotes sur les personnages qui ont marqué la commune et sur son patrimoine de bâti mémoriel immatériel. Rendez-vous parvis de la mairie à 9h30, participation de 3 euros par personne, gratuit pour les moins de 12 ans. La médiathèque en balade à bon étable, à la quête du remède magique, un mystère plane sur le jardin, remède précieux a disparu au fil d'histoires pleines de surprises. Les enfants participeront à l'aventure pour aider à le retrouver. Entre les indices cachés, petite chasse au trésor dans le jardin. Ils devront observer, chercher, coopérer pour résoudre le mystère. Rendez-vous jardin potager de bonne étable de 14h à 14h30 et 16h30. Participation gratuite, réservation obligatoire avant le 20 juillet. Auprès du service tourisme Maine-Saunois au 02 43 52 01 34. Le 23 juillet, découvrez en 30 minutes une histoire intimement liée à la ville de Mamers, des maisons de tisserands jusqu'à l'ancienne halle aux toiles. Ce patrimoine marque encore durablement l'identité de la commune. Rendez-vous à l'Office de tourisme Maine-Saunois à 11h. Participation de 2 euros par personne, gratuit pour les moins de 12 ans. Le 24 juillet, entrez dans le jardin des fées à bonne étable, là où les histoires de l'usine prennent vie entre feuilles et pétales. Après la balade comptée, laissez-vous transporter vers la table enchantée de la fée confiture où parfums, saveurs, magie se mêlent pour un moment hors du temps. Rendez-vous au jardin potager de bonne étable à 14h30. Participation 5 euros par personne. Réservation obligatoire avant le 20 juillet. Le 28 juillet, explorez le village de René à travers une visite guidée riche en découvertes. Au programme découverte de son patrimoine insolite entre les halles, l'église actuellement en restauration et de nombreux autres curiosités artistiques à admirer sur place. Rendez-vous devant la mairie de René, gratuit de 9h30 à 17h. Prévoit un pique-nique pour le midi. Le 29 juillet, partez à la découverte de la voie verte et de ses habitants lors de cette enquête
quête qui vous réserve bien des surprises. Rendez-vous à 14h30, voie verte, gare de Vezeau. Participation de 2€ par personne. Réservation obligatoire avant le 27 juillet. Le 30 juillet, découvrez en 30 minutes l'histoire insolite de la statue de Notre-Dame de Percé, intimement liée à l'abbaye du même nom et précieusement conservée à Mamers depuis le 19e siècle. Rendez-vous à l'office de tourisme à 11h. Participation de 2€ par personne, gratuit pour les moins de 12 ans. Et enfin, le 31 juillet, petite randonnée de 5 km à la découverte du massif de Perseigne et de sa géologie. En seconde partie, vous découvrirez l'intrigue faille de Perseigne avec Philippe Gombert, géologue à la retraite. Rendez-vous à 9h30, parking du Belvédère, gratuit, place limitée, inscription obligatoire auprès du service tourisme Maine-Saônois. Prévoir une tenue, des chaussures de marche adaptées, animation non adaptée au PMR.

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Votre programme télé pour cette soirée du mercredi 15 juillet. Olor Fault à 21h10, série dramatique sur TF1. Les deux derniers épisodes de cette série de 8. En première partie, l'obsession de Carrie ne cesse de grandir alors qu'elle planifie l'enlèvement de Milo, mais elle est bouleversée lorsque tout s'effondre soudainement. Et en seconde partie de la soirée à 22h10, en découvrant le passé de Carrie, la vérité s'impose à Marissa qui doit alors décider comment agir au mieux pour la protection de sa famille. Sur France 2, téléfilm dramatique des blessures invisibles à 20h55. Après la disparition de Camille, deux enquêtes sont lancées, l'une officielle par une capitaine de police, l'autre intime par sa meilleure amie Marion. Les témoignages de l'entourage se contredisent et brossent un portrait contrasté de cette femme mariée et mère de deux petites filles. Sur France 3, Secret d'histoire à 21h10, présenté par Stéphane Bern. Spartacus et la révolte des gladiateurs. Spartacus, le plus célèbre gladiateur de tous les temps, incarne la rébellion, le courage et la volonté d'être un homme libre. Mais qui était-il? Comment a-t-il réussi à soulever une armée d'esclaves pour marcher sur Rome? Stéphane Bern propose de revivre la nuit légendaire où Spartacus s'est révolté pour changer son destin. Sur France 5, un documentaire nu et culotté à 21h. En première partie, objectif Paris, Nance et Moutz entament un nouveau périple alternatif. Nus et sans un sou, ils espèrent rallier la capitale pour un campement improvisé sur les toits de Paris. En deuxième partie de la soirée, objectif Ibiza à 21h50, nus comme des vers sur les hauteurs pyrénéennes, Nance et Moutz rêvent de prendre le large au cœur de la vie trépidante d'Ibiza pour rejoindre une île déserte. Sur M6, du football, la Coupe du Monde, deuxième demi-finale, Angleterre-Argentine en direct, direction le stade d'Atlanta en Géorgie pour la seconde demi-finale de la Coupe du Monde 2026. L'Argentine championne du monde en titre depuis son sacre de 2022 est bien présente après son succès en quart de finale contre la Suisse 3-1. Si le jeu d'Albi Céleste n'est pas flamboyant, il demeure efficace au final. Sur Arte, In the Air à 20h55, comédie dramatique, Ryan Bingham est un spécialiste du licenciement. Les plus grandes entreprises font appel à lui pour dégraisser sans perdre de temps avec les atermoiements du personnel. Misanthrope, Ryan passe sa vie d'avion en hôtel. Un jour, il sympathise avec une femme durant un de ses voyages professionnels. Quelques suggestions pour les chaînes de la TNT. On va commencer par TMC avec une série à suspense. J'ai menti à 21h25. En première partie de la soirée en 2003, Audrey Bérère et son ami entrent par effraction dans une maison de corniche basque et provoquent un incendie. Itzaz, un tueur en série qui sévit dans la région, tente alors de tuer Audrey. En 2019, Audrey apprend qu'une jeune fille a été retrouvée morte au Pays Basque. Et un second épisode vous sera proposé à 23h40 sur Gulli. Un magazine, la grande vidéo partie à 21h05. Ariane Brody accompagne les téléspectateurs pour faire le plein de bonne humeur. Elle anime la soirée depuis un décor modélisé en 3D. Au programme, les vidéos les plus insolites et les plus drôles tirées d'Internet, des réseaux sociaux ou encore de caméras de surveillance, mais aussi des séquences étonnantes ou attendrissantes où animaux et bébés sont les vedettes, sans oublier des canulars en tout genre, des séances selfies qui tournent mal, ainsi que des incontournables chutes et autres petits accidents. Toujours plus amusant lorsqu'ils arrivent aux autres. Sur ces stars, un documentaire, les bals populaires, la France qui danse à 21h10. Une immersion dans l'univers des bals populaires en France, des bals musettes au bal country vendéen, en passant par l'extravagant bal des fous de Cannes. Ce documentaire a suivi plusieurs passionnés qui perpétuent ces traditions joyeuses et festives dont les origines sont parfois très anciennes. Et on termine par T18 avec votre série La Loi d'Alexandre à 20h55. Et en premier épisode, La Loi d'Alexandre nous plonge en l'univers d'Alexandre Laurent, un juriste brillant mais discret qui a toujours préféré l'ombre à la lumière. Sa vie tranquille bascule lorsque la mort tragique de son meilleur ami le pousse à prendre les choses en main. Confronté à un drame personnel insupportable, Alexandre se voit contraint d'endosser un rôle qu'il n'avait jamais envisagé pour lui-même, celui de l'enquêteur.

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2: Avoir exercé le métier de pizzaïolo à Saint-Léonard-des-Bois, Alexis Renaud est aujourd'hui à la tête de la boulangerie du village. Une nouvelle aventure entrepreneuriale que nous vous proposons de découvrir. Il est avec nous pour revenir sur son parcours et nous parler de cette reprise. Alors, monsieur Renaud, bonjour.
3: Oui, bonjour.
2: Pour commencer, pouvez-vous vous présenter et retracer votre parcours professionnel? Parlez-nous de vos différentes expériences, de votre activité de pizzaïolo à Saint-Léonard-des-Bois jusqu'à la reprise de la boulangerie et expliquez-nous ce qui vous a conduit à ce nouveau projet.
3: Eh bien, tout d'abord, donc, je suis arrivé à Saint-Léonard-des-Bois parce que c'était un petit village que j'affectionnais depuis mon enfance. Moi, je suis originaire du Mans, donc c'était un petit peu la sortie du week-end. Donc, j'ai découvert ce petit village parce que j'étais pâtissier à Saugé de Gagnon. Et mon apprenti me disait qu'il y avait un établissement à vendre à Saint-Léonard-des-Bois. Donc, je suis venu visiter et c'est là que j'ai décidé de créer une pizzeria. Donc, j'y ai passé 8 années où je me suis vraiment éclaté et vraiment découvert la région, les gens. Enfin, vraiment, c'était super sympathique. J'ai vendu, donc j'avais décidé d'arrêter le monde du patronat et devenir salarié. Donc je suis parti comme commercial, tout en restant dans l'alimentaire. Donc chez différents patrons, enfin grosse structure, on va dire plutôt. Et je suis revenu à Saint-Léonard-des-Bois parce que déjà c'est vraiment mon village de cœur. Et quand j'ai su que la boulangerie était fermée depuis un an, ça me chagrinait. Et tout en collaboration avec la mairie, le maire, ses adjoints, les conseillers et aussi tous ceux qui sont derrière, les petites mains, les agents de la mairie, tout ça, on a pu vraiment refaire ce labo, cette boulangerie, et enfin voilà, c'est pour ça que je suis revenu à Saint-Léonard-des-Bois.
2: Et notamment, vous avez une formation initiale dans la boulangerie, pâtisserie.
3: Alors tout à fait, moi je suis pâtissier de métier, j'ai fait ça pendant 20 ans, où j'ai acquis pas mal d'expérience en faisant les saisons, donc l'été à la mer et l'hiver à la montagne, et différents patrons en intersaison sur la Sarthe, voilà, c'est comme ça que j'ai acquis l'expérience, et c'est mon métier vraiment de base, et revenir dedans, c'était inné en fait, on va dire.
2: Alors, vous avez choisi de rebaptiser cette boulangerie à Saint-Léonard-des-Bois, le fournil d'Alex. Pourquoi ce nom? Quelle est son histoire et que souhaitez-vous transmettre à travers cette identité?
3: Moi, je m'appelle Alexis et tout le monde me surnommait Alex dans le village. Donc, tout le monde me connaît sous ce surnom. Donc, il me semblait un peu indispensable d'appeler ça le fournil d'Alex. C'est vraiment, on va dire, le fournil, c'est le lieu stratégique de la préparation de tout ce qui est pain et pâtisserie. Donc, voilà pourquoi ce nom.
2: Alors, qu'est-ce que vous proposez au sein de votre boulangerie? Quel type de pain, de viennoiserie ou de pâtisserie, les clients peuvent-ils y trouver?
3: Alors, le pain, j'attendais vraiment cette interview pour vraiment lancer ce pain. Donc, nous allons faire du pain d'épeautre. C'est un pain qui sera fait à la coupe. Donc, on est sur des farines à la meule de pierre et en plus, fait au levain. Puis, nous avons aussi le rouge de Bordeaux. C'est un pain issu de blés anciens, broyé artisanalement. Donc, on essaie vraiment de lancer une démarche de traçabilité et de produits vraiment qu'on a un peu oublié. La pâtisserie, en fait, on reste sur des classiques. Je ne me lance pas sur des nouvelles pâtisseries. Reste sur mes classiques et je les revisite. Dernier au goût du jour, en fait, on va dire. Et la viennoiserie, bah, c'est un petit peu pareil. On essaye de rester sur du classique, mais vraiment revisité.
2: Et parmi tous vos produits, quel est votre produit phare, celui qui rencontre le plus de succès auprès de la clientèle et dont vous êtes le plus fier?
3: Eh ben, on va dire que j'ai deux produits phares, en fait. C'est que le flan, c'est impressionnant. C'est quelque chose qui se vend super bien. Alors, ça paraît si basique, mais un flan, c'est avec de la vraie crème et un vrai lait. Enfin, voilà. Moi, je travaille avec de l'œuf de paille. Donc, des produits naturels. Et petite spécialité, on fait une tarte au riz au lait. Donc, ça surprend tout le monde de manger du riz au lait en tartelette, mais ça passe très, très bien.
2: Décrivez-nous votre boulangerie, l'aménagement du magasin, les vitrines, les équipements, le fournil et le laboratoire. Comment vous avez organisé les lieux pour accueillir la clientèle et assurer la fabrication de vos produits?
3: On a refait un petit peu en essayant de mettre une vieille tapisserie, vraiment un style ancien. On a orienté le labo vers le magasin, donc on a ouvert un peu plus, il n'y a plus de portes pour que les gens puissent vraiment voir ce qui s'y passe. Je pense que maintenant c'est très important de voir les gens qui y travaillent et puis voir que nous on travaille vraiment de nos propres mains et en n'achetant pas des produits tout faits. Puis on fait un petit coin épicerie, on essaye de vraiment d'être au plus proche des gens. Voilà, tout est axé en fait sur les gens, voir un maximum et qu'on soit au proche des gens.
2: Pouvez-vous nous dire combien de personnes composent votre équipe et comment sont répartis les rôles dans la boulangerie ?
3: J'ai une vendeuse dans le magasin, ça se passe très très bien, elle s'occupe de la vente. Et j'ai un boulanger, qui est un boulanger confirmé, qui a même âge que moi, donc qui a autant d'expérience que moi. Et moi-même à la pâtisserie. Et derrière, j'ai ma conjointe qui s'occupe de toute la partie, on va dire, comptabilité. C'est un travail en externe qui n'est pas valorisé, mais qui m'aide beaucoup.
2: Pourquoi venir plus particulièrement sur votre boulangerie ? Qu'est-ce qui la différencie des autres et qu'est-ce que vous souhaitez offrir à votre clientèle ?
3: Alors, ce qui peut la différencier des autres, justement, c'est ce pain qu'on fera à la coupe. Comme ça, les gens vraiment choisissent vraiment la quantité qu'ils veulent. Et ils peuvent venir tous les jours. C'est des pains qui se conservent, car on est sur des vieilles méthodes de panification. Donc, voilà, ça peut vraiment différencier. Et on essaie d'utiliser des produits nobles. On a une viennoiserie qui est faite avec du beurre de Tigny Sainte-Mère. Donc, ça aussi, c'est un gage de qualité. L'œuf de paille, comme je vous disais. Donc, on se différencie par rapport à ça, par rapport à nos produits de qualité.
2: Pouvez-vous nous préciser où se trouve votre boulangerie dans Saint-Léonard-des-Bois ?
3: Eh ben, c'est une boulangerie qui est au cœur du village, hein, à côté d'église, donc on ne peut pas le louper en plein centre.
2: Quels sont vos horaires d'ouverture ?
3: Alors, nous sommes ouverts du mardi au dimanche, donc de 7h à 13h et de 13h à 19h. L'été, nous allons assurer un 7 sur 7, avec peut-être une coupure le lundi après-midi, avoir un petit temps de repos. Donc voilà.
2: Pour nos éditeurs qui souhaitent obtenir davantage de renseignements ou passer commande, quels sont vos contacts ?
3: Bah, essentiellement par téléphone et sur place.
2: Au 07 75 67 46 83. Avez-vous des ambitions pour votre boulangerie dans les mois ou années à venir ? Par exemple, souhaitez-vous développer de nouveaux produits ou élargir votre gamme ?
3: Pourquoi pas ? Élargir, ce serait pas mal. Donc, à voir. À voir ce que l'avenir nous réserve. Déjà, se concentrer sur le développement de Saint-Léonard-des-Bois et à voir après.
2: Pour terminer cette interview, avez-vous un dernier message à adresser à nos auditeurs, vos clients ou les habitants de Saint-Léonard-des-Bois ?
3: Eh bien, venez découvrir notre boulangerie et vous ne serez pas déçus.
2: Merci Monsieur Renaud d'avoir répondu à nos questions et de nous avoir présenté votre parcours ainsi que la boulangerie Le Fournil d'Alex à Saint-Léonard-des-Bois. Nous vous souhaitons une belle réussite dans cette nouvelle aventure et un bel avenir dans votre établissement. Au revoir.
3: Merci.
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2: Depuis le 1er juin, une nouvelle offre de livraison de repas à domicile a vu le jour sur le territoire sartois. Portée par Thibaut Suchet, responsable de l'agence du Mans, de Clémence et Antonin, cette initiative s'étend de la Flèche à Mamers en passant par Le Mans et Sablé-sur-Sarthe, avec l'objectif de faciliter le quotidien des habitants tout en valorisant une restauration de proximité. Pour en parler, nous recevons aujourd'hui Thibaut Suchet. Alors, monsieur Suchet, bonjour.
4: Bonjour Joséphine, merci de me recevoir aujourd'hui.
2: Pour commencer, pouvez-vous vous présenter à nos auditeurs ? Quel est votre parcours professionnel ?
4: Bien sûr, je m'appelle Thibaut, j'ai 30 ans tout juste, je suis normand d'origine et j'ai eu un début de carrière dans le commerce en tant que commercial et responsable commercial dans différents secteurs d'activité avant de terminer responsable commercial dans l'informatique et de vouloir retrouver du sens dans mon quotidien en créant cette agence de portage de repas Clémence Antonin au Mans.
2: D'ailleurs, quelle est votre formation de base ? Quel parcours d'études avez-vous suivi ?
4: J'ai suivi une école de commerce pendant 5 ans avec un master spécialisé en management commercial et développement commercial.
2: Sinon, qu'est-ce qui vous a donné envie de vous orienter vers le domaine du portage et de la livraison de repas à domicile ? Comment avez-vous découvert cette activité et qu'est-ce qui vous a convaincu de vous lancer dans ce secteur ?
4: Alors, le premier point, c'est que j'avais envie de redonner et de retrouver du sens à mon quotidien. J'avais envie d'un métier concret où l'on se sent utile et dans lequel on répond à une mission sociétale forte et aux enjeux de demain. Pour ça, la Silver économie, c'est le secteur d'activité je dirais sur lequel j'ai voulu miser parce que ça cochait toutes les cases. Ensuite, le portage de repas pour plusieurs raisons. La première raison, c'est qu'effectivement, je pense que bien vieillir à domicile, ça passe par le bien manger à domicile. Livrer des bons repas, c'est ce qui amène aussi du plaisir aux personnes âgées aujourd'hui que je livre. Et puis, il y a aussi ce lien social fort puisqu'on rencontre nos bénéficiaires plusieurs fois par semaine. On vient non seulement leur livrer des repas, mais également prendre de leurs nouvelles, prendre le temps d'échanger et créer des moments sympathique d'échange avec eux. Et donc le portage de repas répond exactement à ce que je voulais, un métier dans l'opérationnel où l'on est utile et où l'on voit des gens.
2: Justement, qu'est-ce qui vous plaît le plus dans dans votre métier au quotidien, quels sont les aspects les plus motivants ou les plus gratifiants dans le fait de développer et gérer une activité de livraison de repas à domicile?
4: Alors, ce qui me plaît le plus, c'est que c'est un métier qui est très varié, entre les livraisons, entre les rendez-vous de présentation, les échanges avec les prescripteurs et partenaires locaux. En fait, c'est un métier riche en rencontres et en échanges. Ça me plaît beaucoup. Et ce que je trouve très gratifiant, ce sont les retours que me font mes clients quand je les livre. Alors déjà, les voir avec le sourire quand je frappe à la porte et que je leur amène le repas, ça me fait plaisir. Mais quand je les entends ensuite me faire des retours positifs sur ce qu'ils mangent, ça me fait encore plus plaisir parce que c'est vraiment la mission que je me suis donnée, de livrer des bons repas Clémence et Antonin dans la Sarthe.
2: Et d'ailleurs, pourquoi avoir choisi de travailler avec l'entreprise Clémence et Antonin? Qu'est-ce qui vous a séduit dans ce réseau et dans son concept? Et en quoi cette collaboration correspond à votre projet professionnel et à vos valeurs?
4: Et ben en fait, quand on analyse les acteurs du portage de repas, celui qui, à mes yeux, présentait les meilleures valeurs, en tout cas les valeurs que je souhaitais véhiculer au quotidien, celui qui, à mon sens, donnait toute son attention sur la qualité des repas en favorisant les circuits courts, le fait maison, les producteurs locaux, c'est Clémence et Antonin qui est apparu à mes yeux comme une évidence. Un autre point, c'est que Clémence et Antonin est un réseau qui a déjà une belle expérience, puisque ça fait de nombreuses années que le groupe existe, mais il se développe petit à petit pour s'assurer effectivement de maîtriser cette qualité des repas que l'on va livrer. Donc je pense que rejoindre Clémence et Antonin à ce moment précis, c'est une belle opportunité déjà de faire valoir une qualité de service intéressante pour les habitants de la Sarthe, mais c'est également profiter de belles perspectives d'évolution avec ce groupe qui n'en est, je pense, qu'à son début de son développement.
2: Alors concrètement, comment fonctionne votre activité au quotidien? Pouvez-vous nous décrire le déroulement d'une journée type depuis la prise de commande jusqu'à la livraison des repas chez les clients?
4: Eh bien, on va prendre l'exemple du lundi. Quand je livre les premiers repas pour la semaine, j'amène également les feuilles de menu des semaines à venir pour que les bénéficiaires puissent choisir leur repas. Je récupère cette feuille ou je la remplis avec eux s'ils souhaitent être accompagnés et je leur amène également la feuille des menus qu'ils ont choisis pour la semaine en cours. Donc chaque jour, ils savent exactement ce qu'ils vont manger. Donc ça, c'est une bonne grosse partie de la journée puisque les livraisons commencent en général à 8h et se prolongent jusque sur le déjeuner. Et l'après-midi, en général, je vais rencontrer des nouveaux bénéficiaires qui ont fait appel à moi, qui souhaitent avoir des renseignements, qui souhaitent effectivement que je puisse répondre à leurs questions et que je puisse leur présenter l'accompagnement Clémence et Antonin. Et puis en fin de journée, quand je rentre chez moi, je m'assure de passer les commandes pour les semaines à venir des clients qui m'ont déjà rendu leur menu. Je mets à jour leurs informations s'ils m'ont donné des informations d'absence, des changements d'horaire, etc. Et la journée se termine en général comme ça.
2: Quelle est l'offre de produits que vous proposez concrètement? Quel type de repas ou de formule mettez-vous à disposition de vos clients?
4: On propose trois formules qui vont permettre de répondre à tous les besoins. Je dirais besoins en termes de quantité de nourriture, mais également en termes d'habitude d'alimentation. Pour vous donner un exemple, on a une formule intense qui va comprendre le potage, l'entrée, le plat, le légume, un produit laitier et un dessert. Et donc la personne que je vais livrer va avoir la possibilité de choisir entre le potage du jour, 4 entrées, 4 plats, 3 accompagnements, 4 produits laitiers et 4 desserts. Donc il y a vraiment de quoi façonner un menu en fonction de ses goûts et de ses habitudes alimentaires. Chaque jour ça change, chaque semaine ça change. Et bien évidemment, si en période estivale on ne souhaite pas prendre le potage, et ben on a une formule qui permet de retirer le potage. Et si on se rend compte qu'avec le produit laitier ou un dessert, c'est trop, on adapte également et on a une formule qui permet de répondre aux plus petits mangeurs.
2: À qui s'adressent vos services de livraison de repas à domicile?
4: Aujourd'hui, Clémence et Antonin s'adressent à toutes les personnes dépendantes et personnes âgées. Donc toute personne qui n'a plus la possibilité de faire ses courses, de cuisiner ou simplement qui a envie de se faire livrer des bons repas à domicile, Clémence et Antonin est en mesure de répondre. Pour l'instant, sur la Sarthe, la majorité de ma clientèle est âgée, mais j'ai quelques personnes dépendantes qui font appel effectivement à mes services. Bien évidemment, on livre également des repas adaptés en fonction des régimes particuliers de nos clients. L'idée est de pouvoir proposer cette même qualité de repas sur des personnes qui ont un peu plus de restrictions alimentaires. D'ailleurs, effectivement, on a fait ce choix de livrer des repas de qualité, mais sans forcément impacter le prix. Nous avons effectivement une offre tarifaire qui est très cohérente par rapport à ce qui se pratique sur la Sarthe et une offre très flexible.
2: Alors, quel est votre secteur de livraison exactement? Pouvez-vous nous préciser les zones que vous couvrez?
4: Bien sûr, je vais du Nord Sarthe au Sud Sarthe. Donc, ma mère s'arçonnait en descendant jusqu'à la Flèche Sablée, donc ce grand rectangle-là, qui s'arrondit un petit peu sur les bords, Parigné-l'Évêque, Bonne Étable, pareil sur l'ouest de la Sarthe.
2: Concrètement, pourquoi faire appel à vos services plutôt qu'à une autre solution de repas à domicile?
4: La grosse différence de Clémence et Antonin, c'est qu'on a notre propre cuisine. On travaille des circuits courts, des producteurs locaux, et on met toute l'attention du service dans la qualité des repas et la qualité des livraisons. Choisir Clémence et Antonin, c'est choisir une cuisine traditionnelle. En fait, c'est choisir des repas qui sont plus cuisinées par des chefs qui ont été réfléchies en amont et dont effectivement les produits sont sourcés autour de notre cuisine pour s'assurer de la qualité de ce qu'on met dans l'assiette.
2: Pour les auditeurs qui souhaitent en savoir plus sur vos services ou passer commande, comment peuvent-ils vous contacter ?
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2: Alors, quelles sont vos ambitions sur le long terme pour votre activité de livraison de repas à domicile ?
4: Eh bien, c'est de pouvoir développer déjà cette première agence dans la Sarthe. Le développement, ça passe par le recrutement d'une équipe, effectivement, d'agents de livraison. Je parle d'agents de livraison parce que c'est plus qu'un métier de livreur de repas qu'on fait. On crée vraiment du lien. On se rend présent pour répondre aux sollicitations des bénéficiaires avant même qu'ils aient commencé à faire appel à notre service. Donc, ça passe par, effectivement, la structuration d'une équipe et je pense que à terme, ça passera par la structuration de 3 pôles pour livrer tout le Nord-Sarthe, le Mans Métropole et puis le sud de la Sarthe.
2: Pour conclure, avez-vous un mot de la fin adressé à nos auditeurs, notamment à ceux qui hésitent à faire appel à un service de livraison de repas à domicile ?
4: Bien sûr. N'hésitez pas à m'appeler si vous avez la moindre question. Chez Clémence et Antonin, on vous fait découvrir les repas. C'est sans engagement, c'est une offre qui est très flexible et qui saura s'adapter à vos besoins. Donc si vous souhaitez changer du quotidien des repas que vous faites livrer ou que vous vous préparez encore, n'hésitez pas à faire appel à moi et je viendrai vous rencontrer avec plaisir.
2: Merci Monsieur Suchet d'avoir répondu à nos questions et de nous avoir permis de mieux comprendre le fonctionnement de votre activité de livraison de repas à domicile avec l'agence du Mans Clémence et Antonin. On retient notamment un service de proximité qui s'étend sur un large territoire sartois, de la Flèche à Mamers en passant par Le Mans et Sablé-sur-Sarthe, avec une volonté de faciliter le quotidien des clients tout en proposant des repas adaptés à leurs besoins. Merci encore, puis à bientôt sur notre antenne.
4: Merci Joséphine, bonne journée.
2: Au revoir.
4: Au revoir.
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2: Dès le 4 juillet, les familles pourront découvrir librement la ferme pédagogique des Petites Oisonnières à Saint-Mexan. Cette structure qui accueille des animaux en tout genre ouvre ses portes au grand public pour la première fois après avoir reçu des groupes et des scolaires. Pour en parler, nous recevons aujourd'hui Brian Préaubert, l'un des gérants de la ferme. Alors Monsieur Préaubert, bonjour.
5: Bonjour.
2: On va d'abord faire connaissance avec vous. Qui êtes-vous ? Racontez-nous votre parcours.
5: Donc moi, c'est Brian Préaubert. Je suis le gérant de la ferme pédagogique des Petites Oisonnières à Saint-Mexan. Et du coup, mon parcours, c'est que j'ai eu un BEP hôtellerie. Donc j'ai travaillé pendant plusieurs années dans la restauration. Et je suis arrivé il y a 2 ans sur Saint-Mexan quand j'ai connu Antoine. Et du coup, on a développé le projet de la ferme pédagogique.
2: En effet, à vos côtés, il y a également un associé. Qui est-il et comment vous vous êtes rencontrés et comment vous vous êtes retrouvés à porter ensemble ce projet de ferme pédagogique?
5: Et bah du coup, Antoine, lui, a toujours vécu sur Saint-Mexan et a toujours eu des animaux, a toujours fait de l'élevage de chèvres, moutons, lapins, cochons d'Inde. Et du coup, quand on s'est rencontrés, et bah du coup, moi, j'ai toujours aimé les animaux, donc on s'est dit, vu qu'on avait les 5 hectares, on s'est dit pourquoi pas lancer une ferme pédagogique.
2: Comment est concrètement née cette idée de ferme pédagogique ? Y a-t-il eu un déclic ou une rencontre particulière à l'origine du projet ?
5: Bah Antoine a toujours voulu créer une ferme pédagogique. Et vu que là, moi j'étais là et que du coup, on avait le terrain pour et on commençait à avoir de plus en plus d'animaux, donc du coup on s'est dit on va se lancer à commencer les travaux. C'est quand on est arrivé sur les 5 hectares, c'était une ancienne culture de maïs en fait.
2: D'où vient le nom Les Petites Oisonnières ? Y a-t-il une histoire particulière derrière ce choix ?
5: Alors Les Petites Oisonnières, c'est le nom du lieu dit. De la ferme.
2: Quand vous êtes décidé à créer cette ferme pédagogique, comment avez-vous trouvé l'endroit idéal ? Qu'est-ce qui vous a convaincu de vous installer ici, à Saint-Mexan ?
5: Bah, Antoine a toujours été à Saint-Mexan et du coup, là, il y a eu la maison qui a été mise en vente avec le terrain. Donc du coup, ça a été l'opportunité en fait d'avoir cette maison-là avec le terrain pour pouvoir lancer la ferme pédagogique.
2: Une fois le lieu trouvé, quels ont été les principaux travaux d'aménagement réalisés pour transformer le site en ferme pédagogique ?
5: Eh bah, ben, on est parti de zéro. Donc il a fallu qu'on fasse toutes les clôtures. Déjà clôture clôturer toute la ferme entièrement, le bord de la route, le long des voisins, tout ça. Et après, créer toutes les parcelles pour pouvoir mettre les animaux par race dans chaque parcelle. Créer les cabanes, on est vraiment parti de zéro et on a vraiment tout fait tout seul en autofinancement.
2: Pour que l'on se rende compte de l'ampleur du projet, quelle est la surface de la ferme aujourd'hui et comment s'organise-t-elle sur le terrain?
5: Et ben là, du coup, on est sur la ferme et sur les 5 hectares. Et du coup, c'est moi qui gère tous les jours le nourrissage, l'entretien de la ferme.
2: Et d'ailleurs, combien d'animaux accueillis aujourd'hui à la ferme et quelles espèces les visiteurs pourront-ils découvrir lors de leur visite?
5: Alors là, aujourd'hui, on est aux alentours des 150 animaux sur la ferme. Et en animal, on part du cochon d'Inde, lapin, poule. Après, on a des chèvres, plusieurs races de chèvres, des moutons, des lamas, des alpagas, des vaches, des ânes, des poneys Shetland. On a vraiment tout type d'animaux. Des wallabies, des cochons aussi. On a deux races de cochons différentes.
2: À partir du 4 juillet, vous allez ouvrir votre ferme aux familles. Pourquoi justement proposer cette visite libre accès, notamment pour les personnes?
5: Et bah du coup, on ouvre au public là le 4 juillet pour pouvoir faire découvrir déjà notre lieu aux gens et refaire découvrir les animaux aux enfants. Et en plus de ça, chez nous, ils vont pouvoir avoir une approche avec les animaux parce qu'on est sur un côté de la ferme, on est sur des clôtures de hauteur de 1 mètre. Où du coup les animaux s'approchent du grillage, enfin ils sont habitués au contact avec les humains, donc dès qu'ils voient du monde, en fait ils s'approchent des gens.
2: En effet, quel est l'esprit de cette ferme pédagogique? Quelles valeurs ou quelles intentions souhaitez-vous transmettre aux visiteurs à travers ce lieu?
5: Eh ben nous, ce qu'on veut transmettre en fait, c'est le bien-être animal et savoir respecter les animaux et comment gérer les animaux aussi, comment on les nourrit, comment on entretient un animal, quand il y a des soins à faire. Enfin, du coup, on sera ouvert au public, mais nous on sera toujours sur le site s'il y a besoin de questions. Et en plus de ça, on a créé des pancartes pour chaque race pour expliquer un petit peu la race de chaque animal. Et si les gens ont des questions, on sera toujours nous dans les parages pour pouvoir leur répondre.
2: Concrètement, pourquoi venir visiter cette ferme pédagogique des petites oisonnières? Qu'est-ce qui fait sa particularité? Est-ce que les visiteurs vont y découvrir de différent par rapport à ailleurs?
5: Déjà sur le secteur de la Sarthe, on n'est pas beaucoup à avoir une ferme pédagogique. Et nous, ce qui fait le plus, c'est qu'on a des animaux hors ferme, on va dire. On est vraiment parti sur des animaux hors de la ferme pédagogique, comme les lamas, les alpagas, c'est des animaux qu'on voit pas forcément partout. Les wallabies, ça c'est pareil. Après, on a un aire de pique-nique qui sera ombragé dans un verger. Il y a un coin jeu pour les enfants, il y aura un point vente boissons, glace sur place.
2: Quels sont les horaires de visite pour la ferme?
5: Alors les horaires de visite sur juillet-août, on sera le lundi midi 19h et du mardi au dimanche 10h30-19h.
2: Pour celles et ceux qui veulent en savoir plus ou préparer une visite, quels sont vos contacts ou les moyens de vous joindre?
5: Alors les contacts pour nous joindre, soit par téléphone au 06 15 56 31 91, soit par mail lespetitesoisonnières@gmail.com ou sur Facebook et Instagram la ferme des petites oisonnières.
2: Sinon, quels sont vos projets pour la suite? Comment envisagez-vous de développer la ferme pédagogique des petites oisonnières dans les mois ou les années à venir?
5: Alors là, déjà sur l'hiver prochain, on a pour le projet de planter des arbres et des haies un peu partout parce que c'était une ancienne culture, il n'y a pas du tout d'arbres. Donc là, ça va être la priorité de cet hiver de planter des arbres pour avoir de l'ombre sur le site. Et après, sur les projets à venir, on aimerait pouvoir avoir un logement pour que les gens puissent passer le week-end en fait à la ferme.
2: Pour conclure, avez-vous un dernier message à adresser à nos auditeurs et aux futurs visiteurs de la ferme?
5: Eh bien, on les attend avec grand plaisir.
2: Merci Monsieur Préaubert d'avoir été avec nous aujourd'hui et de nous avoir fait découvrir la ferme pédagogique des petites oisonnières à Saint-Mexant. Rappelons que le site ouvrira ses portes au public à partir du 4 juillet pour permettre aux familles de venir à la rencontre des animaux et de découvrir ce lieu pensé pour la pédagogie et la nature. Merci encore et à bientôt sur notre antenne. Au revoir.
5: Au revoir.
6: 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Il est 17h.

0: Bonjour, bonjour à tous. Plus d'un mois après la mort de la petite Liana dans le Gers, Gérald Darmanin dresse le bilan du réexamen des plaintes pour violences sexuelles sur mineurs demandées à tous les parquets de France. Plus de 85 000 plaintes ont été recensées, dont 15 000 nouvelles. Le garde des Sceaux annonce l'ouverture de 1350 informations judiciaires pour des crimes et délits de nature sexuelle sur mineurs. Au total, 675 personnes ont été incarcérées pour ces faits depuis le 8 juin dernier. Le parquet général annonce qu'il ne se pourvoit pas en cassation dans l'affaire des assistants parlementaires du FN. Marine Le Pen et plusieurs cadres du RN ont été définitivement condamnés début juillet pour détournement de fonds publics. La chef de file du RN a aussitôt annoncé se pourvoir en cassation, ce qui suspend sa peine. La Cour de cassation devrait pouvoir statuer au plus tard début avril 2027. C'est l'une des réformes majeures du second quinquennat d'Emmanuel Macron. La loi sur l'aide à mourir doit être définitivement adoptée à l'Assemblée d'ici ce soir. Un texte pour ouvrir l'accès au suicide assisté, voire à l'euthanasie dans des conditions très encadrées pour les malades atteints d'affections graves et incurables. Face aux oppositions persistantes à droite, le Premier ministre Sébastien Lecornu a déjà annoncé qu'il saisirait le Conseil constitutionnel. Votre livret A va vous rapporter un peu plus, son taux va passer de 1,5 à 1,7% en août. Confirmation ce midi du ministre de l'économie sur TF1, Roland Lescure, qui suit les recommandations de la Banque de France. Une augmentation liée au rebond de l'inflation depuis le déclenchement de la guerre au Moyen-Orient. Après la chaleur, la France balayée par de violents orages. 16 départements sont placés en vigilance orange dans le nord-ouest et l'est du pays. Sur le front des incendies, 600 pompiers luttent toujours contre les flammes. Dans la forêt de Fontainebleau, où plusieurs reprises de feu ont été constatées, 5 suspects ont été placés en garde à vue. Et puis la descente aux enfers se poursuit pour les Girondins de Bordeaux. La DNCG confirme en appel l'exclusion du club de toutes les compétitions nationales. Excellente fin d'après-midi à tous.
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2: Du 3 au 30 juillet 2026, le jardin potager de Bonnétable accueille l'exposition photographique Terre et mer, des merveilles à contempler, de Geoffroy Dallière. Aujourd'hui, nous avons le plaisir de le recevoir pour évoquer son parcours, sa passion pour la photographie et cette nouvelle exposition qui invite à la contemplation et à la découverte des beautés de la terre et de la mer.

0: Alors, monsieur Dallière, bonjour.
1: Bonjour.
0: Alors, pour nos auditeurs qui ne vous connaissent pas encore, pouvez-vous vous présenter, nous raconter un peu votre parcours?
1: Écoutez, je suis né dans le Saônois, à Lierre-Beauvoir, où mon père était agriculteur, et j'ai passé toute ma jeunesse dans ce beau pays du Saônois, tant dans la forêt que dans les plaines, les chemins creux, et j'ai découvert tous les trésors de la belle nature, mais aussi les animaux, etc. Après, j'ai fait mes études à Paris, et puis je suis parti en Afrique, et après, je me suis marié, et j'ai commencé ma vie de famille, qui est partie de Rouen, pour aller à Compiègne et après à Angers, où je suis établi depuis 32 ans. Et par la suite, j'ai beaucoup séjourné en Bretagne Nord pour mes vacances, et c'est pour ça que vous verrez dans l'exposition beaucoup de photos de Bretagne Nord qui s'accompagnent à part égale avec les photos du Saônois et de notre beau pays du nord de la Sarthe.
0: La photographie occupe aujourd'hui une place importante dans votre vie. Comment cette aventure a-t-elle commencé?
1: J'ai commencé à faire de la photo quand j'avais 18 ans. J'avais un petit laboratoire en noir et blanc à la maison à Lierre-Beauvoir, et j'ai fait des portraits, j'ai fait beaucoup des photos de personnages. Et puis, petit à petit, je me suis centré plus sur la magie de la nature, sur la beauté de la nature. Et lors de mes séjours en Bretagne, je suis rentré dans un club photo qui m'a fait progresser et qui m'a donné l'occasion d'exposer mes photos en collectif avec mes autres collègues du club photo. Et ce qui m'a permis d'apprendre mieux, à mieux mettre en valeur mes photos et surtout de découvrir à quel point elles pouvaient toucher les autres. Et ça, ça a été une grande étape. Ça remonte à peu près il y a une dizaine d'années. Et puis alors, plus récemment, il s'est passé quelque chose de très émouvant, très personnel pour moi. Ma maman est en EHPAD à Angers, et j'ai commencé à exposer mes photos dans les couloirs de l'EHPAD. Et ça a beaucoup touché les résidents, les familles, les soignants qui m'ont dit, mais vos photos, elles me font du bien. C'est vrai que quand on est en EHPAD, on sort pas beaucoup, on n'a pas beaucoup l'occasion d'aller à 6h du matin sur les falaises de Cap-Fréhel ou dans les chemins creux du Saônois, et on est heureux d'avoir quelqu'un qui vous rapporte la nature à l'intérieur. Et donc, à la suite de cette exposition, mes amis d'Angers ont vu l'exposition et j'ai fait une première exposition à Angers l'année dernière qui a eu du succès. Et j'ai parlé de ça à l'Office du tourisme du Saônois qui organise des expositions tant à Mamers qu'à Bonnétable. Donc du coup, c'est comme ça que je suis amené à exposer moi tout seul, si je peux dire, une exposition en solo avec uniquement mes œuvres. Et je suis très heureux d'exposer maintenant dans mon pays natal.
0: Revenons un peu au départ. Quelle est la technique photographique que vous utilisez? Comment préparez-vous vos prises de vue et qu'est-ce qui caractérise votre manière de photographier?
1: Alors, je peux dire que je suis un promeneur photographe. C'est-à-dire que je me promène souvent tôt le matin avec mon appareil photo qui est en mode automatique. C'est très atypique pour un photographe amateur. Quand je saisis un chevreuil qui passe devant moi ou une aigrette sur le bord de la lagune en Bretagne Nord, je saisis l'instant présent et donc je ne peux pas prendre du temps pour faire des réglages compliqués sur mon appareil photo. Et donc, je prends cette photo en instantané. Et je suis un photographe de l'instantané. Et c'est la même chose quand on a un papillon qui va à toute vitesse sur une fleur. Eh bien, il faut saisir, il faut déclencher sur l'instant. Et c'est comme ça que je fais. Et ça me permet d'avoir des photos qui sont très instantanées. Je ne me mets jamais dans une hutte pour attendre pendant 3 heures qu'un sanglier passe devant moi. C'est pas du tout mon approche. Je me promène avec mes jumelles et mon appareil de photo et je prends les photos à l'instant, en instantané, quand la scène se présente d'un animal ou d'un papillon, ou alors quand la lumière est belle au bord de la mer ou dans un sous-bois.
0: Pour développer votre technique et votre regard, avez-vous suivi une formation, participé à des stages ou avez-vous appris par vous-même?

0: 55 ans, donc j'ai un faible pour les oiseaux. Mais vous verrez, les oiseaux n'ont pas une part énorme dans l'exposition. Par contre, ce qui est de plus en plus fascinant pour moi, c'est des situations atypiques. C'est-à-dire, j'essaye de prendre les photos que tout le monde ne prend pas. C'est-à-dire une prise de vue particulière, un angle de vue, une situation particulière, de lumière, de la vie. Par exemple, aussi, vous verrez plusieurs photos de rochers dans lesquelles j'essaye de trouver des formes humaines ou animales dans les rochers. J'essaye de faire chanter la nature. J'essaye de faire découvrir à mes visiteurs des angles de la nature qu'ils n'auront pas forcément découverts. Et c'est ça mon grand plaisir.
1: Quand vous êtes d'ailleurs derrière l'objectif, qu'est-ce que vous recherchez avant tout ? L'émotion, le partage, la beauté d'un instant, le contact avec la nature ?
0: Alors c'est très bizarre ce qui se passe. Quelquefois, vous êtes devant votre objectif et vous pensez que vous allez prendre la photo du siècle. Et une fois que vous la regardez, quand vous êtes de retour chez vous, ben, la photo est banale. À d'autres moments, par contre, vous prenez une photo un peu à la volée, rapidement, sans savoir ce que ça va donner. Et quand vous revenez chez vous, la photo est extraordinaire et tous vos amis sont en extase devant celle-ci. Donc il y a un peu un aspect mystère de la photo parce qu'on n'en fait pas du 100%. Et c'est ça qui est très intéressant. Et c'est aussi ça qui m'intéresse dans l'exposition, c'est de pouvoir rencontrer les visiteurs pour voir comment mes photos leur parlent.
1: Sinon, vous exposez au Jardin du Potager de Bonne Étape du 3 au 30 juillet. Pourquoi avoir accepté d'exposer dans ce lieu en particulier ? Qu'est-ce qui vous a séduit dans ce cadre ?
0: Alors, je connaissais le Jardin de Bonne Étape pour l'avoir visité et l'avoir visité aussi avec mes petits-enfants grâce à des animations très, très intéressantes qui sont proposées. Et j'aime beaucoup le cadre. La salle d'exposition me convient bien parce qu'elle est énorme et elle est à la taille humaine. Et je trouve que comme le thème de mes photos est en rapport avec la nature, on pourrait dire la création, c'est quand même un lieu inspirant. Le Jardin de Bonne Étape, c'est un lieu inspirant, un beau lieu qui est animé avec talent par les professionnels et ça avait vraiment beaucoup de sens d'accepter une exposition à cet endroit-là, sachant que le thème de mon exposition, c'est la nature.
1: Cette exposition porte le titre Terre et mer des merveilles à contempler. Pourquoi avoir choisi ce titre ? Que représente-t-il pour vous ? Et que dit-il de votre travail photographique ?
0: Alors ça, c'est le cœur de la question et je vous remercie de me la poser. Donc terre et mer, parce que c'est mes deux passions. Je suis un terrien de naissance et j'ai découvert les richesses de la Bretagne par mes vacances et par ma famille. Donc il y a à peu près la moitié de photos de Bretagne et la moitié de photos qui sont de la terre, du Saônois ou d'ailleurs. Donc ça, ça explique terre et mer. Et puis les merveilles à contempler, je crois l'avoir dit tout à l'heure, c'est faire partager aux gens. C'est vraiment la splendide nature qui nous entoure. On est dans un monde très chargé en drames, en difficultés, dans nos sociétés, dans le monde, dans les guerres. Et la nature est un univers qui nous remplit de joie, qui nous apaise. Et je voudrais contribuer à apaiser les gens en proposant ces photos merveilleuses de la nature qui nous font du bien. Et c'est vraiment toute la motivation que j'ai dans mon travail de photographe et dans la préparation de cette exposition qui me touche beaucoup.

0: D'ailleurs, vous proposez une exposition plus importante que celle de Marolles Les Brocs. Pourquoi ce choix d'augmenter l'ampleur de cette nouvelle présentation?
1: Alors, c'est lié au lieu, tout simplement. L'exposition que j'avais fait au mois de février au centre social de Marolles Les Brocs était dans un contexte assez restreint de quelques grilles d'exposition dans le hall d'entrée du centre social. Là, ici, si je peux dire, on est plutôt dans le cadre d'une vraie exposition avec une salle dédiée, avec des panneaux et qui permet de mettre beaucoup plus de photos. Donc, j'aurai plus d'une trentaine de photos et j'aurai également des grands panneaux de 1,50 m sur 1 m qui avaient été exposés en Bretagne Nord dans le cadre d'une exposition précédente et que je suis content d'avoir rapatrié ici pour pouvoir les montrer. Donc, le lieu est tout à fait adapté à une exposition beaucoup plus importante que celle qui avait eu lieu à Marolles au mois de février.
0: Alors, comment vous avez sélectionné les photographies présentées parmi l'ensemble de vos réalisations?
1: C'est celles qui sont le coup de cœur. Alors, j'ai mes photos historiques qui touchent les gens depuis plusieurs années, qui sont, si je peux dire, mon fond de cave et qui sont des photos éternelles. Et puis, j'ai ajouté à ça des photos nouvelles que j'ai tirées, qui étaient dans mon ordinateur depuis plusieurs années, que j'ai tirées pour la première fois. Et puis, j'ai également des photos que j'ai prises tout récemment au Cap Fréhel, au mois de juin, avec une lumière extraordinaire et que je veux partager parce qu'elles sont très très belles.
0: Parmi les œuvres présentées, en avez-vous une qui est pour vous la plus marquante ou la plus significative? Si oui, pourquoi avoir choisi de mettre cette œuvre en avant?
1: J'ai un petit faible pour une œuvre que j'expose à la première fois et qui est un papillon extraordinaire qui est en train d'arriver dans nos pays à la suite du réchauffement climatique et on voit ce que c'est aujourd'hui. C'est un papillon qui vient de Provence, d'Espagne, qui s'appelle le flambé, qui est un papillon qui est zébré comme un zèbre avec des grandes queues et des yeux magnifiques. Et c'est un papillon extraordinaire qui va à toute vitesse et qui aime beaucoup les lavandes. Si vous avez des lavandes, chers auditeurs, regardez si vous n'avez pas ce papillon flambé. C'est un papillon merveilleux et qui montre que la nature est en évolution, que les animaux s'adaptent au changement climatique, peut-être plus que nous. Et j'aime beaucoup cette photo et je serai heureux de vous la montrer lorsque vous viendrez voir l'exposition.
0: Alors, comment cette exposition va-t-elle être installée dans le jardin potager de Bonnétable? Avez-vous pensé un parcours ou un sens de visite particulier pour les visiteurs?
1: Alors, l'exposition est dans la salle d'exposition qui est située dans les bâtiments qui sont à l'entrée du jardin potager. Donc, ce ne sont pas des panneaux qui sont répartis dans le jardin à l'extérieur. C'est une exposition à l'intérieur. Et donc, il y a plusieurs thématiques. Et donc, il y a la thématique d'une série que j'avais fait au moment du confinement, que j'appelle « Émerveillement du confinement », qui sont des gros plans de fleurs et d'insectes. Et puis, j'ai un panneau sur les fleurs et chemins. Et puis, j'ai un autre panneau sur les animaux du saunois, avec les cerfs, les chevreuils, les lièvres, etc., les renards. Et puis, après, j'ai deux panneaux qui sont consacrés aux photos de la Bretagne Nord. Et puis, j'aurai, par ailleurs, sur un autre pan de mur, les grands panneaux extérieurs qui méritent un grand panneau parce qu'elles sont de taille importante.
0: Concrètement, pourquoi les visiteurs devraient-ils venir découvrir votre exposition au jardin potager de Bonnétable? Qu'est-ce qu'ils trouveront de particulier, que ce soit dans les photographies elles-mêmes ou dans la manière dont elles dialoguent avec ce lieu exceptionnel?
1: Alors, les photos, je crois qu'elles peuvent vraiment toucher un public très large, des adultes et des enfants. Et j'ai une manière particulière de partager avec les visiteurs, c'est que je mets à côté de chaque photo un petit texte qui exprime ce que j'ai envie de dire. Chaque photo a par ailleurs un titre. Donc, j'ai envie de forcer le dialogue avec mes visiteurs de manière à ce que chacun s'interroge sur le message que la nature veut nous donner. Et c'est pour ça que j'organise des visites commentées, 5 visites, et vous le trouverez sur le site de l'Office du Tourisme. Et dans ces visites, j'expliquerai mes photos, les contextes dans lesquels elles ont été prises, et surtout, je m'attacherai à recevoir les sentiments, les émotions que les visiteurs ont à regarder ces photos.
0: Justement, quel regard ou quelles émotions aimeriez-vous que les visiteurs emportent avec eux après avoir découvert cette exposition?
1: Alors, il y a l'émotion qui est indiquée dans le titre, c'est l'émotion de la contemplation, puisque le titre de l'exposition, c'est des merveilles à contempler. Donc, c'est découvrir toutes ces merveilles et d'être en contemplation devant la nature, qu'on peut appeler aussi la création. Et c'est de voir à quel point la nature, on n'a jamais fini de la découvrir. Et l'idée est d'encourager à une période où peut-être que nous passons tous les uns les autres un peu trop de temps devant nos écrans, de savoir sortir dans la nature, de savoir se lever tôt le matin et de découvrir toutes ces merveilles qui nous font du bien, qui nous apaisent et qui nous aident à vivre tout ce qui est à vivre, qui n'est pas toujours si facile.
0: On rappelle que l'exposition est visible au jardin potager de Bonnétable à l'Office de Tourisme Saunois, 1 rue d'Isly du 3 au 30 juillet 2026. C'est ouvert du mercredi au dimanche de 14h30 à 18h. Les différents contacts, c'est bien sûr le téléphone au 02 43 97 60 63, par mail à contact@tourisme-du-6-maine-saunois.com et bien sûr le site internet le www.tourisme-du-6-maine-saunois.com. Justement, avez-vous vous-même des contacts pour ceux qui souhaitent plus de renseignements sur votre travail?
1: C'est en train de venir et j'ai quelques personnes qui me suivent régulièrement. Je voudrais ajouter que les gens qui vont venir voir l'exposition, il ne faut surtout pas qu'ils oublient d'aller visiter le jardin potager de Bonne Étable qui est magnifique, est vraiment très bien entretenu, avec des serres, avec des bâtiments, avec beaucoup de végétaux, et c'est un lieu enchanteur. Et puis surtout avec des animations formidables, notamment pour les enfants. Donc lorsque vous viendrez visiter l'exposition, surtout prévoyez un temps suffisant pour aller derrière, participer aux animations, visiter le jardin potager qui est un endroit merveilleux.
0: Après cette exposition au jardin potager de Bonne Étable, avez-vous d'autres projets d'exposition en préparation?
1: Oui, j'exposerai au mois de septembre au Centre culturel de Marolles sur le Salon des artistes, je ne sais plus exactement le nom précis, qui a lieu le 25 et 26 septembre au Centre culturel de Marolles.
0: Et sinon, travaillez-vous actuellement sur de nouvelles séries photographiques ou de nouveaux thèmes qui vous tiennent à cœur?
1: J'aimerais beaucoup faire un livre avec mes photos. Et puis, il y a un thème que j'aime beaucoup, c'est le thème des chemins. Les chemins dans la nature sont quelque chose qui m'attire particulièrement. Parce que quelque part, ça nous rappelle que dans notre vie, nous sommes tous en chemin et nous pouvons toujours faire des rencontres surprises dans nos vies qui nous aident à grandir ou qui changent notre manière de voir le monde.
0: Enfin, avez-vous un dernier mot ou une invitation à adresser à nos auditeurs?
1: Eh bien, j'espère qu'il ne fera pas trop chaud cet été et que vous aurez quand même de l'énergie pour sortir un petit peu et voir toutes les belles choses qui nous sont proposées sur notre territoire.
0: Monsieur Dallière, merci d'avoir été notre invité aujourd'hui, de nous avoir présenté votre parcours ainsi que votre exposition Terre et Mer des Merveilles à contempler. Nous rappelons que cette exposition est à découvrir du 3 au 30 juillet 2026 sur les horaires d'ouverture du mercredi au dimanche de 14h30 à 18h au Jardin potager de Bonne Étable. Une invitation à la contemplation, à la découverte et à l'émerveillement à travers le regard d'un photographe passionné. Nous vous souhaitons une très belle exposition et de belles rencontres avec le public. Je vous dis encore merci et à bientôt.
1: À bientôt, au revoir.
0: Au revoir.

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1: Aujourd'hui, nous recevons un artiste alençonnais bien connu de la scène locale, Astian Bess. Il vient tout juste de sortir un nouvel album, un projet riche et singulier qui marque une nouvelle étape dans son univers musical. Avec lui, nous allons découvrir les coulisses de ce nouvel opus, mais aussi mieux comprendre son identité artistique, son écriture et les influences qui nourrissent sa musique.
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0: Astiane Bess, bonjour.
1: Bonjour, bonjour Joséphine.
0: Pour commencer, revenons sur votre parcours artistique. Comment la musique est-elle entrée dans votre vie? Qu'est-ce qui vous a donné envie de vous lancer et de devenir musicien?
1: Oh, c'est une question difficile. C'est en voyant d'autres gens jouer, je me suis dit, tiens, moi je ferais bien ça. Depuis tout petit, je m'intéresse beaucoup à la musique. J'ai eu des parents qui écoutaient les Beatles, les Rolling Stones, qui écoutaient beaucoup de musique. Et bah, très vite, j'ai eu une guitare jouée dans les mains. Et puis, elle m'a jamais abandonné vraiment jusqu'à ce qu'elle devienne une vraie guitare. J'ai baigné dedans tout petit, comme on dit.
0: Quel style de musique vous attire le plus aujourd'hui? Est-ce un univers que vous avez toujours aimé ou est-ce que vos goûts ont évolué au fil du temps et de votre parcours?
1: Alors aujourd'hui, j'ai pas de style favori, hein. J'aime beaucoup de choses différentes. Au tout début, je m'intéressais beaucoup, comme j'ai dit, les Beatles, hein, c'est un groupe qui m'a toujours suivi, ça. Et puis après, j'ai découvert le hard rock, puis le métal, les choses un peu gothiques, dont on sent encore quelques influences maintenant dans ma manière de faire. Et puis, bah, je m'intéresse à plein de choses différentes, hein. La chanson française est arrivée tard chez moi, mais elle m'a jamais quitté non plus, hein. J'ai beaucoup aimé Georges Brassens, Alain Souchon, et puis Thomas Fersen après, qui a eu le mérite de montrer tiens, on peut faire ça, on peut écrire des chansons avec des choses noires dedans, mais ça passe parce qu'il y a de l'humour. Et je me suis dit, mais en fait, c'est exactement ça que j'aime, moi. Donc beaucoup d'artistes comme ça. Récemment, j'aime beaucoup Solane, qui a un univers assez noir, mais qui n'est pas dénué d'humour non plus. J'aime beaucoup sa manière de chanter, ses morceaux sont vraiment bien construits. Et dans la jeune génération aussi, j'aime beaucoup ce que fait Sam Sauvage. Alors c'est un tout autre univers, mais qui me parle également beaucoup parce qu'il y a de l'humour, énormément d'énergie et des textes qui sont aussi là très bien écrits, je trouve.
0: Vous avez grandi dans un environnement musical, si j'ai bien compris.
1: Mes parents écoutaient beaucoup de musique, oui.
0: Alors, comment vous êtes mis à la musique? Est-ce que vous avez commencé par le chant, par un instrument ou les deux?
1: Alors, j'ai jamais suivi de cours de musique. J'ai commencé par chanter. C'est le chant qui est l'instrument, si on peut dire, par lequel j'ai commencé. Le plus immédiat, le plus facile à aborder. Et puis, petit à petit, mes tantes m'ont donné des vieilles guitares qu'elles n'utilisaient plus. Et puis, bah, je me suis mis à gratouiller dessus. Et puis, de fil en aiguille, j'ai su en jouer.
0: D'ailleurs, avez-vous peut-être suivi une formation musicale? Si oui, comment s'est-elle déroulée? Et qu'est-ce que cela vous a apporté dans votre parcours?
1: Alors, je n'ai absolument suivi aucune formation. Comme je suis complètement autodidacte, j'ai tout appris tout seul. Ça commence par en gratouillant sur la guitare, puis après sur la basse, qui m'a paru beaucoup plus gratifiant comme instrument. On arrive beaucoup plus vite à faire ce qu'on a envie de faire. Alors que la guitare, il y a des accords qui ne sont pas évidents, des barrés à faire, tout ça. Ça m'a un peu résisté au début. Après, c'est le clavier. J'ai beaucoup aimé les ambiances qu'on pouvait faire avec un clavier. Puis là aussi, j'ai trouvé ça assez immédiat comme instrument. Et puis, avec les années, voilà, j'ai appris le ukulélé. Je me suis remis à la guitare plus sérieusement. Voilà, donc je suis un peu touche à tout, doué nulle part, mais je gratouille un peu tout, voilà.
0: Est-ce que c'était compliqué justement l'apprentissage personnel de ces instruments?
1: Oui, c'est assez compliqué parce que bah, on est tout seul, donc j'écoute, je regarde, et puis j'essaie de faire pareil, mais forcément je prends des mauvaises habitudes, et ça j'en ai pas conscience au départ, et je m'en suis vraiment rendu compte quand j'ai enregistré mon premier album, où là j'étais avec un musicien professionnel qui me corrigeait tout le temps pour me dire bah non, pas comme ça, pas comme ça. Et ça, ça a été très formateur pour le coup. C'est peut-être là la seule formation musicale que j'ai eue, c'est quand j'ai enregistré mon premier album où j'ai dû corriger énormément de défauts.
0: Concrètement, qu'est-ce qui vous plaît le plus dans la musique? Qu'est-ce qui vous donne envie de continuer à créer et à composer?
1: Alors pour moi, quand j'écris, c'est un exutoire. C'est une manière d'exprimer ce que je ressens. Ça peut être un sentiment comme la colère, mais aussi la joie, quelque chose que j'ai envie de faire sortir de moi. Et qu'est-ce que la musique m'apporte quand j'écoute d'autres artistes? Ça me permet de rêver. Déjà, c'est déjà pas mal, que l'esprit puisse divaguer un peu, lâcher prise. Et puis aussi de réfléchir, de voir des points de vue que je n'avais pas moi forcément. J'aime beaucoup aussi dans la musique, en dehors des notes et des harmonies, c'est les mots qu'on met dessus. Je suis très sensible à ça, très sensible à la manière dont quelque chose est raconté.
0: Vous nous l'avez dit, hein, plusieurs artistes que vous appréciez naturellement, mais est-ce qu'il y en a un ou plusieurs qui vous inspirent?
1: J'ai parlé de Thomas Fersen tout à l'heure, qui m'inspire beaucoup. Donc j'essaie de me détacher, hein, parce qu'on n'a pas du tout le même registre vocal, et puis par certains aspects, parce que lui, il aime bien les métaphores de la mort, donc hein, on trouve des squelettes, on trouve des zombies dans ses chansons, et dans les miennes aussi, mais je pense qu'on a un angle quand même assez différent. Donc c'est lui qui m'a montré la voie, et puis après j'ai essayé de trouver la mienne. Dans les autres artistes qui m'ont influencé, il y a beaucoup de choses, hein. J'ai parlé des Beatles à deux reprises. J'aime beaucoup la richesse de leur composition et qui reste complètement accessible, je trouve. C'est vraiment une grande force, hein. Donc j'essaie d'aller vers ça, hein. Et puis après il y a plein de choses. J'ai beaucoup aimé le métal à une période, surtout le métal qu'on dit gothique, le doom, le dark, où pareil la mort est souvent présente. Donc, et c'est quelque chose qui est assez présent dans mes chansons, pas pour faire peur, pour plutôt susciter la réflexion ou exprimer des craintes, des peurs, ou au contraire prendre complètement le contre-pied et susciter l'humour. Voilà, par parmi les artistes. Et puis j'ai bien aimé aussi tous les mouvements Cold Wave des années 80. J'ai bien aimé Depeche Mode notamment. Les musiques synthétiques, j'aime bien aussi. Donc on retrouve ça un peu dans mon univers. Il y a des morceaux très acoustiques, très chansons françaises, et puis d'autres avec des petites connotations, des petites sonorités électro.
0: Alors Astian Bess est-il un nom d'artiste? Si oui, pourquoi avoir choisi ce nom et qu'est-ce qu'il représente pour vous?
1: Oui, c'est un nom d'artiste. C'est l'anagramme de mon prénom partiellement anglicisé. Donc c'est Sebastian mis en Astian Bess. Pourquoi? Au départ, c'est vraiment anecdotique. Quand Facebook a commencé, je me suis créé un pseudo comme ça, celui-là. Et puis, en fait, je suis pas du tout mordu à l'hameçon de Facebook, j'ai laissé ça tranquille. Et à l'époque, j'avais déjà un autre groupe qui s'appelle Dracanthrope, donc j'avais pas du tout de projet solo en tête. Et quand le projet solo a émergé, plusieurs années après que j'ai créé ce compte, j'ai trouvé ça très difficile de trouver un nom qui n'était pas déjà pris. Il y avait plein d'idées que j'avais, mais il y avait déjà quelqu'un qui s'appelait comme ça. Et même des mauvaises idées étaient prises. Alors, je me suis rabattu sur ce pseudo, Astian Bess, et puis en regardant, je me suis rendu compte que Astian, c'était le nom d'un elfe noir dans World of Warcraft. Et j'ai dit, tiens, c'est pas mal, ça colle, ça, avec mon univers. Et puis aussi, Bess, c'est une divinité égyptienne, un des seuls qui est vu de face, pas de profil. Et il est assez poilu, il a une apparence assez démoniaque, comme ça, mais c'est un monstre protecteur, notamment il protège les femmes. Et il est toujours représenté avec un instrument de musique. Je me suis dit, wow, ça colle quand même assez bien avec mon univers.
0: Alors, vous avez sorti un premier projet. Que pouvez-vous nous en dire aujourd'hui? Avec le recul, quel regard portez-vous dessus? Et quels ont été les retours du public et de votre entourage?
1: Le premier album, donc, il s'appelle Aussitôt que la chouette ulule. Ça a été enregistré avec mon ami Jean-Philippe, qui lui faisait la batterie. Donc, c'est pour ça que c'est sous le nom Astian Bess et son complice, parce qu'on était très complices, on faisait les choses ensemble. Donc, cet album, j'en suis très content parce que on l'a enregistré ça dans un studio avec Christophe Grisard, qui a su nous épauler. Il m'a beaucoup corrigé de défauts, mais aussi il m'a indiqué qu'on pouvait varier, on pouvait introduire des cassures, des choses comme ça. Ça m'a beaucoup aidé dans la composition. Je suis content de cet album parce qu'il est assez homogène et en même temps les morceaux ont des tempos, des rythmes différents et se distinguent les uns des autres. Et puis pour moi, ça a été une occasion pour que les gens s'intéressent de plus près à ce que je faisais parce qu'ils voyaient en concert un peu. Et puis quand ils l'avaient sur CD, ils écoutaient davantage les paroles. Et puis surtout, cet album a été l'occasion pour moi de travailler les arrangements parce que sur scène, même si j'étais avec mon ami à la batterie, ça restait assez dépouillé comme orchestration, hein, voix, guitare, batterie. Et là, on pouvait rajouter les basses, les claviers, éventuellement d'autres instruments, ukulélé. C'était une expérience très enrichissante.
0: Parlons maintenant du deuxième projet. Qu'est-ce qui vous a donné envie de vous lancer dans un second album? Qu'est-ce qui a motivé sa création par rapport au premier?
1: Bah, de toute façon, quand on a fait le premier, dans ma tête, c'était le premier d'une longue série. Là, c'est le deuxième, mais je suis déjà en train de penser au troisième. Mais alors, dans cet album-là, au départ, on devait le faire à deux, et puis mon ami Jean-Philippe a acheté une maison, une vieille maison, et puis comme par hasard, il y avait des travaux à faire dedans. Il a aussi eu deux enfants très rapprochés, et oh bah tiens, il est moins libre, il est moins disponible. Donc bon, c'est des choses dont je parle dans mes textes, donc c'est assez ironique. Bah oui, il avait plus trop de temps, il a préféré au moins faire une pause dans le projet. Donc je me suis retrouvé tout seul, et paradoxalement, là, j'ai dit, je vais peut-être m'entourer de gens, en fait, je vais pas rester tout seul. Et avec Christophe Grisard, qui a enregistré l'album, hein, c'est dans son studio, il a proposé de s'occuper des guitares, et j'ai dit, bah oui, oui, super. Donc lui, il a fait les guitares, et puis je lui ai dit, j'aimerais bien dans cet album qu'on n'ait pas cette homogénéité acoustique qu'on a eu dans le premier, mais qu'on essaie d'avoir, j'ai souvent une couleur musicale différente. C'est pour ça qu'il y a des morceaux qui vont sonner très acoustiques, comme dans le premier, et puis d'autres qui vont sonner très rock, et pour le coup, il y aura des guitares électriques, ce qu'il n'y avait pas dans le premier album, et aussi des morceaux plus symphoniques, avec beaucoup de nappes de clavier, des choses beaucoup plus mélancoliques qu'on n'avait pas dans le premier non plus. J'ai également des morceaux avec des sonorités électro. Je pense que chaque morceau a vraiment une couleur très caractéristique, et pour autant, notamment avec le texte et puis avec la voix, j'imagine, il y a une grande cohérence dans le tout.
0: D'ailleurs, quel est le titre de ce nouvel album?
1: Oui, c'est vrai, j'ai oublié de le dire, c'est Les démons domestiques.
0: Et justement, pourquoi ce choix? Quelle est la signification derrière ce titre?
1: Oui, alors Les démons, ça surprendra pas les gens qui connaissent un peu Astian Bess, il est toujours question chez moi de personnages fantaisistes qui ont trait au merveilleux ou au gothique, souvent de manière détournée. Les démons, et puis domestique, bon bah c'est domestique, c'est attrait à la maison, en latin, domus, c'est la maison, donc c'est les démons qui sont dans la maison. Alors ça peut être par exemple dans cet album le morceau Y en a marre où on parle d'un petit garçon qui est pas facile et donc c'est le petit démon, mais ça peut être aussi de manière plus imagée, la maison c'est soi-même et les démons qui nous hantent, soit parce que parle d'une manière métaphorique ou soit des fois ce sont des démons qui viennent dans la maison comme dans le premier morceau, le cauchemar, où c'est un personnage maléfique qui s'introduit dans la chambre du personnage.

0: dans ce second album? Quels sont les thèmes que vous explorez? Quels sujets vous tenez particulièrement à cœur d'aborder dans ce nouveau projet?
1: Alors, c'est très varié. Ça peut être des sujets très personnels, des choses intimes. J'avais envie de parler, de partager. Ça peut être le château Maléfice, par exemple. La difficulté à s'exprimer dans un groupe, à s'affirmer socialement, à essayer d'être drôle, puis ça marche pas, et puis de trouver quoi dire. On se retrouve un peu bloqué, muré un peu dans son silence, du coup. Voilà. Ça peut être des sujets d'ordre plus social. Sociétal, c'est peut-être le meilleur adjectif. L'éducation des enfants, par exemple, dans Y'en a marre. Ça peut être aussi comment on considère les personnes autour de soi. Un morceau qui s'appelle le complexe de Santa Claus. Ces personnes qui donnent tout, qui sont si généreuses et puis qui reçoivent peu. Ça pourrait être, par exemple, mes grands-parents. Ça pourrait être mes parents. Si souvent, le Père Noël, c'est les parents. Voilà. Pas pour tout le monde. Ouais. Voilà. Il y a des sujets qui ont toujours trait avec la maison, l'univers familial et l'intimité. C'est le fil conducteur dans cet album.
0: Et pourquoi avoir fait le choix de parler de la vie de personnages de fiction dans cet album? Qu'est-ce que cela vous permet d'exprimer que vous n'auriez pas pu aborder autrement?
1: Alors, les personnages de fiction, c'est pas juste dans cet album. Hein. Ça fait partie intégrante du projet Astian Bess. Il y aura toujours dans chaque morceau un personnage de fiction, qu'il soit lié au roman gothique, au conte fantastique, ou des pièces de théâtre, personnages des romans de la littérature. Voilà, c'est le fil conducteur du projet Astian Bess. Qu'est-ce que ça me permet? J'écrivais en anglais avant. Quand on écrit en français, on se retrouve... je me rappelle au départ, j'écrivais en anglais, c'est une langue qui m'a toujours attiré. Et puis j'en ai eu marre que les gens comprennent pas ce que je disais vraiment. Et puis je dis, je vais l'écrire en français. Et quand j'écris en français, je me suis dit, ah oui, mais les gens, ils vont comprendre. Ça, c'est assez paradoxal. C'est-à-dire que j'étais frustré, ils comprennent pas les jeux de mots, ils comprennent pas les métaphores, tout ça. Mais d'un autre côté, oui, mais ils vont comprendre que je parle de moi, là, et là, ça me gênait beaucoup. Et je pense que ça n'a pas été un calcul, ça s'est fait petit à petit avec le premier morceau qui s'appelait Le squelette dans le placard. Et je me suis dit, tiens, c'est pratique comme manière parce que je peux parler de moi de manière déguisée, en mettant un masque. Et puis du coup, ça donne une dimension un peu plus universelle puisque les gens diront pas forcément ils parlent de lui mais ils parlent de quelqu'un et les personnes diront peut-être mais je me retrouve très bien moi dans ce squelette dans le placard par exemple.
0: Si vous deviez présenter cet album en quelques mots, comment le définiriez-vous? Quel univers ou quelle ambiance cherchez-vous à transmettre?
1: J'ai essayé d'avoir sur chaque morceau une couleur différente, une couleur électro, une couleur pop, une couleur rock, une couleur symphonique suivant les morceaux. C'est le fil conducteur musical de cet album.
0: Rappelez-nous comment s'est passée la création de cet album, comment s'est déroulé le processus de composition et combien de temps vous a-t-il fallu pour mener à bien ce projet?
1: Alors, je vais distinguer la composition et l'enregistrement qui sont des choses très différentes. La composition, ça, je le fais tout seul et ça peut prendre un an comme 2 heures suivant le morceau. C'est très variable. Il y a des morceaux qui me sont venus très spontanément. Je pense au complexe de Santa Claus. J'avais d'ailleurs appelé Christophe quelques jours avant Noël. On était en plein dans l'enregistrement et j'ai dit, en fait, j'ai une idée là, j'ai un texte et des mélodies là et je sais qu'on est le 20 décembre. Est-ce que tu crois qu'on peut enregistrer un truc de manière à ce qu'on le sorte sur les réseaux pour le 25. Donc c'était le challenge pour lui. Il m'a dit, tu sais, moi j'ai plein de trucs à faire, j'ai mes paquets à faire. Et puis malgré tout, il m'a dit, envoie quand même. Et puis il a bien aimé. Et donc là, en quelques jours, le morceau était composé et en quelques jours, le morceau était enregistré. Ça, c'est vraiment une exception. Parce que la plupart des morceaux, ça me prend facilement un an pour que je sois content de la composition et puis de l'écriture aussi hein, du texte. Ça, souvent, ça prend du temps. Des fois, je pense avoir terminé. Et puis je relis le texte 6 mois après. Je dis, non, faut encore que je change ça, que je change ça. Après l'enregistrement, là, on a mis un an, je dirais, ouais. Peut-être 2 si on compte le début. Parce qu'au début, je savais pas trop où on allait. Et puis on a laissé un peu de temps passer, 6 mois facilement, et puis ouais, voilà, on va dire 1 an et demi en tout quoi, d'enregistrement, parce que y a des fois on enregistre des choses et puis je suis pas très content de la couleur que ça prend, donc faut reprendre, ou des fois je suis pas content. Et je dis, mais attends, on va laisser du temps passer, parce que là, j'ai plus travaillé avec Christophe, et des fois, il me proposait des idées, et sur le moment, j'étais pas d'accord. Et j'ai dit, mais quand même, je lui fais confiance, et puis, il y a un batteur qui est intervenu, qui a proposé un rythme qui était pas celui que j'avais en tête, et il m'a fallu du temps, moi, pour dire, non, mais oui, en fait, c'est ça qu'il faut. C'est vraiment ça qu'il faut. Il fallait que je casse des habitudes que j'avais, parce que c'est confortable, les habitudes. Et puis, pour dire, allez, allons-y, je leur laisse pas tout à fait carte blanche, mais je leur laisse beaucoup de liberté, et je vais me caler dessus. Et ça, ça m'a pris du temps, des fois, pour valider un battement, pour valider un morceau, une atmosphère.
0: Et justement, combien de chansons retrouve-t-on sur cet album?
1: Sur cet album, il y a 6 morceaux. On devait en avoir 5, mais comme le complexe de Santa Claus est arrivé à Noël, Chris a dit, oh, ce serait dommage de pas le mettre. Donc voilà, 6 morceaux sur cet album.
0: Et quelle est la chanson qui représente le plus l'album?
1: Je ne saurais pas dire, parce qu'elles sont tellement différentes, les 6. Je peux vous dire ma préférée, mais ce sera pas forcément la plus révélatrice. Moi, ma préférée, c'est la toute dernière, c'est Le Château au Maléfice. Je trouve que dans l'écriture noire, mais avec de l'humour dedans, temps, avec une progression. Ça commence acoustique, puis ça part un peu symphonique. C'est assez enlevé, avec un voile de mélancolie derrière. C'est vraiment mon morceau préféré, et Christophe Grézard m'a beaucoup aidé à obtenir ce son que j'aime beaucoup.
0: Qu'est-ce qui, selon vous, donne envie d'écouter cet album? Qu'est-ce que vous espérez faire ressentir ou transmettre aux auditeurs?
1: Alors, je pense, comme en concert, au départ, pas forcément la musique, mais les histoires. Je raconte une histoire à chaque morceau. Soit c'est une histoire vraiment narrative, il y a une situation, il y a un élément modificateur, et puis encore à la fin, il y a un rebondissement. Soit c'est juste un portrait dans lequel on peut se reconnaître, enfin, on reconnaît au départ la personne dont je parle, et puis après, ah oui, mais peut-être que ça fait écho à quelque chose d'autre. Voilà. Les enfants souvent aiment bien écouter ces morceaux-là parce que, comme je l'ai dit, c'est très narratif. Et puis les adultes aiment aussi parce qu'il y a un sous-texte, il y a un deuxième niveau de lecture. Donc il y a ça. Je pense que les gens qui aiment la chanson française aimeront écouter cet album. Il y a des mélodies, comme je disais, un peu à la manière des Beatles, c'est très accessible, très immédiat. Je pense que ça peut plaire. Et puis enfin, il y a ce petit challenge qu'on s'était donné, que chaque morceau sonne vraiment différemment des uns des autres.
0: Justement, où peut-on écouter cet album?
1: On peut l'écouter sur toutes les plateformes musicales, comme on dit maintenant, Spotify, Deezer et autres. On peut l'écouter aussi en venant à mes concerts. Vous pouvez en faire l'acquisition de l'album physique, du CD. Et puis aussi, avec YouTube, j'en poste de temps en temps, de manière progressive. Là, pour l'instant, il y a deux morceaux. Il y a Ernest et Colporteur et il y a Le Complexe de Santa Claus, dont je parlais tout à l'heure. Et très bientôt, je pense que je vais publier Y en a marre sur YouTube. Je les mets les uns après les autres parce que j'aime bien les illustrer, mettre un dessin. Ça fait partie du projet d'Asian Bess, il y a toujours des petits dessins. Et puis aussi de mettre les textes un peu comme si c'était un karaoké pour qu'on suive le texte tout en l'écoutant.
0: Pour celles et ceux qui souhaitent en savoir plus sur vous et suivre votre actualité, où peuvent-ils vous retrouver?
1: Alors je vous invite à me retrouver sur mon Instagram, astian.bess, astian c'est astian.bes, ou la même chose sur Facebook. Là vous verrez mon actualité, je publie des petites choses, soit divertissantes, soit qui vous disent où je joue au prochain concert. Je fais aussi des retours sur des concerts en photo, en vidéo. Et je vous invite aussi à vous abonner, si vous voulez bien, hein, à ma chaîne YouTube, puisque là, pour moi, c'est l'endroit où je publie le plus de contenu musical. Parce que sortir un album, j'ai dit, ça demande du temps. Et des fois, j'ai des morceaux qui me viennent et je sais que je n'ai pas envie d'attendre 2 ans avant que le morceau sorte. Donc, je mets aussi mes maquettes de morceaux que je joue d'ailleurs en concert. Et si vous avez envie d'aller plus loin que les 2 albums déjà publiés, je vous invite à vous abonner à ma page YouTube.
0: Maintenant que cet album est sorti, quelles sont les prochaines étapes? Est-ce que vous avez prévu des concerts ou une tournée pour le présenter au public et le faire vivre sur scène?
1: Alors, l'album est sorti au printemps, donc j'ai déjà commencé. Hein, j'ai fait 6 concerts au printemps, les 2 fêtes de la musique à Condé-sur-Sarthe et puis à Carouge. Et puis j'ai joué aussi beaucoup dans l'Orne, notamment au Carabot, qui est un tiers-lieu qui est vraiment très bien pour accueillir les artistes avec une scène, avec des lumières, une vraie sonorisation, quelqu'un qui s'occupe du son, tout ça, c'est vraiment très agréable. J'ai joué un peu dans la Manche aussi également, à la Lune Rousse. Voilà, ça fait 7 concerts au printemps. Et je vais faire une pause cet été et après je reprends cet automne. En cet automne, je vais jouer dans une médiathèque à Ferté-Massé, dans l'Orne. Puis après, je vais jouer pour Halloween à Carouge. Et enfin, au mois de décembre, je jouerai à Alençon, à la Luciole, la grande salle de musique d'aide Alençon. Voilà, je jouerai dans le cadre d'un afterwork. Ce sera le jeudi 10 décembre à 19h, si vous voulez prendre la date.
0: Sinon, est-ce que vous avez déjà en tête un 3e opus? Est-ce que de nouveaux projets sont en préparation?
1: Oui, j'ai toujours plein de morceaux. J'en ai toujours plein dans ma besace. Hein. Je sais pas encore lesquels je mettrai sur album la prochaine fois. Je sais pas en plus si je vais faire un album avec 5 ou 6 morceaux ou si je vais les sortir un par un sur Spotify et sur Deezer par exemple, en plus de YouTube. En train d'y réfléchir avec Christophe parce que des fois, dans l'immédiateté, c'est bien aussi. Parce qu'un morceau qu'on réécoute pendant un an, forcément, il est plus travaillé, mais il y a la satisfaction de « Ah, j'ai une idée, on la travaille » et puis en quelques heures, on fait le morceau et puis hop, on le publie. On réfléchit à la prochaine formule. Mais oui, j'ai plein d'autres morceaux encore à venir.
0: Pour conclure, quel message souhaitez-vous faire passer à ceux qui nous écoutent?
1: J'ai pas de message particulier à faire passer. J'ai pas de revendication particulière. Moi, je m'intéresse juste à ce que la musique puisse vivre. Donc, mon message, c'est continuer d'acheter des disques, continuer de venir au concert, notamment. Continuer d'écouter les radios locales, comme Radio Alpes-Mancelle, pour faire vivre la musique, parce que c'est par là que ça passe.
0: Merci, Astian Bess, d'avoir pris le temps de revenir avec nous sur votre parcours artistique, de nous avoir ouvert les portes de votre univers musical et de nous avoir raconté les coulisses de la création de ce nouvel album. Un échange riche qui permet de mieux comprendre votre démarche, votre identité artistique. On rappelle que cet album est dès à présent disponible et à l'écoute. Je vous remercie encore et je vous dis peut-être à bientôt.
1: Merci Josephine. Oui, j'espère à bientôt.
0: Au revoir. Au revoir.

0: Bonsoir, bonsoir à tous. Après 2 ans de débats acharnés, la loi sur la fin de vie arrive enfin au bout de son chemin parlementaire. Elle doit être définitivement adoptée par les députés d'ici ce soir. Une loi réclamée depuis des années par les associations et les patients. Elle permettra d'ouvrir l'accès au suicide assisté, voire à l'euthanasie dans des conditions très encadrées. Alors si le texte détricoté à plusieurs reprises, notamment par le Sénat, pour le rendre plus restrictif, n'est pas parfait, cela reste un tournant pour Philippe Loéac, délégué général de l'association Droit de Mourir.
1: C'est un sentiment de liberté. Quand vous ne savez pas de quoi l'avenir est fait, que le champ des possibles soit ouvert, ça vous permet de choisir différents dispositifs pour maîtriser votre fin de vie. Je précise qu'il ne s'agit pas en aucun cas, pour le médecin qui participera à une aide active à mourir, de tuer un patient. Ce qui tue le patient, c'est la maladie que la médecine n'est pas en capacité de guérir. Cette loi n'est pas une loi de l'échec, cette loi c'est une loi de la compréhension des limites de chacun. Cette loi permet d'avoir à disposition un moyen de dire stop, je n'en peux plus, c'est ici que je m'arrête.
0: Sébastien Lecornu a déjà annoncé qu'il saisirait le Conseil constitutionnel dès l'approbation du texte. Dans l'actualité également, plus d'un mois après la mort de la petite Liana dans le Gers, Gérald Darmanin dresse le bilan du réexamen des plaintes pour violences sexuelles sur mineurs demandées à tous les parquets de France. Plus de 85 000 plaintes ont été recensées, dont 15 000 nouvelles. Au total, 675 personnes ont été incarcérées depuis le 8 juin dernier. Elle évoque une situation exceptionnelle et très préoccupante. La ministre de la Transition écologique s'inquiète de la sécheresse en France avec un nombre record de départements concernés par des restrictions d'eau du jamais vu depuis 2013. Le tout dans un contexte de forte chaleur persistante. 69 départements sont toujours en vigilance orange canicule, 16 pour risque d'orage violent. Et puis le Norvégien Søren Warenskiold remporte la 11e étape du Tour de France à Nevers.

Bonjour à toutes et à tous, bienvenue sur les ondes du 106.3 FM Radio Alpes-Mancelle, votre radio du Nord-Sarthe. Vous êtes en compagnie de Jean-Maurice pour une petite heure. L'émission va nous faire réviser notre géographie. Je vais vous parler des territoires d'outre-mer, où se cachent des talents peu exploités par les médias. Bien entendu, j'ai essayé de trouver des chansons le plus français possible. Je suis comme vous, certainement, je les découvre. Bonne écoute, les amis. Encore un peu de musique et nous partons pour l'outre-mer.

Réunion a une superficie de 2512 km². L'île est très volcanique, au relief très escarpé. Le point culminant est le Piton des Neiges, à 3070 mètres, et le Piton de la Fournaise culmine à 2632 mètres. C'est également un volcan très actif dans le monde. Au début de sa colonisation française, en 1710, l'île cultivait du café. Puis, vers 1760, c'est la canne à sucre qui l'a remplacée. Écoutons un réunionnais, David Saman, qui chante Tam Tam.

Officiellement, l'esclavagisme est aboli en 1848, remplacé jusque dans les années 1930 par la pratique de l'engagisme. Si au départ l'engagisme se fait sur la base du volontariat, la pratique finit par se rapprocher de la traite ou de l'esclavage. Heureusement, les choses ont bien changé et se sont améliorées. Un autre enfant du pays, David Sicard, nous chante « Au nom de mes pères ». David Sicard est un auteur, compositeur, interprète, né en 1973.

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0: D'après les spécialistes, la Réunion a eu la chance d'avoir eu Michel Debré comme député. Étant un homme politique de poids, il a pu moderniser l'île, construire des écoles et des collèges, etc. Ainsi, la vie des Réunionnais devient plus agréable. Et il y aura toujours des insatisfaits, malgré quoi qu'on fasse. Écoutons Anne Silla, qui nous chante « Si j'étais un homme », écrit et composé par Diane Tell, sorti en 1981.
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grossièrement la Réunion est au sud de Madagascar. Maintenant, je vous emmène au nord de l'île de Madagascar, à Mayotte. En maorais, se dit l'île Maori. Mayotte est officiellement nommée département de Mayotte. Elle est à la fois région insulaire, française et un département d'outre-mer, administré par un conseil de collectivité territoriale unique, dirigé par le conseil départemental de Mayotte. Écoutons le duo Christophe Mahé et Tété qui nous chante à la faveur de l'automne. Texte et musique de Niang Mahmoud, entre parenthèses, Tété, sorti en 2003.

nom de Mayotte vient du portugais Mayotta, calqué sur l'arabe Jazira, al-Mauvais, qui veut dire île de la mort, probablement pour la raison que l'île est entourée d'une double barrière de corail. D'autres la surnomment l'île parfumée, du fait que de la culture autrefois intensive de fleurs odorifères, comme l'ilang ilang, symbole de l'île. Sur un texte et une musique de Vianney Mentissa, nous interprète Mamma Mia, sortie en 2022.

le tourisme à Mayotte n'a pas trop de succès. Et ce, à cause de l'insécurité de l'île. Quand vous arrivez en avion, il vous faudra prendre le bateau, traverser le lagon, et vous arrivez à Mamoudzou, la préfecture, et où tout l'administratif s'y trouve. Cette île pourrait être un petit paradis, mais pas de travail pour la jeunesse. Tout est à portée, ce qui rend la vie très chère. Je vous propose, sur des paroles et musique de Icar, de l'entendre en compagnie d'Amelbeth chanter la chanson « Ami Manera ».

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1: Du sud, on passe au nord, à la hauteur du golfe du Saint-Laurent. Après avoir colonisé le Québec, il nous reste quelques îlots, Saint-Pierre et Miquelon, qui forment un archipel français d'Amérique du Nord. Seul vestige de la Nouvelle-France perdue lors de la guerre de 7 ans en 1763. Écoutons ces phases qui reprend une chanson de Jean-Jacques Goldman, Encore un matin, sortie en 1984. Bienvenue à tous ceux qui nous rejoignent sur le 106.3 FM.

1520, le navigateur portugais João Álvares Farendes baptise l'archipel en l'honneur de Sainte-Ursule. Lors de son débarquement, le jour de la fête, l'archipel des 11 000 vierges. En 1536, Jacques Cartier la nomme île Saint-Pierre. Saint-Pierre étant le patron des pêcheurs. Quant à Miquelon, il est attesté sous forme de Miguel au XVIe siècle dans le manuel de navigation d'un capitaine basque en partance pour Terre-Neuve. Je vous invite à entendre les joyeux brosserons qui nous chantent un 7

la prohibition aux USA, l'archipel jouera un rôle très important entre 1919 et 1933. Étant un territoire français, les lois américaines étant nulles à Saint-Pierre, donc tous les alcools, vins français, les whisky, transitaient par là, puis acheminés par bateau rapide sur les côtes canadiennes et américaines. Les Saint-Pierrois vidaient les caisses des bouteilles, les transféraient dans des sacs, et s'il y avait un contrôle, le passeur les jetait par-dessus bord. Les sacs coulaient immédiatement, donc plus de traces. Écoutons Joe Dassin qui chante La bande à Bonneau, sortie en 1963.

Saint-Pierre-et-Miquelon à 6092 Saint-Pierrois ou Miquelonnais. Curieusement, une large population est installée sur l'île de Saint-Pierre. Ceci grâce à son port en eau profonde. Les gros chalutiers pouvaient accoster et y faire tourner les usines et les Saint-Pierrais avaient du travail. Il n'y a pas de liaison directe régulière avec la France. Il faut passer par le Canada. L'alimentation et le non-alimentaire est importé. Et pourtant, il semblerait que les gens soient heureux et le climat pas trop froid, peut-être humide. Alors je vous propose d'écouter Céline Dion qui nous chante « La mer et

descend un petit peu et en langue caraïbe s'appelle Iguana Serra. Iguana qui veut dire iguane et Caera, île, autrement dit île aux iguanes. Christophe Colomb, quand il a découvert cette île, il l'a appelée Martinino, île mythique, peuplée que de femmes, d'après les indigènes Taïmos. Colomb traduit en espagnol île de las Mujeres, l'île aux femmes. Et puis au fil du temps, de Martinino, c'est devenu Matinique ou Matnique en créole, donc Martinique, qui a un surnom. Île aux fleurs, avec ses fleurs de toutes les couleurs, mélange du jaune, rouge, orangé, rose, capitale de l'île Fort-de-France. La compagnie créole nous chante « Bon baiser de Fort-de-France », sorti

Martinique est devenue française en 1635, gérée par la Compagnie des îles d'Amérique, créée par Richelieu. La traite des esclaves y va bon train. Richelieu avait créé le Code Noir, qui devait améliorer le sort des esclaves. Malheureusement, ce code n'a pratiquement jamais été respecté par les propriétaires. Sur un texte de Gramon Ray et la musique de Dormouni Tironne et Eric M. Douquet, Tonton David nous interprète Sûr et Certain, sorti en 1984.

l'administration, la Martinique est une collectivité territoriale de Martinique depuis le 18-12-2015. L'île est divisée en 4 arrondissements, 34 communes, je vous l'ai dit, préfecture Fort-de-France, 3 sous-préfectures, Le Marin, Saint-Pierre et La Trinité. Écoutons le groupe réunionnais Oussa Noussava sur des paroles et musiques de Frédéric Joron, la chanson Grand-mère sortie en 1984 également.

l'agriculture, la culture de la banane, la canne à sucre, l'ananas et des fleurs. La fabrication du rhum est un pilier de l'économie locale. Puis il y a le tourisme, avec ses 1,370 millions de nuitées d'hôtels, le plus gros morceau de l'économie. Écoutons El Samat Gospel, qui interprète Grâce à vous, écrit et composé par Michael Pouvin. Vous êtes toujours en compagnie de Jean Maurice pour un voyage en Outre-mer sur les ondes de Radio Alpe-Mancelle.

Guadeloupe est un archipel constitué de 7 îles formant une région et un département d'outre-mer français. La partie principale en forme de papillon est composée de 2 îles, la Grande Terre à l'est et la Basse Terre à l'ouest, séparées par un bras de mer appelé Rivière Salée. Le chef-lieu est Basse Terre et la capitale économique en est Pointe-à-Pitre. Écoutons la compagnie créole qui nous chante Santa Maria de Guadeloupe, écrit et composé par Jean Kugler et Daniel Vanguard.

C'est sur cette chanson que se termine cette émission. Une petite révision sommaire des territoires d'outre-mer ne nous fait pas de mal. J'ai privilégié des chanteurs et chanteuses d'origine d'outre-mer en espérant que ça vous plaise. En attendant une autre émission, prenez soin de vous, protégez-vous, portez-vous bien. À bientôt sur les ondes du 106.3 FM.

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